0: 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Bien avant, nous faisons un clin d'œil à nos annonceurs.
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0: Nous reprenons l'antenne. Maintenant, nous nous ouvrons à vous. Vous pouvez nous appeler au 90 86 35 35. 91 36 63 75 et vous pouvez nous envoyer aussi des messages sur notre numéro WhatsApp 90 45 78 57. Nous avons notre premier auditeur en ligne. Allô?
1: Bonjour Pascal.
0: Bonjour Basile, comment vous allez?
1: C'est relativement comme d'habitude. Hein?
0: D'accord, allez-y.
1: Je salue tous les autres en studio avec vous.
0: Oui.
1: Bon. Et Ambra disait que lui connaît son PC. Il n'aimerait pas qu'on passe quoi à un journaliste. Bon, je le lui conseille. Est-ce que quand ça se passe comme ça, on a arrêté quelqu'un depuis qu'on a ce genre de choses? On a arrêté quelqu'un, que c'est celui-là qui a quitté de son propre chef pour aller commettre ça? Mais tout ce qu'on fait comme ça là, ça profite à qui? On doit être quand même conséquent envers nous-mêmes, parce que Ambra, c'est quelqu'un que moi j'apprécie beaucoup dans ses analyses. Mais dit ça, bon, je ne sais pas, je ne peux pas commenter plus. Franchement, je ne suis pas trop fan de ce qu'il a dit.
0: Oui, mais c'est votre avis, c'est votre point de vue, puisque lui aussi il a dit ce qu'il pense. Hein. Basile, merci Basile. Merci beaucoup,
1: ouais.
0: Basile. 90, 86, 35, 35, 91, 36, 63, 75. Allô.
2: Allô, mon directeur, bonjour.
0: Bonjour, papa Sibiti, comment vous allez?
2: Bonjour, l'enfant de mon patron, Ambroise, bonjour.
3: Bonjour, papa Sibiti.
2: Que Dieu vous bénisse tous.
3: Merci.
2: Je
3: merci.
2: Voudrais que bon, le fils de mon patron nous donne pour les maladies, là, c'est-à-dire le numéro.
0: Pardon?
2: Allô?
0: Oui, oui, papa Sibiti.
2: Le numéro de celui que nous pouvons contacter.
0: Pourquoi?
2: Pour les maladies, non. Vous avez dit, il y a les conventionnels, les non conventionnels.
0: Non, mais ce sont des analyses que nous avons faites en studio et chacun.
2: Excusez-moi, si j'ai mal parlé.
0: Non. Non, vous n'avez pas mal parlé, papa Sibiti. Mais ce qui est sûr.
2: Oui, ce qui est sûr. Mon fils me donne son numéro.
0: Non.
2: Au nom de son papa.
0: D'accord, après tout, hors antenne, vous aurez le numéro alors d'Ambroise. Oui, merci. Merci, Viti, merci. 90-86-35-35-91-36-63-75. Allô?
4: Allô?
0: Bonjour.
4: Bonjour, monsieur Pascal.
0: C'est monsieur Mawena.
4: Oui, monsieur Pascal.
0: J'espère que vous allez bien.
4: Oui, je vais bien, très bien.
0: D'accord, allez-y.
4: Monsieur, vous?
0: Ça va aussi par la grâce de Dieu.
4: Je salue le plateau aussi.
0: Le plateau aussi vous salue.
4: Oui. Monsieur Pascal.
0: Oui.
4: Deux journalistes qui n'appellent là. Je ne comprends pas, ça vous étonne. Moi, j'ai l'impression que ça vous étonne, quoi. Que vous ne savez pas dans quel pays nous vivons, quoi. Tout ça, ça se passe tous les jours, hein, c'est M. Pascal. Si c'est que le gars-là n'a pas été relâché et est revenu relater les faits, on ne saura rien. On ne saura absolument rien. C'est les miliciens de ce régime qui font tout ça, là. Ceux qui, à visage découvert, ont agressé Mme Adjamabo et le journaliste sénégalais, là. On nous a retrouvés. À visage découvert, hein. On les a retrouvés. Et vous demander l'enquête, des enquêtes, quoi. C'est comme si le Togo s'amuse dans ce pays, quoi. Monsieur Pascal. Vraiment.
0: Merci à vous. Monsieur Mawena, merci pour votre intervention. 90, 86, 35, 35, 91, 36, 33, 115. Allô?
5: Allô.
0: Bonjour.
5: Oui, bonjour.
0: Madame Messi.
5: À tous.
0: J'espère que vous allez bien.
5: Coucou aux prisonniers des caprices de Dieu, Ali Alpha, Sass et tout le monde. Et laisse parler de nous un peu. Hein. Tout ça, c'est englobé dans la constitution que la France a donnée à M. Abouma en 63. Allocation pour tous. Allocation conséquente, hein. Et puis sécurité sociale pour tous. L'histoire, je vais venir à l'histoire des médicaments génériques que moi j'utilise, qui me soignent bien avec mes herbes. Je n'achète plus en pharmacie parce que c'est trop cher pour moi. Et ces médicaments de la CDAO, libre circulation des personnes et des biens, moi ça me soigne, ça me va. Et puis tout ça, l'école gratuite, c'est climatisé.
0: Est-ce qu'il y a la CDAO qui fabrique un médicament?
5: C'est la CDAO, l'Inde et tout ça là, non?
0: Pardon?
5: C'est la CDAO. Au Ghana, par exemple, on n'utilise que les médicaments du Ghana pour soigner les gens dans les hôpitaux. Et ils ne sont pas morts, ils sont bien.
0: Mais qu'est-ce que la CDAO a à voir avec ça?
5: La CDAO, ça veut dire que c'est la sous-région qui fabrique les médicaments. Non?
0: Ah c'est-à-dire bon?
5: Nigeria, Ghana et puis le reste.
0: Ah bon? C'est des pays de la CDAO que vous citez. Hein? Quand vous parlez de la CDAO, vous parlez d'une institution.
5: Ah non, les pays, hein, d'accord, les pays de la CDAO.
0: Oui, mais
5: bon, voilà. Donc, et puis, moi, ce qui m'énerve là, quand je vois des gens collecter des cahiers, machin, pour distribuer aux gens, faire des dons. On nous dit, on fait des dons à nos enfants. Ça m'énerve. On doit poursuivre ça parce que nous avons le droit. Ce pays est assez riche pour qu'on soit comme enfant, qu'on nous donne les cahiers, les livres, cahiers, et puis comment on dit ça, et l'école gratuite climatisée et tout. Ce pays regorge de beaucoup de ressources.
0: D'accord.
5: Il y a des gens qui l'ont accaparé.
0: Merci madame, merci pour votre intervention. 90 86 35 35 91 36 63 115. Allô?
3: Allô, oui, bonjour. Bonjour le plateau.
0: Bonjour Didier, comment vous allez?
3: Ça va bien.
0: D'accord, bon. Allez-y, ça va aussi.
3: Parce que moi, je ne comprends pas toujours dans ce pays. Chaque fois que les trucs se passent, moi, je parle du journaliste qui a été tué, n'a plus rien arrêté. Chaque fois que les trucs se passent, on me dit que ce n'est pas le chef de l'État, c'est son entourage. Je voulais poser la question à Ambrose. Qui attend la main du chef du PC pour nommer ces gens, qui signe le délai de nomination? C'est pas lui qui est l'homme. C'est le premier responsable. À moins que, c'est en train de traiter à la cour. Sinon, depuis tant d'années, on me dit que c'est l'entourage, lui-même est bien, et c'est l'entourage qui l'intéresse. Lui-même, donc, qui lui-même, les gens arrivent à l'intérieur, c'est lui-même qui n'est pas bon. Merci beaucoup.
0: Merci Didier pour votre intervention. Bonjour Pascal, bonjour le plateau. On ne peut jamais comparer le Gabon au Togo au jour d'aujourd'hui. Et sans alternance, on n'ira nulle part. C'est comme courir dans un sac. C'est Kokou hein, qui nous écrit depuis Adido Gomé, 90, 86, 35, 35, 91, 36, 63, 115. Allô?
6: Allô.
0: Bonjour.
6: Bonjour, monsieur Mauto.
0: Monsieur Mauto, j'espère que vous allez bien.
6: Oui, ça va.
0: D'accord.
6: C'est pas un accident, hein. Ce n'est pas un accident. C'est une habitude de la maison. C'est une habitude criminelle qui voulait faire son opération. Pourquoi le chef de l'État même ne dit rien? On dit que c'est qu'il ne dit rien constant. À chaque fois, c'est la même chose. On a bastonné une société de la République dans ce pays. Il n'a rien dit. On a retrouvé les corps dans une lagune. Le chef de l'État n'a rien dit. Pourquoi? Donc, c'est pas un accident. Merci.
0: Merci à vous, M. Morto, pour votre intervention. Bonjour, Pascal. Bonjour à tous. Le Togo est encore loin du Bénin, du Burkina Faso, du Gabon, sans oublier le Ghana. Et c'est quoi le remède magique chez eux? Copions le bon côté chez eux. C'est Innocent qui nous envoie le message depuis Essai Godjeme, bien sûr, dans le Yoto, bien sûr. 90, 86, 35, 35, 91. 36 63 75, les deux numéros sur lesquels vous pouvez réagir dans cette émission. Allô?
7: Ouais, parce que je m'en voudrais vraiment tellement si je n'avais pas relevé le cas de ce qui s'est passé au siège du CDPA, qu'on a tabassé des journalistes là-bas. Et jusqu'à ce jour, on n'a pas eu les gens qui ont fait ça. Pourquoi est-ce qu'on va être là, en train d'innocenter quelqu'un qui ne nous dit rien sur ce qui se passe et tout ça là? Moi, je ne suis pas d'accord avec ça. Je ne suis pas d'accord avec ça. Tout ça là, ça profite à qui? C'est la seule question qui va être posée. Franchement, je pense que cette fois-ci, Ambrasseur a tapé à côté. Ce n'est pas bien. Mais c'est parce que Napo Francis Poura, s'il était là le jour là-bas, c'est fini pour lui. C'est fini pour lui. Et après, nous allons dire, oh, comment, mais est-ce que c'est bon? Et on n'aura jamais, on ne connaîtra jamais ces gens. Pourquoi? Merci.
0: Merci à vous, Basile, pour votre intervention. Basile, voilà, qui me fascine déjà que Basile, c'est le dernier auditeur pour le compte alors de cette émission. Bien sûr, il y a des messages également que vous nous avez envoyés. Il y a beaucoup de messages, bien sûr, que vous nous avez envoyés. Je lis rapidement ce dernier avant qu'on nous fasse le tour de table. Bonjour Pascal, bonjour à tous, à tous vos confrères. Un rapprochement du cas gabonais avec celui du Togo nous renseigne qu'un membre de votre propre entourage, lassé de la mauvaise gouvernance, peut taper du poing sur la table pour corriger le tir. C'est pourquoi le cas Niakade, pour ceux qui pensent que c'est parce qu'elle a des enfants Niasingbe qu'elle doit se taire sur la mauvaise gouvernance au Togo, qui en deuille beaucoup alors de famille. Elle a une conscience quand même. C'est Madiba qui nous envoie le message. On revient en plateau, fait un dernier tour de table avant de mettre fin à l'émission. En bref, vous avez écouté les uns les autres se prononcer. Votre réaction?
8: Oui, je crois que ça porte sur le kidnapping du confrère qui a été là et ma sortie sur le caractère silencieux de Fong Yassimbe et le caractère psychiatrique et psychologique que je connais de Fong Yassimbe. En fait, tout ce qui transparaît de tout ça, c'est que quelqu'un l'a résumé dans son intervention en disant que ce sont des miliciens du pouvoir qui seraient derrière ça. Et effectivement, le monsieur a raison et Basile et autres ont raison en disant que, en fait, qui gouverne le Togo? Sous qui? Pour protéger quel fauteuil? Quelle officine? Ces gens d'infractions sont commises.
0: Mais en sur ce point, laissons l'opportunité plutôt à la police de faire l'enquête pour que du moins...
8: Non, moi je ne touche même pas les faits. Mm. Moi, je suis en train de me dire, répondre à ceux-là qui ont appelé. Quelque part, ils ont raison parce que de tout ça, il y a un responsable. De tout ça, il y a quelqu'un qu'on veut protéger. De tout ça, il y a quelques intérêts qu'on veut protéger en gagnant juste son pain quotidien ou à cause du ventre. Donc, on est prêt à commettre des crimes. On est prêt à commettre des infractions. Et on s'en fout. Et le premier responsable, celui qui doit en partir dans ça, c'est M. Fong Yassimbe. C'est ce que j'ai essayé de dire. Mais pas Fong Yassimbe lui-même qui prend un couteau ou une arme pour le faire. Mais la responsabilité lui revient en dernier ressort pour dire que c'est sous votre gouvernance que cela s'est produit. Parce que quand Dr. Atilipé on a envoyé une balle dans les trucs de Atilipé à Soudou, et Yadema était là. Qui est-ce qu'on accuse depuis lors jusqu'à aujourd'hui? C'est Yadema. C'est pas Yadema qui a tiré. Donc pour dire que, en réalité, le pouvoir de Fong Yassimbe, le régime doit faire en sorte d'élaguer, d'exfiltrer tous ces brebis galeuses-là de son rang. Chercher à se regarder un pouvoir qui est pratiquement à la fin. On a déjà quitté l'apogée, on est pratiquement au déclin. C'est se faire du mal et faire du mal à ses enfants demain.
0: D'accord, merci.
8: Donc je remercie ceux qui ont appelé.
0: Merci.
8: Et je dis à Papa Sibiti que on en discutera hors antenne.
0: Il n'y a pas de souci. Oui, Romaric.
9: Oui, Pascal, c'est surtout ce dossier-là qui nous indigne. Nous sommes au 21e siècle. Le journaliste est inoffensif, et donc ce n'est pas la peine de vouloir porter atteinte à son intégrité physique. Et donc, il revient donc à nos gouvernants de comprendre que s'il y a des zélés, des gens qui sont peut-être payés pour faire ces sales besognes, qui leur amène à l'ordre et qui leur fasse comprendre que nous sommes le monde a évolué et qu'ils doivent être prêts à accepter des critiques. Alors le Togo, c'est notre pays à nous tous. Par nos actes, nous devons prouver que nous l'aimons, mais si nous ne l'aimons pas, nous l'avilissons. Et donc que chacun de nous prenne ses responsabilités et qu'il travaille à embellir l'image de notre cher pays, le Togo.
0: Notre cher pays, le Togo, vous l'avez si bien dit, c'est l'or de l'humanité. C'est ce que nous avons en partage, nous tous, bien sûr, et nous devons protéger justement ce patrimoine-là que nos pères nous ont laissé. Merci à vous, chers confrères Omaric, Anna Ono, merci d'être passé dans cette émission. Je vous rappelle que vous êtes du journal Le Changement, Ambroise Yaokonzo, merci d'être passé aussi dans cette émission. Vous, vous êtes le directeur de publication du journal des Guadiens. Des Guadiens n'est pas dans les kiosques hein, ce matin, n'est-ce pas Ambroise?
8: Non, non, non, c'est parti pour jeudi prochain.
0: D'accord, c'est parti pour
8: jeudi. On était là le jeudi.
0: D'accord. Jeudi. Nous sommes à la fin de cette émission. Merci à vous tous qui nous avez suivis. Merci à vous qui nous avez aussi appelés pour vos diverses contributions à ce débat. Merci à Kiki Sousa qui a assuré la mise en onde. Jiro Dakuta a assuré la mise en ligne. Je suis Pascal Ossou. Je vous retrouve demain vendredi à partir de 11h pour un nouveau numéro de l'émission Club de la Presse. D'ici là, portez-vous bien. Au revoir.
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3: Vous avez un message, appel vidéo, pour moi, et là, il y a un peu de
28: vide. Nettoyons.
3: Ce que je veux dire, Marc Blantiari. C'est comme elle est possible, elle a été manie, puis ministre, il y a son reconnaissance à son nom et fio. C'est possible.
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7: 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D'accord? 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
7: 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On l'a encouragé.
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15: 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Il y a un conflit de Cameroun, mais il y a un mètre. Hack you, eh? Tu veux dire que vous avez un contrôle, mais vous confirmez que vous avez un bon. Donc, avec les gens, on va tout le monde bien, mais et nous, et le gouvernement, tu allais voir. Et vous n'avez pas l'autonomisation de la femme, mais il y a un mais il y a des sortes de mots différents. 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

Bon réveil à tout un chacun de vous sur la 93.5. Mesdames et messieurs, bonjour, bienvenue sur la radio Canal FM, le tout dernier numéro de Canal Matin pour le compte de cette semaine. Nous démarrons ici au microphone. Je me nomme David Agboati. Ça va chez vous le dernier vendredi avant la rentrée scolaire. Les parents, est-ce que vous êtes prêts? Si vous n'êtes pas encore prêts, prions Dieu tous ensemble.

0: 6h passées de 35 minutes sur le 93.5. Auditeurs fidèles, c'est vrai que la rentrée, c'est le lundi prochain. Puis les parents continuent toujours par se poser la question de savoir mais de quoi sera fait ce lundi, puisque plusieurs parents n'ont pas encore acheté les fournitures et aussi ceux qui attendez des autres, parce que il y a des gens qui attendent toujours des autres. Attendez, priez Dieu, votre tour arrivera très bientôt. 6h déjà passé de 34 minutes sur la 93.5. Suivez le prénom de ce matin.
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0: Adelphe est le prénom qu'on vient justement de retrouver sur le calendrier grégorien. Adelphe vient du grec Adelphos, qui signifie frère en germanique. Bien sûr, Adal signifie noble et Wolf qui signifie loup. Mais leur caractère nous intéresse ce 11 septembre. Alors, les Adelphes sont joviales et optimistes. Adelphe est un petit garçon souvent apprécié par les autres, tant les petits que les grands. Voilà, sa bonne humeur est véritablement communicative. Il déborde de sourire et de positivité. Adelphe, c'est donc votre prénom. Bon anniversaire à vous le 11 septembre. Ça dit beaucoup de choses dans la vie du monde, et surtout aux USA. On se rappelle encore de ce malheureux anniversaire le 11 septembre. Vous connaissez bien ce qui s'est passé là. Mais pour vous rafraîchir la mémoire, c'était un triste souvenir pour les USA ce matin, mais de toute façon, ceux qui sont en vie, mais nous remercions le bon Dieu pour leur vie. S'il y a les Adelphes parmi vous, nous leur souhaitons bon anniversaire aujourd'hui. Bon anniversaire également à une charmante dame qui nous suit du côté d'Apedoko ce jour. Bonjour à vous, madame, et bien de choses à toute votre famille. Excellente journée à Léa Doumassi qui nous suit quelque part. Léa Doumassi, comment allez-vous ce jour? Excellente journée à voir les côtés de la radio Canal FM. Nous vous invitons sur la piste pour marquer des pas de danse sur cette chanson du groupe africain de Djamou Lemao.

10h passé de 40 minutes sur le 93.5. Joyeux anniversaire à monsieur Assou Alipoué Raphaël. Il est assistant médical et directeur exécutif de l'ONG Action Santé pour tous. Vous résidez du côté de Baguida, près du Sujet. Monsieur Assou Alipoué Raphaël, excellente journée à vous et à votre famille. Auditeurs fidèles de la radio Canal FM, vous qui nous rejoignez, bienvenue. Vous allez suivre à présent l'astrologie de ce matin.

Les prévisions astrologiques du jour, nous démarrons avec nos amis Bélier, ceux qui sont nés entre le 21 mars et le 19 avril. Amis Bélier, si vous êtes célibataire ce matin, certains d'entre vous seraient attirés inexorablement vers une créature de rêve qui vous fera fantasmer au plus profond de votre, justement, de votre être. Mais pour les autres, votre nouvel amour vous comblera en tout point. Si vous vivez en couple, l'amour sera toujours aussi présent. Vous continuerez à vivre une très belle histoire d'amour. L'entente sera parfaite sans aucune nuage pour l'assombrir. Votre chiffre porte-bonheur 85, la couleur du jour pour vous, c'est le jaune et le meilleur moment, c'est 12 heures. Les taureaux, vous autres, vous êtes nés entre le 20 avril et le 20 mai. Amis taureaux, écoutez très bien ce qui s'adresse à vous ce matin. Les taureaux, donc, alors, côté santé pour vous, excellente santé pour la plupart d'entre vous. Par contre, certains natifs auront quelques soucis avec le manque de sommeil, tandis que d'autres verront leur santé s'améliorer. Votre chiffre porte-bonheur, 55, la couleur du jour pour vous, c'est le bleu azur. Et le meilleur moment, c'est 10 heures. Les Gémeaux, vous êtes nés entre le 21 mai et le 21 juin. Amis Gémeaux, alors vous voulez travailler? Ah oui, mais vous ne serez pas très content de vos résultats. Et pourtant, il n'y a pas de quoi, mais peut-être avez-vous des visées un peu trop hautes. Redescendez sur terre et continuez à faire votre travail comme avant. Votre chiffre porte-bonheur, 45, la couleur du jour pour vous, c'est le violet. Et le meilleur moment, c'est 18 heures. Nous continuons avec les cancers, ce sont des gens qui sont nés entre le 22 juin et le 22 juillet, plutôt les cancers, oui, bien sûr, les cancers. Écoutez très bien ce qui s'adresse à vous ce matin. Excellente santé et ce grâce à Jupiter qui est dans votre ciel. Il y a juste un bémol, mais vous mangez un peu trop. Résistez au bon petit plat et tout ira très bien. Votre chiffre porte-bonheur 35, la couleur du jour pour vous, c'est le magenta. Le meilleur moment pour vous, c'est 18h. Nous avons justement frôlé les lions, ceux qui sont nés entre le 21 mai et le 21 juin. Vous, les lions, vous ne serez pas très contents de vos résultats. Et pourtant, il n'y a pas de quoi. Mais peut-être avez-vous des visées un peu trop hautes. Redescendez sur terre et continuez à faire votre travail comme avant. Votre chiffre porte-bonheur 32, la couleur du jour pour vous, c'est le blanc. Et le meilleur moment, c'est 18 heures. Les lions, vous êtes nés entre le 23 juillet et le 22 août. Amis lions, écoutez très bien, amis lions, n'oubliez pas de vous protéger lors de vos rapports sexuels. Petit coup de fatigue pour certains natifs. Et donc, rien ne viendra perturber votre ardeur pour mener à bien votre travail aussi aujourd'hui. Votre chiffre porte-bonheur, 28, et la couleur du jour pour vous, c'est le vert. Et puis le meilleur moment, c'est 10 heures. Les Vierges, vous êtes nés entre le 23 août et le 22 septembre. Amis Vierges, sachez parfois de dire non, car à ce rythme-là, votre organisme ne tiendra pas longtemps. Vous n'êtes pas infaillible à la fatigue, alors ménagez-vous. Votre chiffre porte-bonheur, 38, et la couleur du jour pour vous, c'est le magenta. Et le meilleur moment, c'est 12 heures. Les Balances, vous autres, vous êtes nés entre le 23 septembre et le 23 octobre. Amis Balance, les galères conjugales seront derrière vous. Et une meilleure ambiance régnera au sein de votre foyer. Mais vous allez pouvoir savourer vos petits câlins et partager des moments de complicité avec votre conjoint ou partenaire. Oui, attention tout de même par rapport à votre santé. Attention à Neptune qui arrive dans votre ciel et risque d'apporter quelques perturbations. Prenez soin de votre forme en privilégiant une alimentation saine et variée et en pratiquant une activité physique de votre choix. Votre chiffre porte-bonheur, 12, votre couleur du jour, c'est le café. Et puis le meilleur moment,
C'est 18h. Les scorpions, donc, vous êtes nés, amis scorpions, vous êtes nés entre le 24 octobre et le 22 novembre. Oui, amis scorpions, écoutez très bien ce qui s'adresse à vous ce jour, plus précisément. Ah, mais certains d'entre vous n'osent pas sourire à cause d'une mauvaise dentition. Mais qu'attendez-vous pour corriger ce défaut? Ah, il suffit peut-être de mieux adapter votre alimentation ou tout en supprimant le sucre et en faisant une cure de fluor. Votre chiffre porte-bonheur 44, la couleur du jour pour vous, c'est le rose. Et puis le meilleur moment, c'est 18h. Les Sagittaires, vous êtes nés entre le 23 novembre et le 21 décembre. Amis Sagittaires, votre santé nous intéresse ce matin, mais vous serez en bonne santé et ferez preuve d'un tonus à toute épreuve. Vous serez prêt à braver toutes les tempêtes qui se solderont par un succès. Votre chiffre porte-bonheur, 55, la couleur du jour pour vous, c'est le vert. Et le meilleur moment, c'est 12h. Les Capricornes, vous êtes nés entre le 22 décembre et le 19 janvier. Amis Capricornes, vous, les célibataires feront preuve d'instabilité dans leur foyer. Oui, les Capricornes, leur vie amoureuse, dans leur vie amoureuse aussi, votre vie sera rythmée par des coups de foudre et des amourettes d'un jour. Mais devant vos incertitudes, mais ce ne sera pas le bon moment pour reconstruire quelque chose de durable. Pour les couples, attention aux perturbations. Votre chiffre porte-bonheur, 68, la couleur du jour pour vous, c'est le sien. Et puis le meilleur moment, c'est 18h. Les Verseaux, vous êtes nés entre le 18 janvier et puis le 20 février. Amis Verseaux, écoutez très bien les Verseaux. Si vous êtes en duo, vous les Verseaux, mais vous vivrez une réelle félicité. L'entente sera parfaite entre vous. Mais vous avez su créer un climat très chaleureux au sein de votre foyer. Si vous êtes en solo, célibataire donc, vous allez faire une rencontre amoureuse. Et le sexe opposé sera sous votre charme. Pour tous les natifs amoureux, ne vous attendez pas à des élans fougueux. Mais il y aura de tendres moments intimes pour vous. Votre chiffre porte-bonheur 68 et la couleur du jour pour vous, c'est le sien. Et puis le meilleur moment, c'est 18h. Nous concluons avec les poissons, ceux qui sont nés entre le 20 février et le 20 mars. Vous, les poissons, vous êtes nés entre le 20 février et le 20 mars. Côté santé pour vous, bonne santé pour tous les natifs. Un peu de nervosité de temps en temps, mais rien de bien méchant. Alors, le travail sera bien pour vous. Il va y avoir d'importantes décisions professionnelles à prendre et pour bien gérer votre avenir. N'hésitez pas à faire appel à des professionnels pour vous guider dans votre choix. Votre chiffre porte-bonheur 72, la couleur du jour pour vous, c'est le bleu. Le meilleur moment, c'est 9h. C'est tout pour l'astrologie de ce matin. Merci à vous tous de nous avoir très bien suivis et bon réveil à vous.

6h de 54 minutes sur la radio Canal FM. C'était à l'instant Vidia. Nous étions du côté d'Abidjan pour faire bouger les matos, faire bouger également les bras et les pieds. Bon réveil à tout un chacun de vous.

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3: Une entreprise qui souhaite se développer a besoin d'accéder à des informations, d'analyser un marché, identifier ses prospects, ses partenaires, ses concurrents et bien entendu

Vous êtes sur la 93.5, dames et messieurs, bonjour et bienvenue dans Canal Info Service de ce matin. Débutons avec la nécrologie. Tobi Tété, gagnant du Maïchi 3, chef du village de Badoubé, le conseil du trône de Keta Badoubé, Tobi Adigno Yao, chef du quartier de Tokoin du Massissi, la collectivité des camps et des glos de Bopa, Bénin. Révérend Père Narcisse Oignon, curé de la paroisse Saint-Kizito de Tokoin du Massissi. La famille Tosso du Togo, la famille Hunkwe Toblé de Bopa, Bénin, la famille Kwadjovi, la famille Aminou Ayayi, la famille Mama Ladani Wabi du Togo et du Bénin, les enfants de la défunte, Madame Wabi Boussari Nassirani, Stéphanie, son époux et son enfant, Monsieur Wabi Abouda Rafiou, Lionel Togbe Ablamedi, son épouse et ses enfants, les familles parentales et amis profondément touchées par les nombreuses marques de sympathie et d'affection que vous leur avez témoigné lors du rappel à Dieu de leur très cher et regretté veuve Wabi Ablavi Ayemanou Marguerite Netosou, professeur de CEG à la retraite décédé le 27 août 2026 à Lomé à l'âge de 76 ans. Programme des obsèques vendredi 11 septembre 2026, 18h, veille de prière et de chant au domicile du défunt. De la défunte, samedi 12 septembre 2026, 8h30, messe d'enterrement sur la paroisse Saint-Kizito de Tokoin du Massissé, suivie de l'inhumation au cimetière de Yokwe, maison mortuaire, domicile de la défunte, Tokoin du Massissé, derrière l'ancienne chapelle Saint-Kizito. Le doyen de la famille Sodatonou et le doyen de la famille Agbassou d'Agbetiko, préfecture de Bamounou. Leurs frères et sœurs, époux, épouses, cousins, cousines, neveux, nièces, enfants, petits-enfants, au Togo, au Bénin et à l'étranger. Les enfants de la défunte, M. Pierrot Kokou Akakbovi Alomé, ses épouses, enfants et petits-enfants. M. Folikwe Akakou, son épouse et ses enfants Alomé. Les familles parentales et amies. On la profonde douleur de vous faire part du rappel à Dieu de notre très chère et regrettée Anna Sodatonou, affectueusement appelée Nanagan, commerçante à Agbetikop, Bamounou, pieusement endormie dans la paix du Seigneur, le 21 avril 2026 à l'âge de 87 ans. Vous renouvelez le sincère remerciement et vous prie de bien vouloir assister ou de vous unir d'intention aux cérémonies funéraires. Vendredi 25 septembre 2026, 15h, levée du corps de la morgue à Lomé, suivi du transfert à la maison mortuaire à Agbetiko. 19h, grande veillée de chants et de prières, corps présent au domicile de la défunte à Agbetiko. Samedi 26 septembre 2026, 6h, chapelle ardente, exposition du corps. 9h, messe d'enterrement à la station secondaire Saint-Esprit d'Agbetiko, préfecture du Bamounou, suivie de l'inhumation dans un cadre strictement familial. Togbi Ehon Agbavito Koku Benjamin 4, chef du village d'Amédé Rouévé, Sofo Mikwa Nigman Edo, chef de la famille Eron Amédé Rouévé, Monsieur Agban Victor Afangbedi Cédro, chef de la famille Cédro Apogon Cédro Copé, Monsieur Guignon Amévi Joachan, ancien professeur à l'Université de Lomé, Monsieur Omas Victor Seo Abouad, les familles parentes alliées, ont la profonde douleur de vous annoncer le rappel à Dieu de leur très cher et regretté, M. Kade Ayaovi dit Aguelatame, conducteur des engins lourds, survenu à l'hôpital CHU Tokoin dans sa 75e année, le 3 août 2026. Voici le programme des obsèques. Vendredi 11 septembre 2026, 18h, veille de prière, veille traditionnelle jusqu'à l'aube. Samedi 12 septembre 2026, 8h, levée du corps, 16h, enterrement au cimetière familial, maison mortuaire, maison royale Héron, Agbin Victor, Amédé Rouévé, dans la préfecture des Lacs. La famille Edor, la famille Anani, la famille Nyasuno Akpa, la famille Johnson, la famille, les familles de la défunte, les enfants de la défunte, Baby, Simon, Persis, Syriac, Papa, Eric, Dito. On la profonde douleur de vous faire part du rappel à Dieu de notre très chère et regrettée Edor Maëvi Joséphine, dite Da, veuve Nyasuno. Rappelé à Dieu le 24 août 2026 dans sa 92e année. Vous renouvelez nos sincères remerciements et vous prie de bien vouloir assister
ou de vous unir d'intention aux cérémonies funéraires suivant le programme ci-après. Vendredi 11 septembre 2026, 18h30, veille de prière et de chant en l'église Saint-Antoine de Padoue, corps présent. Samedi 12 septembre 2026, 6h, chapelle ardente, 8h30, levée du corps, 9h, messe d'enterrement à la même église suivie de l'inhumation au cimetière de Bekuta. Après l'inhumation, les salutations d'usage seront reçues au domicile de la défunte. Maison mortuaire, maison feu, Pierre Zigan, Niassoum, 259 rue, Assiman, S rue, Georges Messon, 2e rue, à droite, après le temple méthodiste Salem de Anne Copé, en venant de la CNTT. Son Altesse, le Prince Latévi, Adon Dégou, Lawson Body, région du trône royal Lolan. La collectivité bénissant les familles Aholikwe, bénissant Tamekwe et Ames. Monsieur Aholikwe Tété Gagnon, directeur d'entreprise. Monsieur Aholikwe Tété Gagnon, veuve Aholikwe Maulawe Edo Auréline Tamekwe. Les enfants du défunt, Daté, Messon, Boris, Manuel, à Salomon. On a douleur de vous annoncer le rappel à Dieu de notre très cher et regretté Aholikwe Tété Philippe Roger, ex-commandant du port autonome de Lomé, à la retraite. Décès survenu le 16 juillet 2026 à son domicile dans sa 80e année. Vous renouvelez un sincère remerciement et vous prie de bien vouloir participer ou de vous unir d'intention aux obsèques qui se dérouleront selon le programme ci-après. Vendredi 11 septembre 2026, 18h, veille de prière et de chant corps présent au domicile du défunt, 6 à Yokwe, non loin du cimetière municipal de Yokwe. Samedi 12 septembre 2026, 6h30, chapelle ardente, 7h30, levée du corps, 9h, culte d'enterrement à l'église méthodiste Salem de Anne Copé, suivi de l'inhumation au cimetière municipal d'Adido, à Nero. Salutations d'usage au cimetière après l'enterrement. Dimanche 13 septembre 2026, 9h, messe d'action de grâce à la même église. Maison mortuaire, maison à Aholikwe, non loin du cimetière de Yokwe. Professeur Selom Klassou, président de l'Assemblée nationale du Togo. Monsieur Edem Kokou Tengue, directeur général du port autonome de Lomé. Lieutenant-colonel Aloenim Nyakou, préfet du Raro. Monsieur Sassou Aïdote, maire de la commune Raro 2. Togbui Adjakanou Mabou de Tado, Monsieur Pascal Daha, ancien maire de la ville de Djakatome, Bénin. Évangéliste Paul Dodin Movi, fondateur du camp de prière et de l'église Jésus est la solution du Togo, son épouse et ses enfants, les veuves et les enfants du défunt, les familles, parents, alliés et amis, profondément touchés par les nombreuses marques de sympathie et d'affection que vous leur avez témoignées lors du rappel à Dieu de leur très cher et regretté Moumovi, commandant maçon à Povésium, préfecture du Haro, doyen de la famille Noumovi, décédé le samedi 14 mars 2026 à la clinique de l'espérance de Lomé dans sa 130e année. Vous renouvelez un sincère remerciement et vous prie de bien vouloir assister ou de vous unir d'intention aux cérémonies funéraires qui se dérouleront suivant le programme ci-après. Vendredi 11 septembre 2026, 18h à 21h. Veille de prière et de chant au complexe scolaire Jésus est la solution de Pauvé Marché, corps présent. Samedi 12 septembre 2026, 8h à 11h, culte d'enterrement au complexe scolaire Jésus est la solution de Pauvé Marché, suivi de l'inhumation au cimetière de l'église Jésus est la solution de Pauvésium, 12h sortie de deuil. Dimanche 13 septembre 2026, culte de remerciement à l'église Jésus est la solution de Povésion. Maison mortuaire, maison Noumovi, commandant à Povésion, préfecture du Raro. Togbui, Apeto, Arolou, Messon, Siakole, 6, chef traditionnel d'Agbodrafon. Togbui, Amedon, Olali, Eda, 1er, chef traditionnel de Beridi. Docteur Toke, Capon, Bruno, président Faok, Togo. La grande famille à Siakole de Lomé et d'Agbodrafon. La grande famille Théo de Djandé, Kara, Lomé et ailleurs. Veuve Assiakole et Soranam. Et Soranam. Né Théo, les enfants du défunt, Franck, Masfaya, David Yolek, Marie, Isaac, Dorcas, Joseph, Ben et Abigail. On a douleur d'annoncer le décès de leur très cher et regretté, Bishop Assiakole Atta Messon,
décès survenu le 21 août 2026 au CHU Tocoin dans sa 90e année. Vous renouvelez nos sincères remerciements et vous prie de bien vouloir assister ou de vous unir d'intention aux obsèques qui se dérouleront suivant le programme aussi après. Du lundi 7 septembre au mercredi 16 septembre 2026, sauf dimanche, les salutations de compassion seront reçues à la maison mortuaire de 14h30 à 18h. Vendredi 18 septembre 2026, 18h, veille de prière et de chant sur le terrain de Petit Poteau de Begapoto, Berhedi, Kota. Samedi 19 septembre 2026, 8h, culte d'enterrement sur le terrain de Petit Poteau de Begapoto, Berhedi, Kota. 10h30, inhumation au cimetière municipal moderne de Klobatemi, maison mortuaire, maison en face des rails, à Bekota dans l'Avon qui fait face à la société Nissan Motors. La famille Gavite de Notien Agbala Domé, Edolomé, la famille Edo de Balougbe Adjomé. Monsieur Edo Viro, chef de famille Edo, Monsieur Afantao Yaomark Fanuel, ont la profonde douleur de vous annoncer le décès de leur très cher et regretté Gavite Afiwa Dibori Emma Immaculée, dite Tassigon, rappelée à Dieu à Lomé le 5 août 2026 à l'âge de 61 ans. Voici le programme des obsèques. Vendredi 11 septembre 2026, 18h30, messe veillée à la paroisse Saint-Antoine de Padoue de Ancopé. Samedi 12 septembre 2026, 8h, levée du corps, 9h, messe de requiem et d'enterrement à la paroisse Saint-Antoine de Padoue de Ancopé, suivie de l'inhumation au cimetière de Yokwe. Maison mortuaire, maison Gavite 6, à Tocoin Badago, non loin de la station Total. La famille Ezebio du Bénin, de la Côte d'Ivoire, du Togo et de la diaspora. La famille Amenouve Kubliator d'Aneho, de Lomé, d'Europe et des USA. Monsieur Ezebio Marc Théodule, électromécanicien à Lomé. Madame Ezebio Afiavi Povi, née Amenouve, sage-femme d'État à la retraite. Les frères du défunt, Eustache, Michel et Eric. Les familles parentales et amies, profondément touchées par les nombreuses marques de sympathie et d'affection que vous leur avez témoignées lors du rappel à Dieu de leur très cher et regretté Eusebio Habib Florent, Ola Délé, agent de promotion sociale d'État. Décédé le 3 août 2026 au CHU Sylvanus Olympio dans sa 34e année et inhumé le 15 août 2026 à Atuta. Vous renouvelez nos sincères remerciements et vous prie de bien vouloir assister ou de vous unir d'intention au culte du 40e jour qui se déroulera le dimanche 13 septembre 2026 à l'église méthodiste paroisse Galilée de Kougan à 9h. Canal FM et son personnel adressent leurs sincères condoléances aux familles endeuillées. Poursuivons avec les avis divers. 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
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Des guides pratiques pour faciliter l'accès des entreprises togolaises à la certification. La Haute Autorité de la Qualité et de l'Environnement, HAQ, à travers le Comité Togolais d'Agrément, COTAGE, met à la disposition des entreprises togolaises des outils pratiques destinés à faciliter la compréhension des exigences de certification, à renforcer leurs capacités puis à mieux valoriser leurs produits, services ainsi que leur système de management. Six guides pour accompagner les entreprises. Ces guides portent notamment sur les procédures harmonisées de traçabilité, le commerce équitable, le référentiel BACGS, une norme internationale de référence en matière de sécurité, de qualité et de maîtrise des procédés dans la chaîne alimentaire, l'agriculture biologique selon les référentiels UE, NOP et JAS, correspondant respectivement aux exigences des marchés de l'Union européenne, des États-Unis et du Japon, la certification des produits, services et processus, les systèmes de management selon les normes ISO 9001 et ISO 22000. Conçus comme de véritables outils d'orientation, ces guides permettent aux entreprises, notamment aux TPME, cherchant à exporter leurs produits, de mieux comprendre
les démarches à suivre et de se préparer aux exigences de certification puis d'inscrire la qualité au cœur de leur développement. Des programmes adaptés aux produits et services locaux. Des programmes de certification couvrent également plusieurs secteurs à fort potentiel, notamment l'ananas séché, le jus d'ananas, les boissons alcoolisées locales telles que le solabi, le tukutu, le vin de palme, le takbalo ou le fiodira, les jus de fruits, les sirops de fruits, les jus de gingembre, bissap et baobab, l'eau en sachet ainsi que les services de restauration et d'hôtellerie. Ces outils constituent des repères concrets pour améliorer les pratiques, renforcer la confiance des consommateurs et mieux positionner les produits et services togolais sur les marchés. Ce message s'inscrit dans le cadre d'une campagne médiatique de la ROC visant à mieux toucher les opérateurs économiques concernés. À cet effet, tous les opérateurs sont invités à suivre le site web www.roc.tg et s'abonner aux pages Facebook et LinkedIn de la ROC afin de rester informés des outils et facilités disponibles. Cette initiative bénéficie de l'appui du projet Alliance pour la qualité de produits en Afrique, AFPQ, financé par l'Allemagne et mise en œuvre par la GIZ. Pour toute information, contactez le 90 23 08 14 ou le 90 16 67 43 ou écrivez au cotage togo2020@gmail.com ou roc.togo.qualité@gmail.com. 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La campagne Énergie électrique du Togo CET informe sa clientèle qu'en raison des travaux de maintenance préventive prévus au niveau sous-régional sur les équipements de la West African Gas Pipeline Company, WAPCO, l'approvisionnement en gaz naturel destiné aux centrales thermiques sera interrompu du 28 août au 21 septembre 2026. Cette situation sous-régionale affectera à la fois la production des centrales implantées sur le territoire national ainsi que l'importation de l'électricité en provenance des pays voisins. Afin de préserver au mieux la continuité du service, la société a fait le choix de recourir sur cette période aux combustibles liquides plus onéreux plutôt que de réduire davantage l'offre disponible. L'ensemble des dispositions prises permettront de limiter les perturbations attendues sans toutefois les éliminer totalement. Certains quartiers ou localités pourraient donc connaître des interruptions ponctuelles que la société s'efforcera de minimiser. À cet effet, la société recommande à sa clientèle de toujours garder les appareils débranchés pendant les périodes de coupure et de ne les rebrancher qu'au retour de l'électricité. La direction générale présente ses excuses à sa clientèle pour les désagréments occasionnés par cette situation indépendante de sa volonté. Elle la remercie pour sa bonne compréhension. 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Cette opération a pour objectif de mettre à jour les informations enregistrées dans nos bases de données nom, prénom, numéro de téléphone, documents d'identification, personnes à contacter en cas d'urgence, afin de porter régulièrement d'importantes informations relatives au processus de transformation institutionnelle en cours et toute
autres informations utiles à la connaissance de tous les membres. Elle nous permet aussi de conformer aux exigences réglementaires en vigueur. À cet effet, la COSEPT invite tous ses membres à se rendre dans leur agence COSEPT ou l'agence la plus proche pour renseigner le formulaire d'actualisation, soit contacter le service client au 91 00 29 29 afin de recevoir le formulaire numérique ou consulter le site web de la COSEPT www.cosept.net et le renseigner à distance. Pour tout besoin d'informations complémentaires, priez contacter le COSEPT au 22 20 90 98 ou le 91 00 29 29. Nous invitons vivement tous nos membres à effectuer cette mise à jour avant le 30 octobre 2026. Chers membres, nous comptons sur votre habituelle collaboration et nous vous remercions pour votre compréhension. Notez bien se munir de sa pièce d'identité. L'Institut national de la statistique et des études économiques et démographiques, ICID, à l'instar des instituts nationaux de statistique des autres pays membres de l'Union économique et monétaire ouest-africaine, UEMOA, réalise en collaboration avec la Commission de l'UEMOA et la Banque mondiale la collecte de données de l'enquête principale pour le compte de la deuxième vague de la troisième édition de l'enquête harmonisée sur les conditions de vie des ménages, EACVM 3. Cette opération se déroulera du mois de septembre au mois de décembre 2026 sur toute l'étendue du territoire national. Les agents retenus pour cette collecte de données sont identifiés par le t-shirt et le badge à l'effigie de l'enquête EACVM 3 lors de leur passage dans les ménages. Pour la réussite de cette importante opération dont les résultats contribueront au développement du pays, les populations des localités concernées sont priées de bien vouloir réserver un bon accueil aux agents de collecte et de leur fournir des informations de qualité qui seront traitées dans l'anonymat et la confidentialité conformément à la loi statistique en vigueur au Togo. Vous avez 50 ans ou plus et vous êtes en super bonne santé, super. Nous recherchons des volontaires pour participer à une étude scientifique conduite par des chercheurs togolais sur le fonctionnement du cerveau et de la mémoire. Nous voulons comprendre comment la mémoire et la réflexion évoluent avec l'âge chez le sujet togolais. En participant à nos tests cognitifs en Gengbe, vous contribuez directement à cette recherche. Votre participation volontaire et gratuite aidera les chercheurs togolais à mieux comprendre le cerveau humain et à améliorer la santé cognitive des Togolais. Alors, prêt à mettre votre mémoire au service de la science, inscrivez-vous au plus 228 92 53 16 42 ou au 96 08 17 81. Vous pouvez participer si vous êtes âgé de 50 ans ou plus, de nationalité togolaise et en bonne santé. Une étude approuvée par le comité de bioéthique pour la recherche en santé, CBRS, du ministère de la Santé, de l'hygiène publique, de la couverture sanitaire universelle et des assurances. 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

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Je suis à la recherche de personnel pour m'aider à vendre dans mon établissement. Toute personne intéressée, veuillez envoyer votre nom, âge, niveau d'études et quartier au 72 18 72 78. Le restaurant Bear & Baby, situé à Nkafu, recrute deux serveuses. Prix, pièce à fournir, CV, lettre de motivation, une copie de la pièce d'identité, une copie de la pièce d'identité de la personne garante. Conditions à remplir, être dévoué, honnête, respectueux et respectable. Être présentable et propre, être disponible pour un contrat d'un an au moins. Maîtriser l'utilisation d'un smartphone. S'impliquer dans son travail, savoir travailler sous pression, savoir bien parler et écrire le français. Avoir une expérience de serveuse peut être un atout. Dépôt de dossier au secrétariat de la radio Canal FM au plus tard, le 16 septembre 2026 à 17h. On recrute une enseignante maternelle, femme. Type de contrat, CDD, lieu de travail, Lomé, Amelinta. Email, latermitière2021@gmail.com. Vous êtes passionné par la petite enfance et l'éveil pédagogique, rejoignez la termitière Salle U pour offrir un environnement d'apprentissage stimulant, bienveillant et sécurisé à nos plus jeunes apprenants. Mission principale, concevoir et animer des activités ludiques et pédagogiques adaptées au développement cognitif et moteur des enfants de la maternelle. Assurer le suivi individuel des élèves, veiller à leur sécurité affective et physique. Maintenir un dialogue constructif avec les parents. Profil recherché, être obligatoirement diplômé et ressortissante de l'ENI, École normale des instituteurs. Exigence, expérience professionnelle, justifiée d'une expérience professionnelle confirmée de minimum 2 à 3 ans dans l'enseignement préscolaire. Aptitude requise, excellente pédagogie de la petite enfance, maîtrise des programmes officiels du préscolaire, force de proposition, créativité et esprit d'initiative, capacité à gérer des groupes et travailler sous pression, disponibilité et sens aigu de l'écoute, intégrité et rigueur. Les candidates intéressées sont priées d'envoyer un CV actualisé et une lettre de motivation à l'adresse suivante, latermitière2021@gmail.com. Comme objet, candidature au pôle de l'intitulé du poste au plus tard le 12 septembre à 12h. Seules les candidates présélectionnées seront contactées pour les phases de test et entretien. Pour plus d'informations, priez à contacter le numéro suivant 73 18 50 40. Quelques tissus kaki ont été retrouvés sur le tronçon de Edrenawe en allant sur le contournement devant un terrain de football. Prière aux propriétaires de passer les retirer à la radio Canal FM. C'est sur cette dernière note que nous mettons fin au Canal Info Service de ce matin. Merci de nous avoir suivis. Excellente journée à toutes et à tous.

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6: 8h déjà passées de 7 minutes sur la radio Canal FMM. 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
6: Appelez le 90 86 35 35 ou bien le 91 36 63 75. Nous qui se réveille ce matin avec une nouvelle augmentation du carburant à la pompe. Quelle suite cela peut créer à la population? Parlons-en. C'était sur la radio Canal FM. Appelez le 91 36 63 75. Allô? Allô?

0: Allô?
1: Bonjour, bonjour, David.
0: Bonjour.
1: Tamazo, qui se rencontre.
0: Ok.
1: Bonjour, David.
0: Ok, merci beaucoup à toi. Vous êtes sur le 93.5, appelez le 91 36 et 63 75. Allô?
2: Allô, bonjour David.
0: Bonjour.
2: Mawena, so, à Blogame.
0: Mawena, Blogame, toi, fou.
2: Bonjour David, n'y a rien, mon frère.
0: Ok, yo, le pompoir.
2: Eh.
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0: Politique des grands travaux.
2: De quoi?
0: Politique des grands travaux est là.
2: Aïe. Doa, amère de miau funoa. Nimia, c'est que les cheveux qui veulent l'eau. Intawa yo merio. Ova, o cocolon. Ova, tout gota, les monkey.
0: Et
2: tout coca.
0: Et va boadi.
2: Eh, o cocorum. Mary, une tomate en haut
0: d'argent.
2: Il y a qui a mon point et n'est pas au lieu de le cocorico de l'autre.
0: Ah, mais ça, mais toi, le Twitter.
2: Ah, mais ça, mais le Twitter.
0: Ah, mais le quoi va corona, mais alors, mais Mary, toi, va son compte, toi, Guadina, mais qu'est-ce que tu
2: as? Non, non, c'est pas David.
0: Tu n'as pas encore.
2: Non, c'est un peu d'eau.
0: Ok.
2: Tu y avais quoi?
0: Non, j'avais quoi?
2: On
0: a
2: vu, on t'a dit ça.
0: Encore?
2: 817 francs. On t'a
0: dit ça. Qu'est-ce que ça? Ah, est-ce que ça? Aïe, là, je suis là. Je suis là, je suis là. Je suis là, je suis là. Je
2: suis là,
0: je suis là. Je suis là, bye
2: bye.
0: Allô? Vous êtes sur la radio Canal FM, appelez-nous au 90 86 35 35. Allô?
3: Bonjour, monsieur David.
0: Bonjour.
3: Voilà, bien sûr, depuis nous, Cafon.
0: Ok.
3: Monsieur David, vous m'avez dit que vous avez un cigare. Vous avez un cigare. Vous avez un cigare. Vous avez un cigare. Vous avez un cigare. Vous avez un cigare. Vous avez un cigare. Vous avez un cigare. 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
0: o
3: e David e bogare
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0: na be ko an lo plaque kanu do kunja ba sa kiro le on na plaque da rebe a me ngba yo sigalo fi o an lo plaque kanu do kunja Éloignez-vous de moi. Ouais, Dieu, il veut gagner.
3: Il veut gagner, il veut que tu as la photo à voler. 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
0: Ok. Gagane Jedino, bye bye. Allô? Appelez.
4: Allô?
0: Allô, bonjour.
4: Bonjour, monsieur David.
0: Comment allez-vous?
4: Ça va bien.
0: Ah, je vais bien aussi ce matin.
4: Ok, c'est Monsieur Léo de Zosime.
0: Ah, Monsieur Léo de Zosime, d'accord. Bonne arrivée, Léo.
4: Merci.
0: Nous vous écoutons maintenant.
4: Oui, elles sont Améro, les dents, les vies. Nous, ils ne peuvent pas, mais nous, ils mangent à l'autre. Au servir, à mes potions. Et nous, il faut une étoile, non, ton niveau.
0: Mm-hmm.
4: Pour la belle personne, il est fou.
0: Mm-hmm.
4: Et les commandes, parce qu'elles sortent, il va dans le taxi. Il y a des sortes dans les placards. Et moi, ça y est, femme pour les fous, parce qu'elle fouille les deux. Elle va y commander. Ça y est, femme, on va coordonner les taxis. On va coordonner les taxis. 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
0: Il y a
4: un jour, nous tenons mais au Dangaka, mais à quoi on a de problème. Et nous venons jusqu'alors à Omnian. Donc cela veut dire que nous sommes en train de faire
0: un jour. Hein, Yang, toi? Non, de Béoa, on m'a servi.
4: On m'a servi, donc, quel est le rapport Kakaka au Donald Bersonia et Batou? 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Donc, à Mignodé, Cableto, nous devons finir.
0: Ah, ouais,
4: c'est une question.
0: Mignodé, elle est ordonnée.
4: Et bien, on va dire qu'on peut nous faire au bétang, à l'eau, au bémanja.
0: Ah, ouais, nous qui va se soumettre au blanc.
4: Voilà. Donc, du coup, nous devons finir.
0: Relation avec Yaye.
4: Relation, voilà. Relation avec Yaye. Relation avec Yaye. Donc, à Mignodé. Aujourd'hui, mais bien, relation bien.
0: D'accord, oui, à Boli, au bidon, tu Boli a déjà relation.
4: Ah, Boli, allez. Boli, on a un couteau, on m'a servi.
0: Non.
4: Parce que tu n'as pas de problème, ou quoi, mais c'est un cacique. On va le dire, mais d'autres, on va me dire, mais il y a un document qui m'a servi à l'anima. Donc, moi, au Boli, on va le
5: Tonton David.
0: Ouais.
5: Renabé Dado.
0: Ok.
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0: Ok.
5: Et d'accord, n'y a de vieux encore.
0: Ok, d'accord, mi se boubou toi, bon. Je tiens à dire non. Bye bye. Vous êtes sur la radio Canal FM, appelez le
6: 91-36-63-75. Il y a
0: Il y a un peu de temps.
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1: Ah, okay.
0: Allô?
2: Allô, can I have them? Day, bonjour.
0: Bonjour, patron.
2: Esteban.
0: Oh, monsieur Esteban. Merci à tous ceux qui nous ont... Il y a quelqu'un qui a forcé la ligne. Rapidement, s'il vous plaît. Allô?
3: Allô?
0: Bonjour.
3: Bonjour, David. Bonjour.
0: Bonjour.
3: Donc, vous avez dit à quelqu'un, là?
0: Yeah.
3: David, tu vois, mais c'est quelqu'un. Le coup de l'air, il y a quoi?
0: Là, de l'année, soit vidé, c'est à bien avec
3: Gamma. Après, nous sommes tous à Poutari. Tu peux dire le fourneau d'aller dans le fourneau? Non. Pour encore un fourneau, tiens. Et à nos coups, un fourneau, les filles, quand on va mourir, on a des deux coups, on a une Obo gba kre nde wa lo. 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

0: Madame Esteban, du côté de Daville, de la Lido Yokwe, merci à toi, Charité Sénaya.
1: Merci à toi aussi, David.
0: Et au microphone, je me nomme David Agbouati. De vieux, on se retrouve
1: très prochainement.
0: Très prochainement. Et donc, avec Mamia Dogo, le Toriago. Bye bye.

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3: Saviez-vous que notre santé mentale peut avoir des répercussions directes sur notre santé physique? Et oui, c'est le sujet de ce tout premier numéro du mois de septembre 2026. 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Stress, anxiété, dépression ou encore émotions mal gérées peuvent influencer notre organisme et parfois favoriser ou aggraver certains problèmes de santé. À l'inverse, vivre avec une maladie chronique ou une affection cardiovasculaire peut également affecter le moral et le bien-être psychologique. Alors, quel est réellement le lien entre la santé mentale et la santé physique? Comment nos émotions influencent-elles notre organisme? Et surtout, comment mieux prendre soin à la fois de notre esprit et de notre corps? Pour en parler, nous recevons aujourd'hui deux spécialistes, le cardiologue médecin du sport, Dr Tcherno Abaska. Bonjour, Dr Tcherno.
4: Bonjour, madame. Bonjour, les auditeurs. Je suis le docteur Tcherno Abaska. Je suis cardiologue, je suis médecin du sport et je travaille aussi au niveau des équipes nationales du Sénégal, surtout dans le cadre de la prise en charge des sportifs au niveau des équipes nationales du Sénégal.
3: Nous avons également en ligne depuis Lomé au Togo le psychologue Assiou Fulbert. Bonjour à vous.
5: Bonjour, madame Edrago Sylvie. Je suis Assiou Manim Fulbert, psychologue clinicien de la santé, formé en psychologie, intervenant au niveau des maladies infectieuses, au niveau de CARA, et également à la polyclinique CARA.
3: Une fois encore, soyez les bienvenus dans votre émission Santé et Bien-être.
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3: Bien avant les échanges, nous faisons le point avec Marcel Ariston-Blé.
7: En Afrique, la question de la santé mentale reste encore largement sous-estimée. Selon l'Organisation mondiale de la santé, près de 150 millions de personnes vivent avec un problème de santé mentale sur le continent. La dépression toucherait environ 55 millions de personnes, tandis que 53 millions souffriraient de troubles anxieux. Et pourtant, l'accès aux soins reste limité. Dans la région africaine de l'OMS, on compte en moyenne seulement 1,6 professionnels de santé mentale pour 100 000 habitants, alors que les besoins, eux, sont considérables. Mais le défi ne concerne pas uniquement l'esprit, il touche aussi le corps. Stress, anxiété ou dépression peuvent accompagner, voire compliquer certaines maladies comme l'hypertension, le diabète ou les maladies cardiovasculaires. Et le phénomène fonctionne aussi dans l'autre sens. Vivre avec une maladie chronique, la douleur ou une mobilité réduite peut affecter le moral, favoriser l'isolement et fragiliser la santé mentale. À Dakar, au Sénégal, des personnes vivent avec des problèmes articulaires, des maladies cardiaques ou les séquelles d'un AVC se retrouvent notamment sur la plage pour pratiquer des exercices physiques et retrouver progressivement mobilité, bien-être et confiance. Un exemple qui rappelle une évidence, notre corps et notre esprit ne fonctionnent pas séparément.
3: Merci à vous, Marcel Ariston-Blé. Nous sommes donc de retour dans ce studio avec nos invités. Je me tourne vers vous, Assiou Manim Fulbert. Eh bien, quand on parle du lien entre santé mentale et santé physique, de quoi parle-t-on concrètement?
5: Pour pouvoir répondre à votre question, je vais procéder par les propos de l'OMS concernant la définition de la santé mentale, qui stipule que la santé mentale est un état de bien-être mental et psychologique au niveau duquel l'individu est capable de se réaliser, de faire face aux tensions normales de la vie et de contribuer amplement et positivement à la vie de sa communauté. Alors, cette définition précise que ce n'est pas l'absence de maladie physique également. Il faut déjà comprendre que à travers cette définition, on a les deux aspects de la santé qui se retrouvent, la santé physique et la santé mentale. On parle de deux composantes qui se retrouvent en un. Deux composantes qui se retrouvent en un comment? C'est-à-dire auprès d'un individu. L'être humain est unique et en lui, on a et sa santé physique et sa santé mentale. Si nous nous référons à l'étymologie de quelques mots, surtout de la psyché, duquel a découlé quand même les mots de psychologie, qui parle de l'âme et de l'expression ou du locus, le locus. Il faut reconnaître qu'on parle de l'âme au niveau de la santé mentale, on parle des aspects pratiquement invisibles, on parle des aspects cognitifs, on parle des aspects affectifs, émotionnels et conatifs. Mmh. Donc, qui ne sont du tout pas à dissocier de la santé physique parce que ce n'est que l'étude, la psychologie, ce n'est que l'étude des processus mentaux qui nous permettent de pouvoir évaluer l'état mental d'un individu. Et donc, il parle de processus mentaux, il parle de comportement qui finit par se manifester. Mmh. Et donc, ce n'est que par la manifestation que nous arrivons maintenant à pouvoir identifier les problèmes de santé mentale ou des problèmes psychologiques. Et donc, pour dire eux,
1: oui,
5: eux sont intimement liés.
1: Alors, je veux me tourner vers Dr Tierno Abasca. Et vous êtes cardiologue, médecin du sport. À votre niveau, hein, comment expliquez-vous le lien entre l'activité physique et le bien-être mental?
4: Dr Fulbert a déjà donné la définition de la santé mentale donnée par l'OMS. Mais vous savez que chez nous au Sénégal, depuis 2 ans, on essaie de travailler beaucoup sur cette santé mentale, surtout au niveau du sport, parce qu'on s'était rendu compte qu'il y a beaucoup de choses qui se disaient, surtout au niveau de la dépression qu'on retrouve chez les sportifs et qui n'est pas pris en charge. Maintenant, il faut savoir que l'activité physique, c'est que lorsqu'on est une personne humaine, il y a des muscles, il y a des os, et l'homme est appelé à se déplacer. Donc, il y a une circulation sanguine qui se fait. Donc, l'activité physique va aider beaucoup dans la prise en charge mentale de la personne. Parce qu'il faut savoir que chez l'homme, il y a le mental qui, en général, commande le physique. Et si le physique ne va pas bien, le mental ne va pas bien en général. Les deux doivent aller. C'est pourquoi vous entendez les gens vous dire « un esprit sain dans un corps sain ». Maintenant, si vous faites l'activité physique, il y a une action qui va se faire, une meilleure oxygénation du cerveau, qui va entraîner une libération de certaines hormones. Ces hormones-là, il y a ce qu'on appelle les hormones du plaisir. Ces hormones-là, ce sont les endorphines. Ces endorphines vont entraîner la sensation de plaisir lorsqu'on va faire du sport. Et en même temps, il y a d'autres hormones qui vont circuler. Et parmi ces hormones, il y a la dopamine, il y a la sérotonine. Et sous ces hormones-là, en circulant, vont entraîner un effet de plaisir qui va se manifester au niveau du cerveau. Donc la personne va ressentir sur le plan mental un certain plaisir à faire du sport. Mais aussi, il faut savoir qu'il y a ce qu'on appelle l'hormone du stress, qu'on appelle le cortisol. Maintenant, en faisant l'activité de physique, vous avez diminué cette hormone du stress. Donc, en diminuant l'hormone du stress, vous vous mettez en bonne humeur, il y a une dépression qui va diminuer. Et en diminuant le stress, et il y a une banque de trucs, ça veut dire que sur le plan mental, vous allez mieux. Autre chose qui est très importante, c'est une recommandation, l'activité physique, il faut tenter de le faire le matin. Parce qu'en le faisant après, vous allez ressentir le soir une fatigue qui est beaucoup plus saine. Et si vous avez une fatigue qui est beaucoup plus saine, vous avez un sommeil qui est beaucoup plus profond. Lorsque le sommeil est profond, il est réparateur. Différent du sommeil qui est lent et truc comme ça, ce sommeil-là, il n'est pas réparateur. Autre chose qui est très importante, c'est la confiance en soi. À partir de l'instant où vous faites de l'activité physique, vous vous fixez des objectifs en disant que je peux faire 100 mètres, je peux faire 200 mètres, je peux faire tel volume d'heures d'activité physique. Et ceci, en atteignant ces objectifs, vous vous mettez en confiance de beaucoup plus. Donc, en disant ça, nous, au niveau de médecine de sport, bien, au niveau cardiologique, on dit toujours que l'activité physique est un polypion. Le polypion, c'est le médicament naturel qui soigne toutes les maladies. Si vous soignez le physique, le mental aussi, ça va aller ensemble.
1: Alors, Assiou Fulbert, peut-on parfois confondre un problème de santé mentale avec une maladie purement physique?
5: C'est assez récurrent qu'on puisse se tromper, on va dire. C'est possible. Il y a certains troubles psychologiques qui peuvent produire des symptômes physiques très réels. Une personne peut par exemple ressentir des troubles thoraciques ou des difficultés respiratoires, des vertiges, des troubles digestifs ou des palpitations dans un contexte d'anxiété, vous voyez un peu. Et donc comme le docteur déjà même l'expliquait, vous voyez que quelqu'un qui est en manque d'estime de soi peut à un moment donné développer un gros niveau de stress. Et ce niveau de stress va entraîner une désorganisation. Cette désorganisation va se manifester par des troubles de comportement. Et donc, la personne sera peut-être pas très stable, elle sera pas cohérente peut-être dans ses propos, elle va avoir une voix qui va trembler, elle peut avoir peut-être de la panique, elle peut avoir des sueurs bizarres qui n'ont aucune explication. Et même des troubles digestifs que ça peut créer, des troubles gastriques, alors qu'en principe, elle va bien. Et d'ailleurs, c'est pour ça qu'il est recommandé dans ce genre de situation de beaucoup prioriser la prise en charge médicale d'abord, avant maintenant de passer au psychologique.
1: Docteur Tcherno Abbas.
8: En tant que cardiologue, nous recevons beaucoup de patients qui viennent nous voir en général pour des douleurs thoraciques, qui viennent nous voir parce qu'ils n'arrivent pas à bien respirer, des essoufflements, etc. Mais je vous dis là, moi, je partie de ces consultations, on se retrouve avec des problèmes psychologiques, surtout les femmes avec leurs problèmes de mari, qui font que parfois tu as une femme, quelqu'un qui vient te voir avec un bilan complet normal. Mais si vous restez quelque temps à le reposer, le problème devient psychologique. Il y a au moins 20% de notre consultation à 30% qui est beaucoup plus psychologique que vraiment un traitement de maladie physique.
1: Dans ce cas, comment est-ce que vous vous prenez, puisque de base vous n'êtes pas psychologue?
8: Oui, les cardiologues sont devenus psychologues à la place des psychologues. Je vous le dis, on passe des heures dans nos bureaux à discuter, à parler, pour essayer de gérer beaucoup plus de problèmes psychiques que de problèmes vraiment physiques, cardiologiques parfois.
1: Alors, docteur Tcherno Abbas, faut-il pratiquer un sport intensif pour pouvoir ressentir ses bienfaits ou une activité physique régulière?
8: L'intensité n'est pas tellement intéressante dans le cadre de la gestion du mental. Ce qui est important, c'est la régularité et que le sport soit modéré. L'intensité, c'est pour le sport de haut niveau. Mais pour quelqu'un qui a un problème de mental, etc., des choses comme ça, nous, ce qu'on préconise, c'est de faire le sport de façon régulière et en même temps de le faire d'intensité modérée. Et même dans les maladies physiques, ce qui est recommandé. Mais l'intensité, il faut laisser ça aux professionnels.
1: Ainsi, au Fulbert, à travers le développement de Dr Abbas, nous comprenons que la psychologie ou le psychologue a un rôle essentiel aussi à jouer. Mais comment se fait-il que les citoyens ou la population, au lieu de s'orienter ou d'aller vers un psychologue, se tournent vers ou pensent à ce que leurs problèmes soient des problèmes physiques? Est-ce qu'il n'y a pas un souci?
5: Il y a en fait plusieurs raisons qui peuvent expliquer. Déjà, on peut commencer par le manque d'informations. C'est une guerre qui est là. Il faudrait qu'on y travaille déjà à la base. Et aussi la stigmatisation sur les problèmes de psychologie qui en fait sont souvent indexés et discriminés et qui sont vécus comme des pathologies ou des problèmes honteux. Il existe également nos différents contextes socioculturels, donc la présentation selon laquelle consulter un psychologue serait une faiblesse. On comprend que quelqu'un qui, quelque part, a un petit manque d'estime ou a un problème de gestion émotionnelle à la maison, dans son couple, trouverait cela pas très logique d'aller consulter un psychologue pour ça. Vous voyez un peu. C'est quand même normal de demander de l'aide, de consulter. C'est comme lorsque on a quand même un changement de température physiologique et que le besoin physiologique demande qu'on se gratte, on se retourne vers peut-être un dermatologue pour en savoir. Mais je crois que les gens ne sont pas encore là, surtout chez nous en Afrique. Il faut aussi reconnaître

0: Et ça, cette personne ne comprendra pas que, mais face à telle difficulté, je peux quand même me tourner vers une personne qui peut m'aider à trouver peut-être des solutions.
1: Docteur Tierno.
2: Ce qu'il a dit, c'est vraiment ça. Mais il faut savoir que la psychologie ne doit pas être au premier plan. Parce que les patients ne vont pas se lever parce qu'ils ont une douleur au niveau de la poitrine, ou bien quelque part, ou bien avec une boule à la gorge, et aller voir le psychologue. Ils vont voir le médecin généraliste, ils vont voir le cardiologue, le gastro, ces gens-là. Et maintenant, c'est ces gens-là qui creusent d'abord sur le plan physique. Maintenant, c'est ces gens qui vont envoyer sur le psychologue. Donc, c'est ce parcours du patient pour essayer de rétablir en essayant de bien former nos médecins généralistes en leur montrant l'importance de la psychologie et former nos cardiologues, les autres médecins pour leur montrer qu'il y a une grande importance à prendre la santé mentale de nos patients. Si vous allez à Dakar, si vous dites que votre patient va à l'hôpital Fane, les gens vont dire que c'est un fou. Parce que l'hôpital Fane a le plus grand service de psychologie du Sénégal. Et comme c'est là-bas qu'on a envoyé tout ce qu'on appelait entre guillemets fou, donc le seul fait de vous dire que vous allez en psychologie à Fane, les gens vous disent que vous êtes un fou. Donc les gens rechignent aujourd'hui à aller dans cet hôpital à cause de ça. Donc c'est cette manière de voir la population qui a été éduquée de cette manière.
1: Bien avant de continuer, nous allons observer une courte pause et on revient juste après.
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1: Vous êtes toujours à l'écoute de la West Africa Démocratie Radio, la radio du dialogue. Et nous parlons du lien entre la santé mentale et la santé physique. Et je rappelle que nous sommes en ligne avec le psychologue Assiou Manim Fulbert depuis Lomé au Togo. Également ici à Dakar, le cardiologue médecin du sport, Dr Tcherno Abaska. Eh bien, je reste avec vous, hein, Dr Tcherno. Lorsqu'on parle des hormones du bonheur, à quoi fait-on allusion?
2: Bon, les hormones du plaisir, c'est ce qu'on appelle les endorphines. Ça, c'est des hormones qui sont sécrétées dans le corps lorsque vous faites du sport. Et lorsque vous avez du plaisir, quelque part, lorsqu'on vous annonce une bonne nouvelle, etc.
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0: 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Et oui, diplôme, on est bien au commun.
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0: 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Et donc, tu as diplôme, mon amour.
1: Si
0: tu as un diplôme,
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0: as un diplôme. Tu as un
1: diplôme. Tu
0: as un diplôme. Tu
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1: 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Donc, faut faire énormément de pays, faut faire. 599 par exemple. Comme ça, il fait toute la journée, pas tard, maintenant connecté. Il y a le paiement sur YouTube, donc il avait forfait, 100 francs, 2000, 400 et 25000. Le forfait appel au demain. Or, sur les 200, les 250, les 1000 francs, les 2000, il tient quoi, il y a 9000. On n'a pas forfait appel, 15000. Quel appel au YouTube? Retire le câble, beau. On a dit, non, on appelle au. Et tu m'as non, puis faut faire 15 000 ans, par exemple, appel 15 000 ans, par exemple, tu es tombé là. On m'a dit, tu es là, tu es là, illimité. Non, car là, non, tu es là, tu
0: es là. Et tu as un programme qui est Souya.
1: Souya, il y a un programme de Yas Douani. Il y a un programme de Yas Douani. Il y a un programme de Yas Douani. Il y a un programme de Yas Douani. On m'a dit, tu es là. Bientôt, ça va bien, on va bien nous doux. Donc, on a mis les doigts, le programme, on a bien nous doux. Donc, on a la première qui, oh, on a mis les programmes, ça va bien. Nous, on a mis les partenaires de l'olé. Au premier, on a boire. On a dit les gars, non, parce que le programme, ça va bien. Parce que le programme, ça va bien. Forfait, olé. Que nous, le programme, on a dit, on a dit, on a appelé forfait, on a dit, que les gars, dit, non, oh, tu as tout, tu as croire, que la première, ça va bien, il y avait Yéya. Dans nos soeurs sur le coup, on a dit que la tour entière et ni programme sur lequel
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1: 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faire que 300 tokens mais la tepo faut faire le vovo parce que rien la moitié à autant le vovo et quel genou ou ni moi appel vite que les soit pour faire les mains plus 250 et puis quoi, on appelle 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
1: 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N'est-ce pas, toi, même, nous, ça, là, on est, nous, ça, on a forfait, on. 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Ah, quoi, il y a forfait encore. 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Il y a son application là-dessus. 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
2: Il est 11h.
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Je suis très heureux de vous retrouver sur La Nouvelle Génération. Bonjour, merci de nous choisir dans cette émission Club de la Presse. Vous savez que le rendez-vous, c'est de lundi à vendredi.

0: Le nouveau barème, le super sans-plomb, est fixé à 817 francs CFA le litre contre 725 francs le litre dans la précédente grille. Le gasoil passe pour sa part de 750 à 766 francs CFA le litre. Le prix du pétrole lampant est porté à 1056 francs CFA contre 1040 francs CFA précédemment, tandis que le mélange de temps atteint 896 francs CFA contre 811 francs CFA. Le sujet nous intéresse au Club de la Presse. Nous allons l'aborder. Nous parlerons d'autres sujets liés à l'actualité, tels qu'évoqués par des journaux parus aujourd'hui dans cette émission Club de la Presse de ce vendredi 11 septembre 2026. Bienvenue au Club. Pour la coordination de l'émission de ce jour, Thomas Etekossi d'ATV assure la mise en onde. Géraud Akouta et Mariam assurent la mise en ligne. Je suis Pascal Lossou au micro. Nos salutations fraternelles à vous tous qui nous suivez partout au Togo grâce à nos radios partenaires. Radio Lumière à Anéro, Radio La Paix à Takwame, Centrale FM à Sokode, Sky FM à Badou, Radio Daoul à Bassa, Sama FM. Là, nous sommes à Baga, près de Niamtougou, et puis Radio Koktouazi à Dapaon. Vous n'êtes pas sans savoir que vous pouvez aussi nous suivre partout dans le monde grâce à nos différentes plateformes digitales, notamment notre chaîne YouTube, aussi notre page Facebook, sans oublier notre site internet www.canalfm.com et aussi nos radios partenaires en ligne, Ibn Radio et Radio Les Bénins. Également, vous pouvez nous suivre en direct sur notre compte TikTok. Il suffit tout simplement de taper Pascal Lossou et là, vous avez le club en direct. Le Club de la Presse, vous le savez, c'est le décryptage, l'analyse, le débat sur l'actualité de notre pays, le Togo, du continent africain, aussi du monde entier. C'est avec mes confrères journalistes en studio, avec moi aussi des invités, confrères journalistes. Fermé Tako Agbo, bonjour.
1: Bonjour Pascal Lossou, merci de m'avoir invité.
0: J'espère que vous allez bien.
1: Ouais, je vais bien avec la grâce de Dieu. On a passé une semaine intéressante, un peu mouvementée, mais Dieu soit loué, tout va bien.
0: Ah oui, tout va bien, Dieu soit loué, c'est l'essentiel. Gabé Adjaro, bonjour.
2: Bonjour Pascal.
0: J'espère que vous allez bien.
2: Non, je ne vais pas bien. Je ne vais pas bien du tout.
0: Qu'est-ce qui se passe?
2: Je me suis réveillé avec une douleur, une véritable amertume par rapport à l'augmentation du prix des produits pétroliers. Une énième fois, ce que j'ai pris premièrement pour une fausse nouvelle hier, s'est malheureusement avéré aujourd'hui, ce matin.
0: Mais ce n'est plus une fausse nouvelle.
2: Ouais, hier, j'ai parcouru les sites officiels, togoegouv.tg, le site du ministère du Commerce et tout, mais apparemment, il n'y avait absolument rien. C'était juste des documents balancés comme ça. Comme nous sommes à l'ère des réseaux sociaux et aussi de l'intelligence artificielle, j'ai cru que ce sont des documents antidatés et puis fabriqués par certains esprits malins. Mais malheureusement, ça s'est avéré aujourd'hui que bon, les prix des produits pétroliers ont connu une hausse. À quelques heures de la rentrée.
0: On va en parler tout de suite.
2: On va en parler.
0: Oui, on va en parler.
2: Mais c'est ce qui fait que je ne vais pas bien.
0: D'accord. Voilà. Ça se comprend. Ça se comprend. Merci d'avoir accepté notre invitation. Je rappelle que vous êtes analyste politique et vous êtes aussi juriste. Merci d'avoir accepté notre invitation. Jamais Pouli, bonjour.
3: Bonjour Pascal, bonjour à tous les auditeurs de Canal FM.
0: J'espère que vous allez bien.
3: Grâce à Dieu, ça va.
0: Grâce à Dieu, ça va. On ne peut que dire merci à Dieu.
3: Oui, c'est
0: pour le souffle de vie.
3: Chaque jour est un don de Dieu. C'est une grâce. Et quand on voit tout ce qui se passe, tous les humains qui partent, ceux qui sont en difficulté au quotidien, nous sommes debout, presque en bonne santé. On arrive à vaquer librement nos occupations. Il faut remercier Dieu.
0: Il faut remercier Dieu, c'est l'essentiel, remercions toujours le ciel. Alors pour ces bienfaits dans notre vie, nous avons une invitée. Nous allons parler déjà dans cette première partie de l'émission de l'Institut universitaire Hwese. Et pour l'occasion, nous avons Madame Massin d'Almeida. Madame d'Almeida, bonjour.
4: Bonjour Pascal.
0: J'espère que vous allez bien.
4: Très bien, je remercie aussi Dieu, parce que sans Dieu, qu'est-ce qu'on peut faire?
0: Ah oui, sans Dieu, nous ne pouvons rien faire. C'est ça. Merci d'avoir accepté notre invitation. Je rappelle que vous êtes la présidente de l'Institut universitaire Hwese. D'abord, quand on parle de l'Institut universitaire Hwese, qu'est-ce que c'est? Et si vous voulez bien sûr nous présenter brièvement cet institut.
4: Bien entendu, Rosé, c'est un institut d'enseignement supérieur qui vient gonfler le rang des autres instituts. Mais

0: Ce que nous faisons différemment, c'est la pédagogie, parce que nous sommes partis du constat, qu'est-ce qu'on peut faire pour résorber le gap, inadéquation, formation, emploi, parce que ça fait longtemps qu'on dit ça, qu'on chante ça, mais les produits qui sortent toujours de nos universités, que ce soit public ou privé, laissent dans beaucoup de cas à désirer, parce que quand ils arrivent sur le lieu d'emploi, c'est maintenant qu'il faut reprendre leur formation pour qu'ils puissent s'adapter. Donc, à l'univers Wesse, nous faisons un peu les choses différemment. D'abord, nous avons adopté une pédagogie différente. 70% de cours théoriques, parce que la théorie est toujours importante en université, mais 30% de missions professionnelles. Donc, chez nous, les étudiants commencent le stage dès la première année. Ils font 6 à 8 semaines de stage obligatoire dès la première année qui complètent les cours. Donc, les cours théoriques qu'ils font en salle, ils vont en entreprise voir comment est-ce que ces cours s'utilise en milieu professionnel, parce que vous savez, dans le système LMD, les unités d'enseignement que les étudiants éliminent en première année ne reviennent plus là-dessus avant d'obtenir leur licence. En deuxième année, c'est pareil. Donc, c'est une partie du cours de licence et de leur formation qui est éliminée en première année. Donc, comprendre et maîtriser, quel que soit ce que cet enseignement, ce sur quoi cet enseignement théorique a porté, est très important. Donc, nous avons commencé cette année avec ce processus et je vous assure, nos étudiants sont devenus très différents après leur stage. Même quand tu vois leur visage, quand tu vois leur posture, leur manière de raisonner, c'est très différent. Les étudiants qui avaient appris, par exemple, comment utiliser l'informatique, créer des documents PowerPoint, mais qui ne maîtrisaient pas du tout, sont devenus vraiment des pros de la chose. La même chose pour les réseaux sociaux. Enfin, ils ont retrouvé, que ce soit les étudiants de communication, parce que cette année, on avait la communication, tronc commun et la gestion, que ce soit les étudiants de communication ou ceux de gestion qui ont essentiellement fait leur stage en cabinet, le conseil le même, ils ont vu le prolongement de leur cours sur place. Donc, c'est ce que nous faisons de différent à l'univers Wesse, la pédagogie, mais aussi nous ne parlons pas de programme de formation, on préfère parler de curricula de formation. Donc, il y a la formation qui est intégrée, mais il y a d'autres activités connexes qu'on greffe autour pour que l'étudiant qui sorte de notre université avec le diplôme en main, qu'il vaut le diplôme qu'il tient en main, parce que ce soit le diplôme de licence ou de master, c'est un grand diplôme. Mais souvent, c'est très dévalué à cause de la manière dont la formation est tenue. Et puis aussi le cadre connecté. Et le collègue a parlé tout à l'heure d'intelligence artificielle. Rapidement, il voit l'information. Il va sur les réseaux sociaux, sur Internet pour aller fouiller.
1: Ah oui.
0: Donc, tout ça, c'est accessible maintenant. Mais quand les étudiants ne savent pas utiliser cette interface, ça devient très handicapant pour eux quand ils disent qu'ils tiennent un diplôme, mais ils vont dans un service, ce petit truc qu'on lui demande, vérifie cette information, l'étudiant est bloqué. Donc,
1: puisqu'il est incapable alors de vérifier.
0: Ça dépend de comment sa formation a été faite, parce que ça ne coûte rien. Je suppose qu'il a passé moins de 10 minutes à vérifier partout, sur toutes les plateformes, pour vérifier la véracité de l'information. Donc aujourd'hui, ce sont des atouts que, en principe, dans la formation, on intègre pour que les étudiants comprennent ça, parce que aucun lieu de travail, même vous, la radio a évolué. Tout a évolué, tout change avec cette intelligence artificielle et demain, on ne sait pas encore comment demain sera fait. Donc, la manière de former, c'est de former les leaders de demain pour se préparer aux réalités, aux défis de demain pour pouvoir les relever.
1: D'accord.
0: Donc, nous disons zéro chômage chez nous. Quand nos étudiants sortent, c'est soit ils sortent, ils trouvent de l'emploi ou ils créent leur emploi.
1: Ah oui, voilà. Soit ils sortent, enfin ils trouvent de l'emploi ou ils créent de l'emploi. Puisque après tout, quand on parle d'une formation universitaire, normalement ça doit former pour cela. Alors, Madame Dameda, quelles sont les offres de formation que vous avez alors à l'univers Wesse?
0: Donc à l'univers Wesse, on forme en licence, on forme aussi en master. Oui. Le BTS, on a l'agrément 7, mais apparemment ça semble disparaître. Donc on n'insiste plus trop là-dessus. Donc au niveau des licences, nous avons 4 domaines, les sciences de l'information et de la communication, on a les sciences de gestion, on a aussi les sciences de l'ingénieur et puis on a le droit. Donc on a plusieurs autres filières à l'intérieur, mais en général, en première année, ils ont un tronc commun. En deuxième année, c'est partiellement tronc commun avant d'aller vers les spécificités en troisième année. On a aussi des masters, plusieurs masters, donc on a plus de 20 masters. Mais cette année, on veut communiquer de manière un peu agressive sur le master en gestion de projet, le master en gestion de financement et philanthropie et le master en diplomatie. Donc, 3 masters phares. On a d'autres masters. Ah, si on a des demandes, on les ouvrira. Mais sur ces 3 masters-là qu'on va dérouler essentiellement en ligne et qui ciblent des professionnels, on va les dérouler de manière agressive. Parce que je dis, d'autres font aussi le master en gestion de projet, mais quelqu'un ne traverse pas notre master, ne sait pas comment rédiger un projet, comment mobiliser des financements. C'est pas possible. Le master en gestion de financement, ça différence par rapport au master en gestion de projet. C'est parce que, on lui a associé la philanthropie. Donc, gestion de projet, tu fais la gestion de projet de du travail d'exécution ou bien tu es, directrice ou directeur d'une ONG. Mais d'où viennent les financements que les ONG reçoivent, qui les distribuent, comment influencer l'ensemble de ce processus et puis comment mobiliser davantage, comment ils lèvent les fonds, toute la dynamique autour, y compris le plaidoyer philanthropique et tout ça. C'est ce que va parcourir le master en gestion des financements et la philanthropie. Le master en diplomatie, c'est un master un peu plus vaste qu'on exécute en partenariat avec l'IGC, qui est une entité française. Oui. Et donc, ce sont des masters internationaux. On va recruter des étudiants et des professionnels au Togo et ailleurs pour exécuter ce master, parce que ce sont des professionnels. Au lieu de parler que du coût du soir, ce qui est un défi, pour beaucoup, quitter le lieu de travail, courir vers le lieu de formation. Et surtout avec ce monde qui change, c'est plus facile de faire tout ça en ligne, parce que pour la plupart de ceux qui mobilisent des financements ou qui influencent des agendas internationaux, beaucoup de choses se passent en ligne. Et si tu ne sais pas naviguer en ligne, c'est difficile. Il y a toute une partie de ton travail, mais toute une partie des opportunités existantes que tu bafflerais parce que simplement tu ne maîtrises pas comment naviguer. Ah oui. Donc il y a ça qui est inclus et puis naturellement l'anglais.
1: Alors oui, le corps enseignant, alors il est composé de qui? Quelle est cette qualification alors du corps enseignant?
0: Ok, donc d'abord, l'université, c'est une université agréée par l'État. Togolais, oui. On a notre agrément. On a des agréments pour toutes les filières que je suis en train de citer. Donc les enseignants qui interviennent chez nous, ce sont des enseignants qui interviennent déjà dans les universités publiques et privées, université de Lomé, de Kara et dans d'autres universités, mais aussi des enseignants qui interviennent ailleurs. Pour certains des cours, on fait venir des intervenants d'ailleurs. Par exemple, quand je prends la philanthropie, ce sont des profils. Bon, on pourrait avoir des profils au Togo, mais c'est plus sûr d'avoir des profils ailleurs. Donc, on va collaborer avec différents. Ce sont des enseignants de rang A, des enseignants de rang B, des docteurs et des professionnels. Parce que la théorie est chez les docteurs et à l'université, mais la pratique, c'est chez les professionnels. Donc, les professionnels très expérimentés qui accompagnent l'ensemble du processus. Donc, on ne triche pas sur le profil et la qualité des enseignants qui interviennent chez nous. On fait les choses dans les règles, comme l'exigent les tests nationaux et la direction de l'enseignement supérieur et CAMES. Voilà. On est inscrit dans ce processus-là aussi. Et en fait, c'est la qualité qu'on veut à la sortie. Parce que si on ne met pas ce qu'il faut, on n'investit pas ce qu'il faut, on ne peut pas venir se plaindre si on n'a pas la bonne qualité à la sortie. Donc, on collabore avec différents personnes ressources pour parvenir à nos objectifs.
1: Ah oui, mais de différentes personnes ressources avec lesquelles vous collaborez, surtout pour avoir la qualité, puisque c'est cette qualité que vous voulez, bien sûr, alors pour vos élèves. Alors, quand on prend vos étudiants, bien sûr, quand on prend l'univers OSC aujourd'hui, quels sont les atouts dont dispose alors cet univers?
0: Bon, j'aimerais aussi préciser quelque chose, parce que peut-être quand je dis on ne triche pas, il semble que beaucoup font la bouche, beaucoup racontent des histoires, mais c'est pas nécessairement vrai. Mais le directeur de notre conseil scientifique, c'est un professeur de rang A. Donc quand on dit rang A, les gens savent ce que c'est. Donc, et donc, sous le regard de celui-là, on ne peut pas tricher. Donc on met en place le mécanisme qu'il faut pour ne pas tricher. Les étudiants qui vont étudier chez nous, ce sont des jeunes bacheliers pour les licences, mais on prend aussi les professionnels parce que tout le monde n'a pas la même chance dans la vie. Donc moi je dis, si tu rates quelque chose, parce que peut-être à la fin des études, peut-être après le bac ou après la licence, tu as décidé de travailler un peu, ne pas s'arrêter, parce que à notre époque, bon, moi j'ai fait mes diplômes, ça fait plus de 20 ans maintenant, à notre époque la licence était un grand diplôme, mais aujourd'hui si tu n'as pas le master, c'est comme si tu n'as pas le niveau. Donc le minimum maintenant c'est le master. Et puis bon, maintenant c'est à l'université, hein. Et puis les doctorats. Donc maintenant on encourage tout le monde à reprendre les études et à augmenter son niveau. Donc
1: l'opportunité se présente, il faut continuer pas à étudier.
0: L'opportunité est là, c'est la volonté, et puis de prendre la décision à un moment donné de se dire ah, je vais augmenter ce niveau parce que pour un domaine que je ne connais pas.
1: Ouais.
0: Parce qu'après, il y a des opportunités qui se présentent, surtout quand c'est proche du système des Nations Unies. Vous faites tout le plaidoyer, vous faites tout, et on dit on veut le profit. Dès qu'on te met, on veut le profit, on met un master dessus. Et ça élimine la plupart de ceux qui ont poussé pour créer ce poste. Donc, aujourd'hui, je ne peux qu'encourager tous nos auditeurs, les étudiants, à bien choisir leur filière parce que ça aussi, c'est très important. Nous faisons de l'orientation avant que les étudiants s'inscrivent chez nous pour les accompagner, pour qu'ils soient sûrs de la filière qu'ils choisissent parce qu'il y a beaucoup qui s'égarent avant de se retrouver et qui ont perdu une année ou deux. Donc, on accompagne les jeunes, mais pour les professionnels qui veulent s'inscrire ou bien qui veulent se réorienter, on les encourage aussi fortement. Donc, pour ceux qui sont, quelles que soient les années que vous avez fait à la pratique, et qui veulent continuer, nous sommes une porte ouverte pour accompagner ce processus, d'où les facilités qu'on essaie de créer. On a un cadre physique où on peut, pour les masters ou que ce soit pour le cours du soir, où on peut. Et le cadre est connecté et puis on a plein d'outils, on a des écrans interactifs, des ordinateurs et tout ça. Donc, si quelqu'un préfère venir poursuivre son cours, ça nous va. Mais si quelqu'un a les mêmes outils chez lui à la maison ou au bureau et préfère suivre le cours en distanciel, donc on va accompagner pour faire réussir l'ensemble de ce processus-là.
1: D'accord. Et, madame, c'est vrai que quand on prend les atouts, vous avez cité un certain nombre d'atouts tout de suite, hein, et c'est-à-dire il y a ces questions alors de le cadre qui est bien connecté et ça permet même d'ailleurs d'avoir une fluidité même en matière de connexion pour bien travailler. Mais au-delà de tout, aujourd'hui, qu'est-ce qui pourra pousser celui-là qui se trouve à la maison ou un parent à choisir l'univers OSC pour son enfant?
0: Donc, comme je viens de le dire, Univers OSC est un établissement jeune. On est dans notre troisième année, mais nous qui encadrons l'université, on n'est pas jeunes. J'ai plus de 25 ans d'expérience. Le professeur qui dirige notre conseil, c'est pareil. La plupart des enseignants, c'est pareil. Donc, on a ramené toute cette expérience pour mettre ensemble, pour essayer de concocter un univers où des gens se font former autrement pour valoir les diplômes qu'ils vont tenir en main. Donc, la manière dont tout est mis en place, par exemple, le master en diplomatie associe un séminaire à la fin de chaque semestre et c'est quelque chose que nous voulons populariser dans toutes nos autres formations. Ce stage dont je parle, au début des stages pour les plus jeunes, ils préféraient aller en vacances plutôt que de faire le stage. OK, on leur dit c'est obligatoire, ça complète la formation parce que vous avez fait 70% de cours, vous devez le faire. Et à contre-cœur, plusieurs d'entre eux ont fait. Et à la fin, ils viennent de finir les stages. Je dis, est-ce que tu aurais préféré être avocat? Ils disent non. Qu'est-ce que tu as appris? Parce que pour ceux qui ont fait la communication, ils ont pu être dans les studios, faire des voix off, faire différents. Ils ont été formés, touchés à différents appareils qui est le prolongement de la formation, mais du travail qu'ils vont faire plus tard. Et donc, nos jeunes sont différents. Donc, je ne peux qu'encourager les parents à nous tester et à voir, mais avec les jeunes qui nous ont fait confiance et ont été formés cette année, ils commencent déjà par faire des émissions sur les pas poster des choses sur les réseaux pour que ça n'ait pas l'air que c'est nous qui faisons la bouche parce que nous sommes à l'antenne, mais qu'ils puissent interagir avec les entreprises qui nous ont accompagnés ou bien les jeunes qui nous ont accompagnés, qui étaient dans le processus pour vérifier de quoi on est en train de parler. Donc, ce stage obligatoire, ils l'ont fait en première année ils ont produit des rapports exactement comme le rapport de licence que les autres produisent. Oui. Donc, en deuxième année, ils vont faire pareil et en troisième année, ce ne sont pas des jeunes qui finiraient la licence, mais fuiront parce qu'ils ne peuvent pas présenter leur mémoire. Mmh. C'est pas possible parce qu'ils ont appris à faire, ils sont habitués à faire, ce serait vraiment facile pour eux. Donc ça, c'est un atout important parce qu'aucun parent ne veut investir dans son enfant ou aucun professionnel ne veut investir et puis ensuite, il ne sait pas exactement à quoi peut lui servir cette formation. Beaucoup ont la licence ou le master, mais ou bien le doctorat sont en train de chômer, se dit quelle formation professionnelle je vais faire pour compléter. C'est parce que tu n'as pas bien traversé le système. Mmh. Si tu as bien traversé le système, franchement, tu peux te vendre.
1: Ah oui, si tu as bien traversé justement le...
0: Et puis le permis est obligatoire parce qu'aujourd'hui, il y a plusieurs institutions où si tu n'as pas le permis, c'est difficile de t'employer. Donc, on va leur donner cet atout aussi. Et puis les accès à l'international parce qu'on ne se lève pas pour entrer dans le monde international. Quelqu'un doit te montrer le chemin, t'ouvrir la voie.
1: Ah oui.
0: Donc, on va faire cette connexion avec nos étudiants, la participation à différents séminaires. Enfin, la plupart des réunions, des institutions Beaucoup d'entre eux sont ouverts, des assemblées générales sont ouvertes. Mmh. Mais seulement les gens ne savent pas où se connecter. Si je veux suivre l'Assemblée générale des Nations Unies, par exemple, des chefs d'État, est-ce que je peux me connecter le Conseil de Fonds Vert pour le Climat? Est-ce que il faut juste quelqu'un pour te montrer le chemin et puis ensuite tu peux tracer ta voie.
1: C'est des rencontres publiques et facilement on peut se connecter et assister à ces rencontres.
0: C'est public, mais encore faut-il que tu connaisses le lien, que tu connaisses à quel moment ça se déroule, tout ça, quoi. Voilà. Donc, parfois, c'est juste du coaching, mais c'est important pour des jeunes ou pour des gens qui ne sont pas initiés, qu'ils soient accompagnés pour. Donc, c'est autant de spécificités qu'on a dans notre université et puis ensuite, on va pousser un peu plus loin vers les trucs d'immersion, parce que je parlais de l'anglais tantôt, mais les anglais qui sont dans, que ce soit dans les cours homologués ou qu'on fait en salle, c'est pas avec cet anglais-là que quelqu'un parle l'anglais couramment. Mmh. Mais l'anglais, c'est la langue du business. Et donc, quand tu veux forcer dans le monde de l'emploi, si tu as ça dans ton bagage, tu as quelque chose en plus que quelqu'un qui ne l'a pas.
1: Ah oui.
0: Donc ça aussi, c'est quelque chose sur lequel on va insister. Et puis au fur et à mesure, on continue de construire notre université.
1: Madame, intéressant maintenant la rentrée. La rentrée chez vous, c'est quel jour déjà? Et est-ce que les inscriptions ont déjà commencé? Et quelles sont également les procédures pour faire l'inscription?
0: La rentrée, c'est le 12 octobre, avec les activités administratives qui vont commencer. Donc on va avoir des sessions d'orientation, on va avoir des formations sur comment rédiger son CV, comment rédiger un résumé, une biographie, comment se présenter à l'emploi, comment gérer un entretien d'embauche. Parce que franchement, pour nos jeunes qu'on a expérimenté, construire même le CV était un défi. Parce qu'ils disent, comment on fait? Ils croyaient qu'on allait juste les placer en stage et puis, si on les place en stage, après, est-ce qu'on va les placer pour trouver l'emploi? Donc, on les accompagne. Donc, on va accompagner, on va approfondir ça. Et donc, pendant cette 2 semaines au moins, après, à partir du 12 octobre, il va y avoir différentes activités pour animer, pour accompagner l'ensemble du processus. Et les jeunes qui ont fait le stage, enfin, terminé leur première année, il y aura un séminaire où ils présentent chacun leur rapport de stage. Ils vont avoir de l'interactivité.
1: D'accord.
0: Avec leurs collègues et les anciens.
1: Madame, où se situe l'établissement ou l'univers OSI et quels sont les contacts?
0: On est à Thiégou, Sokpanou. Donc, nos contacts, c'est 92-37-37-18. 92-37-37-18. Le site web, c'est univers avec S à la fin, -6-OSI.org. Vous m'avez parlé de l'inscription. L'inscription chez nous se fait en ligne. Donc, si vous allez sur le site de l'univers, vous aurez accès au lien d'inscription. Vous pourrez vous inscrire ou vous déplacer sur le site. On est à Thiégou Sokpanou. C'est pas loin du stade de Kégué. Donc, on peut indiquer. On va laisser quelques flèches chez vous pour les éditeurs qui se perdent pour avoir le contact. Mais sinon, tapez univers Hoissé sur Google, vous nous trouverez.
1: Ah, d'accord. Alors, et si vous avez un mot de la fin?
0: Ah, c'est fini. Oui, je crois que je vais revenir.
1: Non, c'est qui est sûr, vous allez revenir, il n'y a pas de souci. Mais ce qui est sûr, oui, votre mot de la fin, madame.
0: Ok. Donc, je vous remercie déjà beaucoup de nous avoir reçus sur votre antenne.
1: Merci.
0: Et merci pour tous ceux qui nous écoutent. Je ne peux qu'encourager nos auditeurs, comme je l'ai dit, à venir nous découvrir ce que nous faisons à l'univers OSI, à chercher, à compléter leur formation, que ce soit un nouveau bachelier, à poursuivre la formation universitaire est importante. Si vous êtes professionnel, cherchez à augmenter cette formation pendant que vous le pouvez, avant que des opportunités arrivent et vous dites aïe.
1: Merci beaucoup, madame, d'être passée chez nous, hein. Madame Massin d'Almeida. Je rappelle que vous êtes la présidente de l'Institut universitaire OSI, appelé Univers OSI. Merci d'être passée chez nous. Vous pouvez rester avec nous, hein, peut-être que déjà quand on donnera la parole à nos auditeurs, ils auront certainement des questions pour vous. Si vous le permettez, vous pouvez rester avec nous. Mais toutefois, nous continuons quand même le débat ici en studio. Nous sommes rejoints par notre confrère Théophile Pointeau. Théophile, bonjour.
2: Bonjour Pascal, bonjour aux auditeurs, auditrices de Canal FM.
1: J'espère que vous allez bien.
2: Par la grâce de Dieu.
1: Par la grâce de Dieu, merci d'avoir accepté notre invitation. Gabin, on commence ce débat avec ce sujet, le sujet avec lequel, bien sûr, je lançais cette émission, les prix des produits pétroliers, hein, qui connaissent une nouvelle hausse au Togo. Un arrêté interministériel fixe une nouvelle grille tarifaire applicable à compter de ce vendredi 11 septembre 2026, faisant notamment passer le litre de super sans plomb de 725 à 817 francs CFA. C'est bien ce que nous nous notons. Et au-delà de cela, il y a également les autres carburants, bien sûr, les autres produits pétroliers qui ont subi justement d'augmentation. Alors, quand on sonde bien, quand on fouille bien, est-ce que la pilule n'est pas difficile à avaler?
3: C'est tellement amer. C'est tellement amer que ça a du mal à passer. Vous savez, cette situation-là, ça me pose réellement un problème, notamment dans la forme. La manière dont le communiqué est sorti, bon, on ne parlerait même pas de communiqué, la manière dont l'augmentation a été faite. À un moment donné, si vous n'êtes pas quelqu'un de,
1: d'assez érudit... Mais ça a été toujours comme ça, hein?
3: Non, ça n'a pas toujours été comme ça. À un moment donné, vous attendez le journal de 20h ou bien de 13h sur la TVT et autres, là, et après, il y a des canaux officiels qui reprennent quand même ces informations. Et quand vous allez quand même sur le site des ministères, notamment du commerce, de l'industrie et autres, pratiquement, vous voyez, et même du gouvernement togolais, vous allez voir les communiqués. Mais maintenant, ça fait la deuxième fois que l'augmentation sort comme ça. On a l'impression comme si le gouvernement a peur de dire par lui-même que non, j'augmente le prix des produits pétroliers. On préfère balancer les informations comme ça. Et puis, vous allez trouver ça dans les groupes WhatsApp, sur les comptes Facebook et tout. Et on reprend. Vous-même, vous les journalistes, vous avez du mal à relayer l'information parce que rien n'est sûr. Vous ne savez pas d'où ça vient parce que nous sommes à l'heure de l'intelligence artificielle. Quelqu'un peut fabriquer un document et puis balancer. Et en plus, c'est déjà arrivé à suite le gouvernement à contredire cela. Donc, rien n'est sûr que ça soit une information vérifiée. Donc, il va falloir véritablement revoir cette manière de communiquer de la part du gouvernement. Mais aussi et surtout, quand nous prenons l'augmentation du prix des produits pétroliers même, je pense que le Togolais n'est plus préparé et à ça. C'est vrai, il y avait une communication qui avait été faite entre-temps par l'UNATROT. Mais le gouvernement n'avait pas communiqué autour parce que la communication de l'UNATROT, c'était une communication sectorielle. C'était pas avec les syndiqués de l'UNATROT. Ça ne concernait pas tous les Togolais.
1: Surtout à l'envers des conducteurs.
3: Donc, normalement, si on veut faire une communication générale, c'est au ministère du Commerce d'arriver à communiquer aux Togolais. Compte tenu de ceci et de cela, nous allons augmenter. Parce que je l'ai toujours dit, on est en train de diriger des gens. On est en train de diriger des personnes. Et ces gens-là sont souverains. C'est le peuple qui est souverain. Et le peuple est votre patron. À chaque fois que vous voulez faire quelque chose, il faut rendre compte au peuple. Il faut dire les tenants et les aboutissants à ce peuple-là pour que la population ne soit pas dans le flou. Aujourd'hui, le gouvernement n'a évoqué aucune raison pour augmenter ces produits pétroliers-là. On va nous parler du fait que le FMI et la Banque mondiale refusent désormais les subventions et tout. Mais il y a pas, c'était les mêmes raisons qui avaient été évoquées il y a à peine 2-3 mois quand le prix des produits pétroliers a été augmenté. Et aujourd'hui, on ne sort aucun communiqué pour dire, compte tenu de ceci et de cela, on a décidé d'augmenter le prix des produits pétroliers. Or, quand vous prenez aujourd'hui la bourse du Togolais, c'est assez compliqué. C'est assez compliqué, même sur le terrain de l'emploi, c'est difficile pour les Togolais d'arriver à faire quelque chose. Et ceux qui travaillent, beaucoup n'arrivent même pas à atteindre, ne serait-ce que le SMIC. Nous sommes dans un pays à fort taux informel et l'État, je ne sais pas si ceux qui travaillent dans la fonction publique atteignent au moins 2% même de la population active. À un moment donné, il va falloir que le gouvernement sache réellement c'est quoi la priorité. Oh, nous savons très bien qu'à chaque fois que le prix des produits pétroliers a augmenté, c'est tout qui est touché. Le transport, le prix des denrées alimentaires, tout est touché, tout va encore grimper.
1: Parce qu'il y a des ramifications.
3: Il y a des ramifications un peu partout. C'est pratiquement le cours du carburant qui détermine pratiquement tout dans le pays. Et cette fois-ci, la pilule est tellement amère. Nous sommes à quelques heures de la rentrée scolaire. Certains parents n'ont même pas encore trouvé un seul crayon pour leur enfant, raison pour laquelle le gouvernement même se charge même de distribuer des kits scolaires. Si la situation était beaucoup plus reluisante que ça, je suis sûr que le nombre de kits à distribuer cette année allait baisser. Mais vous voyez que ça a encore augmenté. Ça veut dire que le niveau de précarité de la population ne cesse d'avancer. Il va falloir travailler assez dur. D'accord. Pour rehausser le niveau de vie des Togolais, mais aussi surtout faire baisser les prix dans ce pays parce que on a l'impression que ça va crescendo à chaque moment et aucune diminution. c'est triste.
1: Mmh. Mais Jamel Pouli, c'est le moment choisi, hein, surtout pour l'augmentation de cette augmentation, bien sûr, de prix de carburant quand même qui pose problème. Il y a un certain nombre de personnes quand même, que si vous les écoutez, ils disent, mais écoutez, comment se fait-il que déjà à l'orée de la rentrée scolaire, où les uns et les autres s'évertuent, surtout les parents, s'évertuent pour s'acheter des cahiers et autres, alors pour des enfants. Mais c'est ce que le gouvernement fait. Est-ce que le moment est bien choisi?
4: Je crois que le moment, peut-être pour nous les parents d'élèves, déjà stressés par les préparatifs pour la rentrée, on n'a pas envie d'entendre parler d'autres charges. Donc forcément on se dit, mais le moment est déjà mal choisi parce que on est plus préoccupé à assurer la rentrée aux enfants, c'est pas évident, et pour ceux qui en ont plusieurs, ceux qui ont d'autres enfants aussi à soutenir, qui sont pas forcément les leurs, c'est un peu difficile. Mais quand vous voyez la façon dont cette augmentation a été annoncée, vous comprenez que le gouvernement n'est pas aussi à l'aise que ça. En annonçant, parce que Gabin le disait, on n'a pas assisté à une sortie officielle qui explique peut-être le ministre du Commerce et tout ça. Donc c'est toujours difficile pour un gouvernement d'annoncer que le prix du carburant augmente. Maintenant, la tendance mondiale est claire. Dans tous les pays, il n'y a pas de baisse, il n'y a que des augmentations. Donc, les différents conflits dans le monde, le tout dernier, avec l'Iran qui perturbe un peu le transport des produits pétroliers, et a fait que finalement aucun pays n'échappe à cette augmentation. Le gouvernement essaie de limiter les dégâts, mais ça reste des augmentations inévitables maintenant. C'est la veille de la rentrée et on espère que le transport des élèves ne va pas augmenter systématiquement comme ça se fait. Vous voyez, quand on augmente, tous les acteurs du domaine du transport, des étudiants jusqu'au bus, au Titan, tout le monde augmente. Et donc, il y a des discussions avec le gouvernement et les syndicats généralement pour adopter des prix qui soutenable, si je peux le dire, de commun accord. On espère que ce travail se fera également cette fois-ci, pour que même s'il devrait y avoir des augmentations sur les tarifs, que ce soit dans des limites assez soutenables. Mais après, ce qui est vrai, c'est que quelle que soit la période, une augmentation n'est jamais une bonne nouvelle. Hein. C'est très difficile et voilà ce qu'il faut peut-être prier, c'est de voir un peu les pays producteurs africains comme le Nigeria, comme le Niger, qui ont annoncé des raffineries, la raffinerie de Dangote qui n'est pas encore assez capable de fournir. Et donc c'est penser à vraiment raffiner nos pétroles ici, surtout en Afrique, dans les pays producteurs, sur la côte aussi on en a qui ont du pétrole, et espérer ne pas dépendre de ce commerce international dont malheureusement aujourd'hui les conflits contribuent à rendre la vie très très chère dans tout le pays.
1: D'accord. Oui, Théophile, aujourd'hui, est-ce que on pourra expliquer ou du moins justifier cette augmentation?
2: Oui, Pascal, je l'ai dit tantôt, les uns et les autres plutôt l'ont dit tantôt par rapport à cette augmentation-là, surprenante si on peut le dire ainsi, parce que hier nuit déjà, les communiqués circulaient donc sur la toile, et certains communiqués ont été quand même signé par l'ancien ministre de l'économie et des finances, Sani Yaya. Ça ne demande pas quand même une certaine confiance sur la chose, mais ce matin...
1: Effectivement, quand on a vu ce communiqué, on se posait des questions. Est-ce que ce document est vrai?
2: Voilà, c'était du vrai ou pas, puisque ce matin déjà, les prix ont changé véritablement. Oui. Même si d'aucuns disent que par rapport à d'autres pays, les prix ont grimpé sur le plan international, que le Togo devrait quand même ajuster les prix en fonction quand même du marché international.
1: Non, mais on l'avait ajusté, c'est pas très longtemps là. C'est tout récemment.
2: Je crois que on est parti de 725 pour l'essence super à 817, soit un écart de 92 francs si j'ai la bonne mémoire.
1: Oui, c'est bien ça.
2: Je crois quand même que c'est un peu trop par rapport à ce que nous vivons au Togo aujourd'hui. D'aucuns pourront dire, se contenter quand même de dire que ailleurs dans d'autres pays, ce prix a été ajusté depuis en Côte d'Ivoire, hein, l'essence est autour de 900, hein, avant que nous arrivions quand même à 817 aujourd'hui, 905 francs. Donc je crois quand même que aujourd'hui le pouvoir d'achat, hein, du Togolais lambda aujourd'hui, est-ce que ça lui permet quand même de faire face quand même à cette augmentation là? C'est oui. Maintenant le problème, la question que vous avez posée est de savoir si ça pourrait s'expliquer. Oui, ça pourrait s'expliquer, certes, mais dans notre nomenclature, dans le vécu, dans le quotidien des Togolais, du citoyen lambda aujourd'hui, est-ce que nous sommes prêts quand même à faire face véritablement à cette augmentation là? C'est la question qu'on se pose, même si d'aucuns s'amusent à faire des comparaisons de gauche à droite par rapport à d'autres pays. Il faut rappeler qu'au Togo, hein, nous avons une particularité, le pouvoir d'achat pratiquement inexistant, et je ne sais pas avec quel moyen le Togolais pourrait quand même faire face quand même à cette augmentation au moment où il y a des parents qui grincent des dents par rapport à la rentrée, hein, du lundi prochain, où d'aucuns n'ont quand même pas encore acheté un simple cahier pour leurs enfants. Je crois que le moment est mal choisi, et Germain l'a dit tout à l'heure, il y a aucun moyen, ou il n'y a aucun moment où une augmentation soit la bienvenue, mais particulièrement à l'orée de la rentrée, je crois quand même que c'est trop dur et trop difficile pour le Togolais à supporter cette augmentation-là. Puisque depuis hier, d'aucuns pensaient quand même que ça allait prendre effet, puisque moi-même j'avais pris du carburant hier nuit. Heureusement qu'il y a l'affluence. Il y a certains qui ont fermé, puisque il y a une stratégie aussi que d'aucuns font. On avait mis sur le communiqué, bon, entre griffes communiquées, sur le 11 septembre, alors que déjà la veille, certaines stations ont fermé. Vous voyez, donc je crois quand même que c'est pour faire, c'est-à-dire que punir quand même le citoyen lambda, je crois. Par rapport à cette augmentation aussi, il faut venir quand même à cet état de choses qui fait qu'il y a des bons d'essence par rapport à ceux-là qui, dans les administrations, tout ça là. Je crois que l'État doit revoir quand même ces bons d'essence auprès de certains qui sont déjà peut-être occupent une double fonction. Ils sont peut-être maire quelque part, ils sont en même temps ministre quelque part, et ils prennent des bons d'essence à tout bout de champ. Je crois que tout ça là pourrait aussi aider à couvrir quand même cette subvention là auprès de l'ensemble de la population.
1: Finalement, c'est vrai, le journal Kana Indépendant revient sur le sujet. Le journal écrit: nouvelle hausse des prix des produits pétroliers à la pompe au Togo, un supplice de trop pour la population. Est-ce que vous estimez quand même que le journal a aussi raison de dire quand même que c'est un supplice de trop pour les populations?
5: Oui, c'est chaud pour tout le monde. Ça, il faut le reconnaître. C'est chaud. De 725 à 817, c'est chaud pour tout le monde. Mais je voudrais pas heurter les consciences, mais vous savez, il y a déjà deux jours, la Banque centrale des États de l'Afrique de l'Ouest, la BCAO, a informé que cette hausse des prix devrait se poursuivre. Que jusqu'à la fin de l'année, ça va se poursuivre. Est-ce que la BCAO dit? Donc ça n'a rien à voir de particulier avec le Togo. Est-ce que la BCAO dit? Parce que la BCAO dit, mais avec la guerre au niveau de l'Iran, il y a des impacts significativement négatifs.
1: Mais est-ce que la BCAO sait ce que les Togolais vivent?
5: Oui, oui. En fait, mais le Togo fait partie de la BCAO. Donc le Togo, nous avons la BCAO ici, BCAO Togo. Donc c'est ce que la BCAO, parce que la BCAO a étudié un peu toute l'Afrique de l'Ouest avec l'inflation, parce que l'inflation pour cette année c'était prévu sur 1% en fait. Maintenant on est déjà à 1,7% en août. Ça veut dire que les prix ont déjà commencé par augmenter de façon plus drastique. Ça c'est tellement compliqué. Sauf que à l'interne c'est tellement chaud pour tout le monde, parce que tous les prix vont doubler. Ça, il faut s'attendre à ça. Il faut s'attendre à ça. Les cahiers, les crayons, les stylos. Même les cantines au niveau des écoles, tout ça, c'est-à-dire au marché, ça va être tellement difficile. Les kilos de viande, donc tout ça là va prendre un impact tellement
1: négatif. Oui, mais bien sûr, l'impact, oui, mais après tout, il faut poser la question sur le pouvoir d'achat du Togolais.
5: Non, oui, vous avez vu, je pense que Gabin l'a dit, Germain Pouli aussi l'a dit. Vous avez vu comment le gouvernement a sorti l'information? Le gouvernement s'est caché avant de sortir l'information. C'est caché. Donc, bon, on ne l'a pas fait. On est un ministre allé à la TVT. Bon, moi, je n'ai pas vu l'image.
1: Oui, ou un
5: ministre, est-ce qu'un ministre est allé à la TVT expliquer réellement ce qui se passe? Non, vous savez pourquoi il a fait ça? Mais c'est une manière de communiquer. C'est pour dire qu'en réalité, le gouvernement sait que c'est chaud. Que c'est chaud, que c'est difficile d'annoncer. Mais si
1: mais est-ce qu'il était obligé?
5: Oui, mais si. Oui, attends, ceux qui nous dirigent, mais c'est des responsables. S'ils ont pu faire ça, alors que nous sommes à quelques heures de la rentrée, c'est comme ils sont contraints. C'est comme ils n'en peuvent plus, au fait. C'est comme, au fait, ils hésitaient, ils n'en pouvaient plus. Au fait, c'est une question de liquidité. C'est une question d'argent, en réalité. Le gouvernement a mis beaucoup d'argent dans plusieurs projets. Le gouvernement soutient tous les domaines, ainsi de suite. Et maintenant, subventionner encore le pétrole, je pense que ça va être encore plus difficile. Et puis, que les gens le sachent. C'est-à-dire, si on le vend, si on achète le pétrole à 817, il faut savoir que le vrai prix peut être à 1000 francs ou à 1200. C'est parce qu'on a subventionné qu'on est descendu à 817. Oui, c'est-à-dire, si le gouvernement le fait comme ça, ça veut dire qu'en réalité, il y a quand même un tableau de subvention. C'est que c'est à ce niveau-là qu'on peut descendre. Le gouvernement fait sa part, mais c'est tellement difficile. Le pouvoir d'achat, j'ai écouté Théophile, mais le pouvoir d'achat, ça a baissé dans presque tous les pays au monde. Dans presque tous les pays au monde. Mais la question qu'on peut se poser maintenant, quelle est l'alternative? Quelle solution aujourd'hui on peut demander au gouvernement? C'est de financer ou de subventionner les produits de première nécessité. Ça, il faut que le gouvernement mette un peu d'argent, cherche de l'argent quelque part. On ne sait pas comment ils vont faire. Ils ont de la magie, ils vont faire. Il faut qu'ils cherchent de l'argent pour pouvoir subventionner les produits de première nécessité. Il faut qu'ils créent un office bis. Je pense que c'est ce que le FMI leur demande. Ça, le FMI a demandé, c'est parce que le FMI a dit en réalité pouvoir maintenir la croissance, parce qu'au niveau de la BCE, on parle toujours de 6%. Le FMI a dit, mais si pour pouvoir maintenir la croissance, pour ceux qui nous écoutent, c'est l'investissement et la consommation. Pour permettre aux gens d'investir, de pouvoir consommer facilement. Il faut créer un canal de redistribution de la richesse nationale pour permettre à tous, aux plus vulnérables, d'avoir un peu dans son assiette.
1: Mais, Gabin, c'est vrai que Firmin parlait d'alternatives. Est-ce que, normalement, on ne devait pas proposer ces alternatives d'abord avant d'envoyer la pilule?
6: Vous savez, la seule alternative dans un pays, c'est la transparence dans la gestion. Quand la population est informée et que tout est géré de manière transparente, il n'y a pas de question qui se pose. Aujourd'hui, en Côte d'Ivoire, on peut augmenter l'essence à 1000 francs. Les populations ne vont rien dire parce qu'ils connaissent le coût. Malgré qu'aujourd'hui, bon, la Côte d'Ivoire est en passe d'exploiter le pétrole, mais les populations savent parce que toutes les informations sont disponibles. Vous allez voir même la provenance de leur carburant, d'où ça vient, les taxes qui s'ajoutent et tout, et la population est informée. La population ne se plaint même pas.
1: Il y a une traçabilité.
6: Et la population ne se plaint même pas quand il y a augmentation du prix du carburant. Burkina Faso, pareil. Bénin, pareil. Pratiquement tous les pays de l'UEMOA, si je veux juste prendre le secteur de l'UEMOA, pareil. Mais le problème avec le Togo, c'est que parfois on nous parle de subvention des produits pétroliers. Mais, sincèrement, ça ne se fait pas voir. Au même moment, on nous parle du prix de la subvention, l'essence était à 600 et quelques francs. Alors que dans les pays de l'UEMOA, c'était en baisse. C'était dans les 500 et autres là. Bon, on nous parle de subvention toujours. L'essence est augmentée à 712 francs. Dans les pays voisins, eux, puisqu'ils savent très bien que, bon, dès que le coût monte à l'extérieur, chez eux aussi ça monte. Une station directement, le gouvernement n'a même pas besoin de sortir un communiqué. Vous allez dans les stations, vous voyez tout en même temps que ça a changé. Mais chez nous, on dit non, on a subventionné, mais le prix continue toujours pas à augmenter. Où passent ces subventions-là? Est-ce que c'est vrai? Est-ce que c'est réel? Je me rappelle qu'à l'époque du ministre Gozan, il y avait des documents qui avaient circulé. Et on connaissait même la provenance des taxes qui s'ajoutaient et tout ça. On sait que, bon, voilà, à telle période, on peut connaître une augmentation du prix des produits, les produits pétroliers. Après, c'est l'omerta totale. Il n'y a plus d'informations. Je me rappelle de ce dossier-là de votre confrère Ferdinand Haïté, Pétrole Gate et tout.
1: Oui.
6: Et à partir de là, normalement, le gouvernement devait réguler beaucoup de choses. Mais jusqu'au jour d'aujourd'hui, non. Quand vous prenez un autre secteur comme le secteur des gaz butane, prenez dans toute la sous-région. Le Togo, je vais juste prendre le pays de l'UEMOA. Le Togo est le pays où le gaz butane est le plus cher. Le Togo prend ses produits là où? Au Niger, le Niger n'est pas explorateur ne produit pas du gaz. Mais c'est à 2000 francs 6 kg. Au Togo, c'est à combien? C'est à 4500. c'est à 4 500. Au Burkina Faso, le prix du gaz butane, c'est à combien? C'est entre 2000 et 2500. En Côte d'Ivoire, c'est à 2000 francs 6 kg. Au Togo, c'est à combien? Et quel est le niveau de vie du Togolais? Le PIB, il faut le voir. Le Togolais a du mal à vivre avec 500 francs par jour pendant que dans d'autres pays, les gens sont à 1500 francs. Ce sont des questions qu'il faut se poser. Chaque gouvernement est là pour résoudre des problèmes. Il va falloir qu'on le sache. Et vous êtes des serviteurs de la nation. Quand quelque chose ne va pas, mais il faut le dire à la population. Ici, ça ne va pas. On va devoir augmenter pour le bien de tous. Mais quand vous ne dites absolument rien, et qu'un gouvernement qui se dit responsable se cache même pour donner des informations, et puis les informations circulent sur les réseaux sociaux, vous savez ce que ça peut produire dans d'autres pays? Les gens même peuvent se bagarrer dans les stations d'essence parce qu'il n'y a aucun communiqué officiel, où il n'y a pas de personnalité qui soit venue pour expliciter ce qui s'est passé.
1: Mais j'ai une amie qui m'a appelé ce matin et qui me dit, mais ce matin, quand elle s'est rendue justement dans une station d'essence et qu'on lui dit que c'est à 817, mais elle s'est révoltée, elle a commencé par insulter les gens.
6: Vous voyez un peu ce que ça peut créer. C'est le manque de transparence qui crée ce genre de situation. Quand vous êtes transparent depuis le début... C'est pourquoi je dis l'époque Kwaku Gozan. Depuis cette époque-là, le gouvernement devait dire « Maintenant, c'est la vérité des prix ou rien. » Et la traçabilité sera de mise. Quand c'est comme ça, aujourd'hui, les Togolais n'allaient pas se plaindre. Aujourd'hui, on ne sait pas si, parce que le FMI a déjà parlé d'enlever cette question de subvention, raison pour laquelle on augmente au jour le jour, maintenant, le gouvernement ne sait pas comment communiquer. Comment est-ce qu'on peut avoir un ministère de la communication, tout, et puis ne pas arriver à communiquer à sa population, à son patron, quelqu'un qui vous a mis là pour le servir.
1: D'accord, merci, Gabin. Oui, Gabin, au-delà de tout, est-ce que le Togolais, citoyen que nous sommes, est-ce qu'on n'a pas besoin de savoir la manière dont ça se passe, c'est-à-dire la vérité des prix, même quand il y a subvention, quand justement, tel que ça se passe, même d'ailleurs, la commande même d'ailleurs du pétrole, tel que ça se passe, le citoyen lambda n'a pas besoin de le savoir.
4: Oui, il y a un comité qui se charge de ça, c'est un comité multisectoriel. Il y a la société civile qui est dans ce comité. Donc, c'est des gens qui sont issus de différents secteurs.
1: Et qu'est-ce que ce comité fait si on n'a pas la vérité des prix?
4: La vérité des prix est là. Il y a la structure des prix. Hein. Contrairement à ce qu'on dit, elle est disponible. Si vous demandez, vous l'avez. Moi, je l'ai eu une certaine année. J'ai eu l'affiche sur la structure des prix. Si vous demandez, vous l'avez. Maintenant, après, il y a un ajustement.
1: Mais actuellement, est-ce que vous avez vraiment cette...
4: Non, là, je n'ai pas demandé, mais si je demande, je peux l'avoir. Je crois que l'information publique est assez disponible. Si, avant, il y avait... On demande qu'on fasse un ajustement automatique, comme ça se faisait au Ghana, comme il en parlait. Et là, c'est presque tout le temps. Mais le Togo avait décidé à un moment de stabiliser le prix. Quand on descend ou on monte, le Togo garde le prix. S'il n'y a pas une grande augmentation sur le plan international, le Togo n'augmente pas. Mais quand les gens demandent d'appliquer le prix, au Ghana, ils ont acheté le carburant plusieurs fois à plus de 1000 francs. Pendant longtemps, le litre coûtait plus de 1000 francs. Mais ici, le Togo se dit il faut préserver le pouvoir d'achat. Quand c'est chaud, vraiment, on monte. Gabin parlait du gaz, quand il dit le gaz est plus moins cher au Niger. Le Niger est le seul pays de l'UEMOA où le gaz est moins cher. Parce qu'ils ont massivement subventionné le gaz. Le Togo et le Bénin font le même prix sur le gaz. Donc, c'est des politiques. C'est des politiques. Donc, c'est pas que c'est au sein de l'UEMOA, le Niger seul. Le pays qui a massivement subventionné le gaz butane. Togo, Bénin, vous verrez même que le gaz est un peu plus cher au Bénin qu'ici au Togo. Maintenant, après, chaque pays essaie de voir le bien-être de sa population. Et s'il ne nous appartient pas de défendre les gouvernants, nous sommes en train de... C'est comme le sucre, c'est comme le riz, c'est comme tous ces produits que nous importons. La situation d'abord sécuritaire internationale, les transports maritimes et un certain nombre de taxes font que ces pays nous reviennent et ces produits nous reviennent chers. L'idéal, c'est déjà de commencer par produire ce que nous consommons ici. et de consommer aussi ce que nous produisons. Tant que nous sommes dans cette logique, 80% pratiquement au moins de nos consommations, c'est des exportations. Donc, dès qu'il y a, on dit que dès qu'on tousse à l'étranger, et donc l'étranger enrhumé, nous, on tousse ici, ce n'est que ça. Donc, je disais tout à l'heure, c'est avec l'espoir que nos pays qui ont du pétrole commencent par le faire, il y a eu cette question sur l'engrais aussi entre-temps. Des pays comme le Togo qui ont le phosphate, on espère qu'un jour ils vont pouvoir transformer ce phosphate-là en engrais. Mais les Américains aujourd'hui, eux qui ont déclenché cette guerre avec l'Iran, mais ils sont fatigués du pétrole. La dernière fois que Trump a réussi à mettre la main sur le pétrole vénézuélien, ouais, sur le 60% de la production vénézuélienne, il a annoncé que les prix vont pouvoir baisser à partir du moment où les États-Unis ont signé cet accord avec Venezuela, qui est l'un des plus gros producteurs de pétrole. Les prix pourront baisser. Donc c'est une tendance mondiale, et moi je pense que pour tous les gouvernants, c'est difficile d'annoncer ce genre d'augmentation parce que ça est répercuté sur tout le commerce. Vous allez voir que dès aujourd'hui, tout le monde va chercher à augmenter un petit truc sur son commerce, même si c'est pas directement lié au carburant. Donc, c'est maintenant que le gouvernement doit pouvoir agir quand même pour qu'il n'y ait pas de hausse excessive.
7: Il y a des spéculations sur les prix.
4: Voilà, qu'il y a des hausses assez soutenables et acceptables. Mais après, la vie va continuer toujours par tiers. Et la vie chère évolue justement avec le prix des produits pétroliers. Donc, quand on dit la vie est chère, généralement, ça commence par ce prix-là. Tout le monde dit le transport revient cher. Donc, on augmente surtout. On dit il y a l'insécurité, il y a la guerre, les navires sont obligés de passer par où, tout ça. Il y a donc. Et au final, c'est le consommateur qui paie tout ça. Et donc, l'idéal pour nos pays, véritablement, c'est vraiment de revenir à consommer ce que nous produisons. Et de produire ce que nous consommons. Je discutais avec une dame avant-hier, elle me dit que le gingembre est très cher et que la vie est chère parce que nos dames ont augmenté le prix du gingembre, on ne peut pas acheter. Et je lui dis, mais quand le prix du lait, du riz, du sucre augmente, vous achetez. Parce que ce n'est pas produit ici, vous acceptez sans discuter. Mais le gingembre est produit ici, si vous voulez qu'on baisse ce prix. Mais nos producteurs ne peuvent plus tenir. Ils sont dans les champs, tout le monde augmente. Eux aussi sont obligés d'augmenter. Et c'est normal, il faut aussi
7: qu'on... Mais il y a un ministère qui, normalement, devait réguler vraiment tous ces prix, non?
4: Oui, mais pas les prix du gingembre, par exemple. Pourquoi on va pénaliser, nous, nos producteurs? On accepte d'acheter tous les autres produits chers, parce qu'on dit on est contraint. Mais comme ce sont nos frères, on se dit, mais il est au village, il fait ça, il doit vendre moins cher, non? C'est-à-dire que la vie est chère. Et lui, il est obligé de vendre ton gingembre assez cher pour acheter autre chose qui est chère. Et il n'y a que les journaux qui ont gardé les prix à 250 francs. Donc, moi, il devrait augmenter.
7: D'accord. Oui, Théophile, c'est vrai que la question que nous évoquons, c'est vraiment une question d'ordre social. Et ça touche plus le quotidien lors du Togolais. Quand on prend le prix du baril aujourd'hui, le prix du baril de pétrole s'établit autour de 104,71 $ sur les marchés internationaux. C'est ce que nous lisons comme information. Oui, mais quand on parlait de la guerre entre l'Iran et les États-Unis et ces autres, le baril était pratiquement à 120 et autres. Aujourd'hui, 104, ça veut dire que il y a eu une baisse alors du baril à l'international. Mais comment se fait-il qu'aujourd'hui, on a encore cette pression jusqu'à augmenter les prix du pétrole chez nous?
2: Oui, Pascal, c'est ça le paradoxe dont nous parlons. Parce que quand nous avançons, le manque de communication autour de la chose, il faut se rendre compte que c'est inévitable. Et tout à l'heure, Germain l'a dit, il disait que lui, il a quand même ces prix-là, si on demande, on peut l'avoir. Est-ce que le citoyen lambda peut l'avoir, tout comme lui? C'est la grande interrogation. Parce que quand on parle de la subvention par rapport à un produit, il faudrait quand même que les populations aient quand même une idée sur à combien ils devraient l'acheter avant que l'État ne subventionne.
7: Et que l'information soit disponible.
2: Et c'est à combien on a subventionné. C'était aussi, ça aussi, la, le manque de communication dont nous parlons. Si aujourd'hui, les gens pensent que, bon, que l'État subventionne et qu'aujourd'hui, l'État n'est plus en mesure de subventionner, c'est pourquoi il a laissé, même avec les 817 francs que l'État subventionnait, à combien? Si on pose la question tout à l'heure, à combien l'État subventionné, avant qu'on arrive à 817 francs, on ne saura pas le dire. Je voudrais comprendre cet aspect de choses-là. Quand on parle de l'augmentation du prix d'un produit et quand on nous dit que le gouvernement n'a pas ce courage-là de communiquer officiellement sur cette augmentation-là, là, il y a un problème. Parce que nous ne sommes pas au sein de nos familles pour dire que l'État n'a pas ce courage-là de communiquer sur la chose, alors que nous, citoyens, nous découvrons quand même des communiqués un peu partout où certains communiqués sont signés mal on subit par après, on ne sait plus. Hein. Jusqu'à aujourd'hui, on n'a pas un communiqué officiel par rapport à cette augmentation-là. Mais sauf que quand vous allez aux stations, vous allez voir que les prix ont grimpé. Aujourd'hui, si on nous dit, on nous sait que, bon, que pendant longtemps, l'État faire l'effort pour pouvoir stagner les prix pour que ça ne flambe pas et qu'aujourd'hui l'État est quand même dans l'obligation quand même de ne plus accorder ce privilège et qu'on doit aller à la vitesse
4: supérieure. C'est ce que j'ai dit, hein, mon frère.
2: Non, je ne parle pas de vous. Je fais une analyse à moi. Je ne parle pas de vous.
7: Allez-y.
2: Qu'aujourd'hui, l'État n'a plus tout le pouvoir pour pouvoir quand même maîtriser ou bien maintenir le prix sur l'ancien prix et qu'on doit aller à une augmentation et que d'autres pays de la sous-région sont allés à une augmentation. Je crois quand même que quand nous prenons le pouvoir d'achat d'un Béninois par rapport au pouvoir d'achat d'un Togolais, c'est le jour et la nuit. Quand nous prenons le pouvoir d'achat d'un Ivoirien par rapport au Togolais, c'est le jour et la nuit. Nous prenons le gaz butane aujourd'hui et que le Togo fait dans la promotion de l'environnement, si on peut le dire ainsi, et que à chaque fois, on envisage planter, je crois, quelques milliards
7: de plantes
2: d'ici 2030. Et que au même moment, on coupe ces arbres-là pour, on ne fait pas dans la promotion de la consommation de gaz butane qui coûte extrêmement cher au Togo. On ne fait pas dans cette promotion-là. Je ne sais pas quand est-ce qu'on va atteindre quand même ce quota-là dont nous parlons parce que au même moment, les gens continuent toujours pas à utiliser les charbons de bois et ces charbons de bois-là sont faits avec quoi? Avec les plantes que les arbres que nous plantons chaque année. Je crois quand même qu'il y a un faux problème et qu'il faudrait véritablement communiquer aux populations par rapport à cette subvention-là dont on clame à tout bout de champ que l'État fait.
7: D'accord. Mais Firmin, est-ce que l'État n'a pas l'obligation de jouer sur l'équilibre? C'est-à-dire, oui, on veut augmenter, mais il y a quand même des prix d'autres produits qui, justement, sont également en augmentation et que, finalement, on doit baisser un peu les prix de l'autre côté pour que, finalement, ça joue un peu d'équilibre là.
5: Oui, mais tout ça, là, c'est une question d'argent. C'est une question d'argent. Si l'État avait suffisamment de l'argent pour pouvoir combler ce déficit, pour pouvoir soutenir ou maintenir le prix à 725 francs, je pense que l'État le ferait. Tout ça, c'est une question d'argent. Parce que l'État doit soutenir beaucoup de projets. Je le disais, il doit soutenir beaucoup. Il y a la santé, il y a l'éducation. À la veille de cette rentrée, nous sommes à la veille de la rentrée. L'État va injecter beaucoup d'argent dans la rentrée, dans la reprise, avec toutes les dépenses liées à faire rentrer tout ça. L'État va injecter beaucoup d'argent. Donc, tout ça, là, est lié à l'argent. Mais excusez-moi, mais c'est-à-dire, on s'apitoie, c'est chaud pour tout le monde. Mais il faut pas que nous continuions pas à nous apitoyer. Excusez-moi, parce que c'est chaud, parce que moi je subis. J'ai pris la moto pour venir ici, hein. Mais c'est chaud. C'est chaud. Il y a un produit, je voulais payer il y a un instant avant de venir, même le prix qu'il y avait hier, là, on a augmenté. C'était au marché. Donc ça veut dire que c'est chaud, nous subissons. Mais nous devons être pragmatiques. L'avenir sera plus chaud. Comme la BCE l'a dit. L'avenir sera plus chaud. Si Trump n'avait pas attaqué le Venezuela ou n'avait pas capturé Maduro et sa femme la nuit là, il n'aurait jamais eu le courage d'attaquer l'Iran. Parce que vous savez, il sait que mais le pétrole, ça va devenir toujours de plus en plus cher. Pour ceux qui nous écoutent, il faut savoir que le simple problème c'est quoi? 10% du pétrole que nous consommons passe par le détroit d'Ormuz. Aujourd'hui, soit on ferme le détroit d'Ormuz, on est obligé de contourner, et là, ça n'a plus de dépenses pour les navires. Première chose. Deuxième chose, soit on ouvre le détroit d'Ormuz, soit on augmente le péage. Et ça a un impact. C'est ça, c'est le double phénomène qu'on a. Et ça va toujours continuer. Donc, à l'avenir, il faut qu'on s'attende à ce qu'on aille à 1000 francs par hasard. Ça n'a rien à voir avec le Togo. Et aujourd'hui, Trump, s'il n'avait pas fait ça, là, peut-être aux États-Unis, il serait plus chaud parce qu'il sait qu'aujourd'hui, il y a un pétrole en abondance. Il gère aussi le fonds irakien, en ce qui concerne le pétrole. C'est pour cela que, au niveau, j'ai l'habitude de dire, si les puissances, les premières puissances tiennent, c'est parce qu'ils misent beaucoup plus sur le pillage et sur les guerres. Donald Trump, il mise sur le pillage au niveau de l'international, il mise sur les guerres et il vend assez de matériel à l'Ukraine. Ils ont déjà fait plus de 6 000 milliards de dollars en termes de bénéfices. Au niveau de l'Iran, il sait le bénéfice qu'il est en train de réaliser. C'est avec ça qu'ils tiennent. Sinon, ils ont les mêmes problèmes que nous. J'ai un frère ou un cousin en Allemagne, il me dit presque tous les prix ont doublé. Et le pétrole et le carburant, il n'arrive même plus à supporter. C'est la même chose. Pour ceux qui nous écoutent, ce n'est pas le Togo. Ce n'est pas du fait du Togo. Ceux qui nous dirigent, ils sont conscients. Moi, je pense qu'ils sont conscients. Mais on leur demande de mettre un peu d'argent dans la subvention des produits de première nécessité. Sinon, on ne peut plus tenir.
7: Oui, d'abord, après tout, quand on va toujours justifier, peut-être alors ce qui se passe chez nous par rapport à tout ce qui se passe de l'autre côté, c'est-à-dire à l'international, mais est-ce que on n'a pas quand même à se dire, mais oui, nous clamons quand même que nous sommes indépendants.
6: On compare deux choses comparables en fait. On va pas comparer le Togo aux États-Unis, le Togo à la France, le Togo à l'Allemagne et tout. C'est impossible. Ce sont ces pays-là qui la plupart du temps nous aident, non? Les aides humanitaires, les aides tant dans tel domaine, ce sont ces pays-là qui nous aident. Un enfant ne va pas se comparer à son père.
7: Mais il y a des faits de l'autre côté quand même qui répercutent sur nous.
6: Mais il y a des faits de l'autre côté parce que ce sont eux qui définissent la nomenclature du monde. Et c'est comme ça. Quand vous êtes petit, vous subissez toujours. Vous voyez un peu. C'est comme ça. C'est pour ça, moi, je dis toujours qu'à un moment donné, nous devons prendre conscience.

0: On nous a parlé entre-temps de ces histoires de bons d'essence qui vont disparaître très bientôt et tout ça. Ben, dans d'autres pays, c'est déjà fait. Dans d'autres pays, c'est déjà fait. Est-ce que ici, on l'a annoncé, mais est-ce que c'est fait? Ce n'est pas le cas. Donc, à un moment donné, il faut travailler. Ce qui est fait ici, c'est que, bon, les cumuls de postes, et ça, il faut être véridique là-dessus, les cumuls de postes que la plupart des gens essaient de taxer et tout, c'est fait pour réduire aussi le train de vie de l'État. Parce que quand vous êtes au même moment maire et ministre, vous prenez le poste qui vous avantage le mieux en termes d'émolument. Vous voyez? Donc, vous faites.
1: Mais là aussi, est-ce qu'il n'y a pas assez de personnes quand même pour que.
0: Oui, non, vous faites. Non, c'est pour permettre à l'État de ne pas avoir assez de salaire. Et si vous, Pascal, vous êtes maire et que moi je suis ministre, là c'est deux salaires.
1: Oui, justement.
0: Alors que si vous êtes maire et au même moment ministre, je ne prends pas le cumul de fonction, mais c'est une manière pour l'État. C'est pourquoi je parle toujours de communication de la part de l'État. Ça dit, je ne sais pas pourquoi ils ne veulent pas parler. Quand quelqu'un est maire et au même moment il est ministre, il prend le salaire deux ministres et au même moment il fait deux boulots, vous voyez. Donc ça permet à l'État d'économiser un peu, mais là on ne parle pas là-dessus et il y a encore assez d'efforts à faire au niveau de l'État
1: parce que moi
0: je vais beaucoup me plaindre quand je vois un président du conseil dans son propre village en hélico un peu partout et tout, c'est de l'argent, c'est des dépenses. Et au même moment, on demande aux populations de serrer la ceinture, ça pose problème.
1: D'accord, ok. Merci beaucoup, cher confrère. On va maintenant donner la parole à nos auditeurs, puisque vous savez aussi que c'est ça le principe de l'émission. Ils nous ont écoutés pendant pratiquement une heure de temps. On va leur donner la parole de s'exprimer aussi sur des sujets débattus ici au Club de la Presse. 90 86 35 35 91 36 63 75. Vous pouvez aussi nous envoyer des messages, faire des commentaires ou des analyses également à travers des messages sur notre numéro WhatsApp 90 45 78 57. Bien avant, nous faisons un clin d'œil à nos annonceurs.
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6: Nous sommes de retour dans cette émission Club de la Presse et maintenant nous nous ouvrons à vous. Vous pouvez nous appeler au 90 86 35 35 91 36 63 75. Les deux numéros bien sûr sur lesquels vous pouvez vous exprimer. Allô?
7: Allô Canal FM.
6: Bonjour.
7: Bonjour Canal FM.
6: C'est Monsieur Yao.
7: Oui, depuis Noimpé.
6: Depuis Noimpé, allez-y.
7: Ah, vous-même vous avez vu, il y a un journaliste là-bas qui s'est plaint de la situation de l'État. L'État n'arrive pas à parler. Si le Togo produisait de l'essence, très sûr que ça devait être moins cher depuis. Maintenant, comme on ne produit pas de l'essence, c'est ça qui fait que quand ça augmente là, ils ont de la peine à parler. Franchement dit, ils ont piqué de nous, mais on va faire comment? On n'a qu'à faire tout et tout pour souhaiter que ils n'ont qu'à voir aussi peut-être l'augmentation des salaires aux fonctionnaires et tout ce qu'on sort pour que les prix n'augmentent pas trop sur le marché. Même si ça augmente, les fonctionnaires, ils vont prendre et puis aller se ravitailler. Merci.
6: Il n'y a pas que les fonctionnaires, monsieur Yao. Il y a beaucoup de gens également qui sont dans l'informel. 90, 86, 35, 35, 91, 36, 63, 75. Allô?
8: Allô?
6: Bonjour.
8: Bonjour.
6: C'est Pélé?
8: Oui, c'est Pélé.
6: Et Pélé, ça fait longtemps, là.
8: Ah oui, nous sommes là.
6: D'accord.
8: Allez, le temps, là.
6: Allez-y.
8: On réagit autrement. Voilà encore la mauvaise foi du régime RPTV. C'est ça? C'est que le chien boit la caravane passe. Quand vous allez faire le constat, c'est comme on a baissé les prix. Et en ce qui concerne le prix de pétrole. Vous voyez que la population n'a même pas agi, réagi. Ce qui veut dire que c'est un signal fort que la population est en train de donner à ce régime RPTI. Je pense qu'en 2005, on nous a dit que Fong Yassine a hérité le Togo dans un état de la brèche. C'est-à-dire que 38 ans de Yassine Yadema, il a détruit le pays. Ça, c'est une confirmation que nous avons fait. Et aujourd'hui, si nous sommes, je pense que deux mois de la période de l'inondation, la population est en train de souffrir encore. Deux mois de la période de l'inondation. Ce n'est pas encore parti. Et nous sommes en train de suivre le déguettissement dont la population togolaise est en train de souffrir. Et nous sommes à la veille de la rentrée. À la veille de la rentrée, comme ça, on dit que le prix a augmenté. Et voilà que les parents, la population, les élèves, tout ça là, c'est en souffrance. C'est-à-dire que
9: la mauvaise foi. Et comment le FCTI...
6: D'accord, merci, merci, merci Pélé pour votre intervention. Bonjour Pascal, c'est Mathieu de Yokwe, je vous salue. Ci-dessous, la preuve que le prix du gaz butane est plus cher au Togo qu'au Bénin. Il faut également tenir compte alors du pouvoir d'achat qui est trop bas au Togo. C'est bien sûr Mathieu qui nous envoie le message depuis Yokwe. 90-86-135. Allô, bonjour.
10: Oui, bonjour, chef.
6: C'est Sylvain.
10: Oui, c'est Sylvain.
6: J'espère que vous allez bien.
10: Je vais très bien.
6: D'accord, allez-y.
10: Et je salue les autres confrères aussi. Et franchement, aucun Togolais n'est contre une augmentation des prix du carburant. Mais c'est la manière dont cela est fait. Le timing, c'est-à-dire que moi j'ai l'impression que les autorités ne nous respectent pas. Ça c'est clair et direct. Pour une 5e République, c'est en pleine nuit. Et pour augmenter le prix des carburants, il faut une nuit encore pour le faire. Pourquoi ils nous prennent comme des idiots? C'est l'impression que j'ai. Respectez-nous. Les Togolais sont condamnés à vivre avec le régime. Là c'est automatique. Mais il faut qu'on nous respecte quand même.
6: Merci Sylvain. Merci pour votre intervention. 90 86 35 35 91 36 63 115. Les deux numéros sur lesquels vous pouvez vous exprimer. Allô?
11: Ah, Pascal, bonjour.
6: Bonjour Basile, comment vous allez?
11: Oui, comme d'habitude à la Togolaise.
6: D'accord, allez-y.
11: Avec notre misère jamais vue au monde. Bon, moi je veux être direct. Vos confrères qui sont là-bas, je pense qu'il y a Germain et Firmin qui sont dedans. Comme d'habitude, ils sont dans la position du gouvernement. Personne ne peut leur...
6: Basile.
11: Oui, alors.
6: Oui, Basile. Nous voudrons plutôt vous votre analyse alors sur le sujet.
11: Ok, d'accord, oui. Merci. Mmh. Bon, pour vous dire que vous voyez, c'est-à-dire que l'état d'âme de ce qui est là, que nous appelons gouvernement, et voilà, un gouvernement, c'est la rentrée, ils ont cassé les trucs des gens, là où ils peuvent trouver pour envoyer leurs enfants à l'école. Et pour corroborer, et c'est les prix des produits pétroliers qui viennent d'augmenter sans aucune forme de procédure. Bon, tout ça, là, nous sommes là-dedans en train de voir. Mais les gens vont venir dire que non, c'est un truc normal. Si je veux, je peux avoir le prix quand je veux, tout ça là. Mais c'est de quoi? Le Togo, c'est quoi? C'est pour quelqu'un, le Togo, là. Le Togo est pour moi aussi, hein.
6: Merci à vous. Merci Basile pour votre intervention. On a encore quelques minutes. On va recevoir le dernier auditeur pour le compte à l'heure de cette émission. Allô?
12: Allô?
6: Bonjour Madame Essie.
12: La dernière.
6: Ah, la dernière. Oui, la dernière.
12: Bon,
6: j'espère que vous allez bien.
12: Oh bon, est-ce qu'on peut aller bien? On a des boules, là. Hein.
6: D'accord, allez-y.
12: On a tous des boules, même. Bon. Coucou aux prisonniers de Caprice de Dieu. Bon. Moi, je vais demander à Firmin et à Trudy. Est-ce qu'on a demandé quelque chose au président et à son staff pour atterrir en 2005? Il nous a promis les réformes démocratiques en 2008, 2015, APG, tout ça, là, c'est fini. Il trompe les lois à minuit, une heure, et puis il change de nom. Tout ça, là, il nous opprime. Est-ce qu'on... Il ne nous a jamais parlé. Il n'est jamais passé sur un média pour nous dire pourquoi il y a tant de misère, on a faim et tout. Est-ce que eux, ils trouvent ça normal? Moi, je dis, s'ils passent la main demain, là, je sais que nous, on va acheter le pétrole à 250 francs le litre. La tonne de ciment qu'on produit, 25 à 30 000, ça suffira. Voilà. Moi, je sais, il n'a qu'à se faire violence. Pour passer la main, la semaine prochaine, disons, par exemple, on sera heureux dans ce pays.
6: Merci.
12: Et moi, je vais dire en gros.
6: Oui, allez-y, rapidement.
12: Pourquoi on a tous ces problèmes en Afrique, les présidents qui s'accrochent 40 ans, 60 ans au pouvoir, qui opprime? C'est parce que nos dirigeants sont issus des parents pauvres.
6: Merci.
12: C'est tout simplement pour ça.
6: Merci, Madame Essi. Merci. Pour votre, oui, merci pour votre intervention. Madame Essi, c'est la dernière auditrice, bien sûr, pour le compte à l'heure de cette émission. On revient en plateau pour faire un dernier tour de table avant de mettre fin à l'émission. Théophile, vous avez écouté les uns les autres. Vous savez bien, le principe de l'émission, c'est ça. Après que nous donnions notre analyse à l'heure des sujets, nous donnons la parole aussi aux auditeurs à l'heure de s'exprimer. Ça aussi, c'est un jeu démocratique. Votre réaction ?
13: Pas de réaction, à part souhaiter une bonne reprise des classes donc, aux élèves et beaucoup de courage aux parents.
6: Gabin ?
14: Oui, un sujet dont on n'a pas débattu lors de cette émission... C'est ce concours-là d'entrée dans les collèges scientifiques qui pose problème. Jusque-là, les résultats ne sont pas encore sortis.
6: Pourtant, la rentrée, c'est
14: lundi.
6: C'est lundi.
14: Les parents font la navette entre les DRE et tout, mais jusque-là, aucun résultat et aucune communication de la part du ministère de l'Éducation nationale. Les parents ne savent pas, bon, si ils doivent aller inscrire leurs enfants dans d'autres établissements scolaires en attendant que les résultats sortent ou pas. Finalement, à quoi est-ce que tout ça rime? À quoi est-ce que ça rime? Si on n'est pas prêt, il y a certaines choses qu'on ne fait pas. Ou bien soit, je vais encore parler de cette question de communication. Vous dirigez des humains. Communiquez. Dites-leur ce qui ne va pas. Dites-leur quand est-ce qu'ils auront ceci ou cela. On est en train de parler des enfants qui vont en classe supérieure, qui vont aborder peut-être cycle secondaire et autres là, de leurs études. Et jusque-là, ils sont dans l'expectative. Dans quel pays est-ce que ça se fait? Il faut communiquer.
6: D'accord. Jamais Pouli?
15: Moi, j'aimerais saluer tous ces Togolais-là, toutes ces bonnes volontés qui accompagnent la rentrée scolaire à travers le pays. Vous allez voir qu'il y a plusieurs initiatives, des jeunes, des ONG, des groupes organisés, des cadres. Des gens qui ont tout simplement un peu plus de moyens que d'autres, qui assistent les personnes en situation de précarité, les enfants, et que d'autres offrent des fournitures à certains enfants méritants qui ont eu de bonnes moyens l'année précédente. Mais la plupart des actions, c'est en faveur des couches les plus défavorisées. C'est un élan de solidarité que je voudrais vraiment saluer, parce que depuis quelques années, on voit plusieurs initiatives s'enchaîner à travers le pays où des Togolais apportent un soutien à leurs frères ou à leurs enfants togolais qui sont dans des situations difficiles pour que cette rentrée se passe très bien. C'est vraiment à saluer.
6: D'accord, merci beaucoup Germain. Oui, Fumin, je vous ai vu un peu évasif là, je ne sais pas si c'est l'augmentation du prix de carburant.
16: Bien évidemment, je réfléchis un peu à ça parce que c'est chaud pour tout le monde. C'est chaud pour tout le monde, il faut le reconnaître. Moi, je demande à ce que l'État subventionne, trouve un peu de panier quelque part pour pouvoir subventionner les prix de produits de première nécessité pour alléger un peu le panier de la ménagère. Mais la deuxième chose, il ne faut pas qu'on soit naïf. Les jours à venir seront plus difficiles, comme la BCAO l'a dit il y a quelques jours. Il y aura encore d'autres augmentations. Donc, il faut qu'on s'attende à ça. À ce niveau, le Togo ne fait rien de particulier. Bien sûr, le pouvoir d'achat, c'est pas trop conséquent. Mais dans presque tous les pays, toutes les populations de par le monde ont perdu leur pouvoir d'achat. Donc, ici, il faut qu'on soit serein. Ça va aller. Les jours seront difficiles. Mais je pense que les gouvernants sont là pour pouvoir nous soutenir en termes de croissance.
6: Madame Labida, nous sommes à la fin de cette émission. Un mot?
15: Pascal.
6: Oui, jamais.
15: Les résultats sont sortis, hein. Je pense que c'est sorti.
6: Ah, les résultats sont sortis.
15: Ouais, je
6: crois. Pour le collège scientifique.
15: Donc, quand j'ai eu quelqu'un vient de me les envoyer, je vais les envoyer à Gabin.
6: D'accord.
15: Peut-être qu'il n'y a pas eu de communication.
6: Mais justement, c'est ce qu'il dénonçait. C'est ce qu'il dénonçait, bien sûr.
15: Je dis peut-être. J'en sais rien du tout, mais je dis peut-être.
6: Oui, madame.
17: Restant résilient, croyant en Dieu, restant positif. Parce que se démoraliser par rapport à tout ce qui nous entoure ne peut rien créer de bon, peut affecter notre santé mentale et puis entraîner d'autres choses. Donc, on l'a fait, on le fait toujours au pays. Donc, prenons notre courage à deux mains. Pendant qu'on navigue dans les débats pour essayer d'améliorer les choses, essayons de rester positifs, de voir le verre à moitié plein. Chacun invente sa solution pour s'en sortir. Mais quelque chose qui m'a marqué dans un mot par rapport aux aides qu'on apporte, parfois, ce sont des appuis biaisés et les plus pauvres, parfois, ne sont pas touchés. J'espère qu'il y a une initiative qui permet à ceux des plus pauvres que les aides n'arrivent pas à toucher directement, qui peut trouver un moyen d'avoir accès à ces aides-là, à ces jeunes-là, qui, pour qu'ils puissent fréquenter. Parce que beaucoup disent, les parents n'ont pas encore pu acheter ci ou acheter ça.
6: Merci beaucoup. Merci beaucoup, madame. Madame Massan Dalmeda, présidente de l'Institut universitaire Ouessé. Merci d'être passée chez nous. Salutations hein, à Brice Titipo et à son papa et à son ami, bien sûr, fidèle auditeur de Canal FM, bien sûr, à Sokodé. Et bien sûr, très fidèle à cette émission. Alors, nous mettons un point final à cette émission. Merci à vous, Théophile Pointon, d'être passé dans cette émission. Gabin Adjaro, merci d'être passé. Jamais Pouli, merci d'être passé. Fimette Kouagbo, merci d'être passé dans cette émission. Merci à vous tous qui nous avez suivis. Merci à Thomas Etek aussi de la TV qui a assuré la mise en onde. Jérôme Dakouta et Mariam ont assuré la mise en ligne. Je suis Pascal Ossou. Moi, je vous retrouve lundi pour un nouveau numéro de l'émission Club de la Presse. D'ici là, portez-vous bien. Au revoir.

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0: C'est l'heure du journal sur la nouvelle génération. Messieurs, dames, bonjour et merci de nous choisir pour vous informer. Honoré, bonjour.
1: Bonjour, Patricia.
0: Les artistes togolais dénoncent la précarité dans laquelle évolue le secteur culturel.
1: Ils réclament l'opérationnalisation du Fonds national de promotion culturelle. L'annonce a été faite en conférence mercredi à Lomé. Précision à suivre dans cette édition.
0: Précision à suivre dans cette édition. Rentrée scolaire 2026-2027, la SNPT vole au secours des parents sinistrés de Vaud.
1: Tout à fait. Les parents sont venus et les enfants sont venus des communes de Vaud et de Zio hier à Harotwe. C'est tenu en présence des responsables des chefs traditionnels. On en parle également.
0: La page étrangère meublera également cette édition que nous bouclerons bien sûr avec l'actualité sportive qui nous sera présentée par Grégory Messon. Et voilà tout pour l'essentiel. Messieurs, dames, encore une fois, bienvenue et bonne réception à toutes et à tous.

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1: Encore une fois, bonjour. Tout d'abord, Honoré, les prix des produits pétroliers connaissent une nouvelle hausse à partir de ce 11 septembre sur l'ensemble du territoire national.
2: Tout à fait, Patricia. Bien que l'annonce a été faite, mais les sources ne sont pas encore officielles. Auparavant, vendu à 725 francs CFA, le litre de super plomb sans plomb passe désormais à 817 francs, soit une hausse de 92 francs par litre. Le gasoil, lui, passe de 750 à 766 francs CFA. Le pétrole lampant connaît également une légère augmentation, passant de 1040 à 1056 francs CFA. Le mélange de temps n'échappe pas à cette hausse, à cette nouvelle hausse, et passe de 811 à 896 francs.
1: Et Honoré, je précise qu'on a fait un tour ce matin dans les différentes stations-service et on a effectivement remarqué une hausse du prix des

0: Les artistes et acteurs culturels du Togo montent au créneau réunis au sein de la Fédération Togolaise de Musique, FTM. Ils dénoncent la situation difficile dans laquelle évolue le secteur culturel depuis plusieurs années et réclament, entre autres, l'opérationnalisation effective du Fonds National de Promotion Culturelle ainsi que la démission du ministre de la Culture, des Arts et du Tourisme.
1: Excédé donc par ce qu'il qualifie de manque de réponse des autorités face aux difficultés du secteur, les artistes et acteurs culturels togolais annoncent une série d'actions de mobilisation au mois d'octobre prochain à Lomé. Au cours d'une rencontre d'échange avec les professionnels des médias, la Fédération togolaise de musique FTM a exposé les principales préoccupations des acteurs culturels. Ils déplorent notamment l'absence depuis plusieurs années de mécanismes efficaces donc de soutien à la création artistique, la faible animation des centres culturels et les difficultés auxquelles sont confrontés les professionnels du secteur. Les artistes dénoncent également ce qu'ils considèrent comme le silence et le manque de considération du ministre de la culture, des arts et du tourisme à leur égard. Et donc parmi les causes, Patricia, oui, figurent les revendications, le respect des tests qui encadrent le fonctionnement et la gestion du Fonds national de promotion culturelle.
0: Culturelle et justement, Honoré, nous écoutons ici Ariel Dassanou, président de la Fédération togolaise de la musique.
2: Ça fait plus de bientôt 4 ans que nous sommes en attente de l'application de certaines mesures qui, en principe, devaient faciliter la vie des artistes. Et chaque année, on nous raconte toujours la même chose. Chaque année, au temps de M. Egbetonyo, c'était pareil. M. Lamadoukou est arrivé, pareil. Mme Kugan, pareil. Et l'actuel ministre aussi a commencé par appliquer ces mêmes mesures, notamment faire des promesses et ne pas les tenir. Et les artistes sont fatigués, totalement fatigués, désespérés. Et aujourd'hui, vous allez constater que les artistes aujourd'hui sont malades. D'autres sont dans les hôpitaux. D'autres sont dans un état dépressif vraiment alarmant. Et au-delà de ça, les espaces culturels sont fermés parce que faute de financement et de soutien de l'État. Quoi encore, les artistes peinent à faire leur création. Les artistes peinent à voyager pour aller représenter le pays. La culture togolaise aujourd'hui est à terre. Et c'est la raison pour laquelle, cette dernière semaine, on a constaté que des artistes individuellement prennent la parole sur les réseaux sociaux. Et pour éviter que cela ne dégénère, nous avons voulu les rencontrer aujourd'hui, les comprendre et en même temps définir une stratégie commune pour que nos autorités nous attendent. Aujourd'hui, les artistes ont décidé que le mois d'octobre sera un mois d'activité intense. Il y aura des sit-ins, il y aura des marches, il y aura des sorties spontanées pour que ce qui pèse sur notre cœur depuis plus de bientôt 5 à 6 ans soit connu par les autorités. Parce qu'on a fait toutes les démarches, on a fait les rencontres, on a fait les réunions, on a fait des propositions, on a envoyé des courriers, on a tout fait, mais ça ne porte toujours pas. Aujourd'hui, la Fédération togolaise de musique est dépassée de la situation, est arrivée à prendre cette décision pour qu'une action massive soit faite pour que les autorités puissent nous attendre.
0: La mobilisation annoncée pour le mois d'octobre prochain devrait principalement porter sur l'opérationnalisation effective du Fonds national de promotion de la culture. Et à cette revendication s'ajoute celle du départ du ministre de la Culture, des Arts et du Tourisme, Ariel Dassanou, que nous retrouvons.
2: C'est difficile de dire qu'il y a une autorité qui est là pour nous gouverner et cette autorité ne cherche pas à nous rencontrer. Nous, les artistes, ça fait bientôt 1 an que le ministre a pris fonction. Il n'a même pas daigné faire un travail technique avec nous, les acteurs. Et on ne sait pas ce qui se passe. Il y a une opacité totale. Il n'y a pas de communication. Rien. Et on ne le voit que dans les fêtes traditionnelles. Ce n'est pas ça la culture togolaise. Je suis désolé de le dire. Ça fait déjà 4 ans que nous n'avons pas eu de compte sur l'utilisation du Fonds national de promotion culturelle qui est destiné à nous, les artistes. Les ministres nous avaient dit que le fonds existait bel et bien. Mais après tout, on nous dit d'oublier. C'est inconcevable. Ça nous donnait une édition des comptes. C'est impossible de croire cela. Nous, les artistes, nous avons besoin qu'un audit soit fait et que nous puissions savoir la destination de ces fonds. Et unanimement, les artistes demandent la démission du ministre du Tourisme, de la Culture et des Arts, M. Isaac Tiakpe.
0: Honoré, 8544 élèves des familles sinistrées des communes de Vaux et Zio bénéficient de fournitures scolaires.
1: Hier à Harotoué, la Société Nouvelle des Phosphates du Togo SNPT, avec l'appui de ses partenaires, a procédé à la remise de ses kits aux enfants sinistrés. Les bénéficiaires issus des communes de Vaux 1, Vaux 2, Vaux 3, Vaux 4 et Zio 1 sont des élèves du primaire et du secondaire, composés essentiellement d'articles scolaires. Ces kits

0: doivent permettre aux enfants de mieux commencer la rentrée scolaire 2026-2027, une action qui intervient après les épreuves vécues par leurs familles lors des fortes pluies de juin dernier avec ce don de fournitures scolaires. L'objectif poursuivi par la SNPT est de permettre aux enfants de mieux aborder la rentrée et de reprendre le chemin de l'école après les difficultés liées aux intempéries. Nous écoutons Bidabi Mazama Esso, directeur exploitation minière études et développement à la SNPT.
1: Je pense qu'à travers le message que le DG a demandé de livrer à cette séance de remise d'études, le message est bien clair. Vous savez, le président du conseil ne ménage aucun effort lorsqu'il s'agit de l'éducation de nos enfants. Et la SNPT, avec notre partenaire Sand Group et sa fondation Sand Foundation, nous avons voulu assister, apporter notre aide pour que la catastrophe qui s'est avéré ces derniers temps, surtout le 29, le 30 et le 1er juin, par les pluies torrentielles qui ont dévasté les habitations, les récoltes. Ne pas laisser que cette catastrophe-là soit la cause pour que nos enfants n'aillent pas à l'école. C'est important de prendre en charge, de prendre en considération l'avenir de nos enfants. Donc, l'objectif ici, le message est bien clair, c'est de ne pas laisser cette catastrophe-là empêcher nos enfants d'aller à l'école, de ne pas brimer l'avenir de nos enfants, leur permettre de pouvoir continuer comme si rien n'était passé, qu'ils puissent oublier cette catastrophe pour que les traumatismes ne restent pas.
2: Et tout content, les bénéficiaires ont exprimé leur reconnaissance pour ce geste qui vient soulager leur famille à quelques jours de la rentrée scolaire. Quelques réactions.
3: Déjà ce soir, pour ne pas mentir, je suis content d'avoir reçu ce kit et à plus de remercier la Société Nouvelle des Phosphates du Togo et je promets de bien prendre soin de ce kit et de faire de ma part pour la réussite.
4: Au nom de la SNPT et son excellence fort, je suis fière qu'on nous a donné ce kit. Nous la remercions encore. Que Dieu le bénisse. Je compte travailler bien, prendre soin d'apprendre mes leçons et de bien étudier et réussir à la fin de l'année.
5: La SNPT nous a donné des kits scolaires remplis de cahiers, des bics, des règles et des crayons accompagnés de gommes. Je suis ravi de ce kit que la SNPT nous a donné et je prie que Dieu leur récompense. Je compte bien travailler et à la fin de l'année, je vais réussir avec 15 mois.
2: Et du côté des parents qui n'ont pas pu bénéficier des dons de kits scolaires, pour cette rentrée, c'est la course contre la montre dans les marchés. Prévue dans 2 jours, soit le 14 septembre prochain, la rentrée scolaire mobilise déjà les parents qui s'activent pour offrir une bonne rentrée à leurs enfants.
0: Tout à fait, Patricia. Lorsque nous sillonnons pour voir le prix de l'augmentation des produits pétroliers et dans les marchés, nous avons vu des parents bien mobilisés pour donc acheter les fournitures aux élèves. Et donc, même dans les boutiques, ils sont nombreux à rechercher les fournitures scolaires nécessaires. Ayele Wilson, parent d'élève, qui nous parle de ses préparatifs, au micro d'Elisabeth Koukbamou.
6: La rentrée à notre niveau, oui, ça se prépare très bien. Là, les achats ont commencé. Bon, c'est même fini, je peux dire que il faut bien entendu préparer les fournitures, les sacs et aussi la confection des uniformes. Mais ce qui n'a pas encore été fait, c'est les livres qui n'ont pas encore été achetés parce que l'année passée, nous avons eu la surprise désagréable de voir les livres changer une fois la rentrée commencée. Donc, on a acheter des livres qui n'ont pas été utilisés parce que n'étant plus au programme. Pourtant, ces derniers avaient été mentionnés dans la liste des fournitures données. Donc, c'est ça. Bon, on essaye toujours de commencer tôt, mais on se voit acculé au dernier moment parce qu'on se dit qu'on va commencer depuis le mois de juillet, mais toujours est-il que on se voit faire les achats et les derniers réglages au cours des dernières semaines. Compte le plus pour préparer la rentrée. C'est surtout la préparation des enfants. Il faut déjà, dès les dernières semaines des vacances, les préparer à ce nouveau rythme de vie. dit que la rentrée se levait tôt, être habitué à refaire les révisions, puis se mettre dans un état de concentration intellectuelle pour pouvoir être focus sur les cours et s'adapter aussi facilement et rapidement.
2: Et qu'en est-il du côté des commerçants, Cafri, elle est commerçante de fournitures scolaires. Toujours au micro d'Elisabeth Coupamou, elle nous en parle.
7: Dans ma boutique, alors ça se passe plutôt pas vraiment bien, parce qu'on s'attendait à plus d'affluence, mais on n'a pas l'affluence qu'on souhaite. Mais toutefois, les parents passent quand même pour faire des achats. Voilà, la majorité des articles qui sont le plus demandés, c'est les cahiers, les bics, les crayons, les règles. Donc les choses essentielles, je dirais oui, par rapport au jour passé, oui, vu que la rentrée approche. Donc les parents qui n'ont pas encore préparé la rentrée de leur enfant, ils sont dans une course, viennent de plus en plus nombreux par rapport au jour passé, puisque la rentrée est proche. Oui, ma boutique s'est approvisionnée pour répondre aux besoins de la clientèle. Donc nous avons les différents types de cahiers avec des différents prix pour pouvoir permettre à chaque parent, selon son niveau, d'acheter ce dont il est capable. Nous avons des cahiers, le paquet va de 900 jusqu'à 5000 le paquet. Donc c'est par qualité, selon le moyen du parent. C'est pas hésiter à investir dans l'éducation de leur enfant. L'éducation, c'est un investissement. Un enfant éduqué, c'est un avenir meilleur pour l'enfant, pour la famille, pour des générations à venir.
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2: Santé dans cette édition, le cancer du col de l'utérus, un problème de santé important chez les femmes, causé généralement par une infection persistante par certains types de HPV, une grande famille de virus très fréquente qui infecte la peau et les muqueuses. Cette infection peut provoquer à la longue des lésions au niveau du col de l'utérus qui peuvent évoluer vers un cancer.
0: Et arrivé à ce stade, la maladie peut se manifester par plusieurs signes. Les spécialistes évoquent notamment des saignements vaginaux inhabituels, surtout après les rapports sexuels, des pertes vaginales anormales ou encore des douleurs dans le bas-ventre. À un stade donc avancé, le cancer peut atteindre d'autres organes et mettre en danger la vie de la femme ou de la jeune fille. Nous écoutons Dr Bingo Mbortier, gynécologue obstétricien.
10: Le cancer du col de l'utérus, une maladie grave qui attaque le col de l'utérus. Le col de l'utérus, c'est l'entrée de l'utérus. L'utérus est cet organe qui est appelé à abriter le bébé pendant la grossesse et il passe par le col lors donc de l'accouchement. Ces symptômes sont entre autres les saignements en dehors des règles. En dehors donc les saignements en dehors des règles, c'est les saignements après un rapport sexuel ou les saignements après une toilette intime. Il peut être également question donc des saignements qui n'ont plus. Ça nous permet plus donc de délimiter les périodes menstruelles. Ou peut-être c'est un liquide anormal fétide qui sort donc des parties génitales. La femme peut également présenter des douleurs au bas-ventre qui vont vers les membres pelviens. Et il peut arriver que la femme urine avec du sang dans les urines. Ce n'est pas normal. Ou peut-être la femme peut avoir des difficultés à faire des selles. C'est le premier rapport sexuel avant 17 ans qui expose les femmes à ce cancer du col de l'utérus. Le multipartenaire sexuel, que ce soit la femme qui ait plusieurs partenaires sexuels ou que ce soit l'homme. Donc, le partenaire de la femme qui a plusieurs partenaires sexuels, ça expose la femme au même risque. La femme qui a une immunité affaiblie cause, n'est-ce pas, de certaines maladies qui l'amène à prendre donc des médicaments à long cours. Ou la femme qui est PVVH, vivant avec le VIH, l'immunité étant affaiblie. La femme qui fume également peut développer le cancer du col de l'utérus.
2: Et pour prévenir la maladie, les médecins recommandent principalement la vaccination contre le HPV et le dépistage régulier, mais surtout, elle est recommandée chez les adolescentes avant l'exposition au virus. Docteur Bingo Mbotche.
10: Sur le plan sanitaire, c'est que lorsque la femme a le cancer du col de l'utérus, la maladie ne se localise pas seulement au niveau du col. Donc la maladie peut se retrouver partout, donc dans les autres parties de l'organisme. Donc ce qui fait que la qualité de la vie est perturbée chez cette dernière. L'autre chose, c'est que cette femme-là se met à saigner à tout moment. Elle saigne. Et donc ce saignement fait que, du coup, elle ne sait pas quand s'arrêter. Une femme qui a atteint, donc, n'est-ce pas, du cancer du col de l'utérus, ne va plus penser à la fertilité, mais plutôt comment faire pour vivre. Donc du coup, la fertilité est hypothéquée. Sur le plan de développement, cette femme qui a atteint donc du cancer du col ne peut plus vaquer à ses occupations. Donc, tout est ralenti. La prévention du cancer du col de l'utérus chez la jeune fille, donc, de 9 à 14 ans, qui est vierge, classiquement, il y a un vaccin disponible. Et c'est une seule injection qu'on fait à cette dernière. Ce vaccin est gratuit et fait partie du programme élargi de vaccination au Togo. Pour les femmes qui ne sont plus encore vierges, elles peuvent bénéficier des services de dépistage. Maintenant, celles-là, chez qui on retrouve le cancer, c'est de procéder à son traitement.

0: Quelques notes hors de nos frontières. En République démocratique du Congo, un violent incendie a causé la mort de 24 personnes et fait 29 blessés. Selon les autorités, toutes les victimes sont des écoliers.
1: Et donc, Patricia, le feu s'est déclaré vers 8 heures dans une maison du quartier Kipunda avant de se propager rapidement aux habitations voisines. Dans cette zone très densément peuplée, les maisons sont souvent construites les unes à proximité des autres, facilitant ainsi la progression des flammes. Le sinistre a notamment atteint les écoles primaires ou Djama ou Foura. À l'intérieur des établissements, la situation devient rapidement incontrôlable.
0: Élèves et habitants tentent de fuir tandis que la fumée envahit les lieux. Plusieurs personnes auraient été asphyxiées tandis que d'autres ont été rattrapées par les flammes alors qu'elles tentaient de s'échapper. Les équipes médicales ont rapidement été mobilisées pour prendre en charge les blessés, dont certains se trouvent dans un état critique. En Afrique du Sud, les manifestants contre les immigrés en situation irrégulière se poursuivent. Les manifestations se poursuivent à Durban. Le mouvement March and March donne jusqu'au 30 septembre aux personnes concernées pour quitter le pays et menace d'organiser une mobilisation de grande ampleur.
1: Tout à fait, Patricia. Donc, le mouvement affirme vouloir défendre les intérêts des Sud-Africains. Son responsable estime que jusqu'à 1,5 million de personnes pourraient participer à la prochaine manifestation, une mobilisation qui ferait suite à celle du 30 juin qui avait réuni, selon le mouvement, environ 500 000 personnes. Et face à cette tension, un groupe de réfugiés a décidé de quitter le pays invoquant des raisons de sécurité. Plusieurs personnes attendent des bus pendant que leurs documents sont vérifiés. La situation suscite aussi des critiques. Ella Gandhi, ancienne députée et petite fille du Mahatma Gandhi, condamne le discours des manifestants. Elle estime que les immigrés ne peuvent pas être présentés comme responsables de tous les problèmes du pays.

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2: La page sportive, il faut dire quitte la deuxième division. Le championnat national de D2 a disputé ce mercredi sa 14e journée. Dans la poule A, il faut dire relégué en troisième division après sa lourde défaite 4-1 face à Maranatha. Dans la poule B, Agua, Sara et Kakadel se partagent la tête avec 19 points. Il faut dire termine donc avec 12 points. Abou Ossé et Agaza assurent le maintien après leurs victoires respectives contre JCA et Arabia. En tête, JCA compte 22 points devant As avec 20 points. Arabia et Maranatha suivent avec 16 points. Dans la poule B, la lutte pour les demi-finales reste donc ouverte. Agua et Sara ont respectivement battu Koroki 2-1 et Fouadan 1-0. Les deux équipes rejoignent ainsi Kakadiel en tête avec 19 points chacune. Deux journées restent à jouer dans la poule B pour connaître les qualifiés et les relégués. Direction Kara, l'ASCO de Kara reçoit l'AS ZAM du Niger ce dimanche 13 septembre 2026 au stade de Kégué pour le match retour du premier tour préliminaire de la Coupe de la Confédération africaine de football. L'entrée au stade sera libre et gratuite, une décision prise par les Condonas pour mobiliser leur public. Après leur large victoire à l'aller à Niamey, ASCO s'était imposé 5-0 et possède donc une avance confortable avant cette deuxième manche. Avec 5 points d'avance, ASCO part largement favori. Le club de Kosa devrait donc rester concentré et sérieux jusqu'au coup de sifflet final. Rendez-vous donc à Kégué, où les Condonas comptent sur le public pour les accompagner vers leur deuxième tour de la Coupe CAF.

0: Point final à cette édition. Merci de nous avoir suivis, Honoré, merci.
1: Merci à vous, Patricia.
0: Merci à Thomas Datevi derrière la baie vitrée. Merci à Grégory Messant, Elisabeth Koukwamou et tous les autres de la rédaction. Bonne suite de programme sur 93.5.

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0: 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Nous avons un bien honneur de panneur qui est le fan de la Boué. Nous avons un bien honneur Alfred Le America. Si Neva Dry, Udo, direct 7.tg, Tor, Kikim Doug, Bino Tor, Edea, Ameko, Zandea, on va suivre une vidéo. Page TikTok de direct 7 dia nous les deux bien amis qui nous ont technique allez trois l'heure nous dit quoi ça fait à une voilà tu as dit d'aller des bébés à voir et maintenant terminé
27: plein goût à mes yoyonnes
0: ah
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0: Plein goûta.
1: Voilà, là, j'ai un le change, mais j'ai dit.
27: Eh, ne va plus, ni.
0: Voilà,
1: c'est tout. Eh,
27: non, mais de gouna, dirait 7.tg, ni toki kim, oyone b, et germain, kokouvi, dubidi, interface.tg, où est-ce? 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
3: félicitations Charlo.
27: Merci beaucoup. Mm.
3: Félicitations.
27: Effectivement.
3: Ton honneur en tombe. 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
4: Elle va voir ça.
3: Elle a des cas pour bien vivre. 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
5: Et nous pouvons d'arrêter le corps, mais dans un passé récent, nous avons tous les cueillés, essence de nous, on a. 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
0: 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Voine. 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Il faut forcément que le gouvernement les accompagne la population par une mesure d'accompagnement sécurité que nous devons faire. Pour la simple raison que, Ekbemea a mécoré l'augmentation des prix. Et donc, gouvernement a dit. De deux, et donc, syndicats qui ont sensibilisation, canoa travaille, dit. Parce que, Améloa, Ekbemea, on les dagare et mon, j'ai mis Jadilo. 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Voilà, m'a dit, mais comme il y a déjà tout communiqué, il y a un peu de temps pour voir. Oh, il y a respecté, il y a augmenté. Oh, il y a un peu de temps pour voir. 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Il y a un peu de temps pour voir. Il y a un peu de temps alimentaire pour nous. Il y a un peu de temps voir. Mesure d'accompagnement avec Pemlo. Mieux, population qui a un peu de temps pour voir. Ne Sardine. Bien dans ton preneur. 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Et le pesé des euros. Citoyen a dit, on est obligé d'ajouter 50 francs. Alors 100 francs. Donc, ma de Kuna government, bena, les dialogues, les points, bon. Et puis surtout, les communiqués. Nos taux communiqués, ils ont dit nous avons une population, au moins. 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
3: 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Parce que, au Québec, tu prouves ta médiocrité. C'est-à-dire qu'on est au lieu de défendre les droits. Le ministre va être esclave. Le colonel, le fouet, le ministre, on est esclave. 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
3: 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Au décabonné. 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
3: 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On dit qu'à venir au pain.
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3: 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Arabie Saoudite, en Turquie, demain, il y a un choc à claque, les cadis, il y a un odien, un morcelé, des tas de mots, sort d'angoué. C'est-à-dire que le prince héritier, ouais, que l'Arabie Saoudite, voilà. 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
7: 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Ne constatez pas. Journalisme d'investigation, on va le Togo. 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
9: 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Elle est dangereuse. 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

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Dames et messieurs, bonsoir. Vous écoutez la voix de Sénat Charité à la mise en onde Kiki Sosa. Bienvenue dans Canal Info Service de cet après-midi. Débutons avec la nécrologie. Togbui Apeto Aholu Meson Siakole 6, chef traditionnel d'Agbodrafo. Togbui Amedon Wolali Edap 1er, chef traditionnel de Beredi. Docteur Toke Kapouin Bruno, président Faok Togo. La grande famille Assiakole de Lomé et d'Agbodrafo. La grande famille Théo de Djandé, Kara, Lomé et ailleurs. Veuve Assiakole et Soranam, née Théo. Les enfants du défunt, Franck, Masfaya, David Yolek, Marie, Isaac, Dorcas, Joseph, Ben et Abigail. On a douleur d'annoncer le décès de leur très cher et regretté Bishop Assiakole Atta Messon. Décès survenu le 21 août 2026 au CHU Tocoin dans sa 90e année. Vous renouvelez le sincère remerciement et vous prie de bien vouloir assister ou de vous unir d'intention aux cérémonies funéraires selon le programme ci-après. De lundi 7 septembre au mercredi 16 septembre 2026, sauf dimanche, les salutations de compassion seront reçues à la maison mortuaire de 14h30 à 18h. Vendredi 18 septembre 2026, 18h, veille de prière et de chant sur le terrain de Petit Poteau de Begakoto, Beredekota. Samedi 19 septembre 2026, 8h, culte d'enterrement sur le terrain de Petit Poteau de Begakoto, Beredekota. 10h30, inhumation au cimetière municipal moderne de Klobatemi, maison mortuaire, maison en face des rails, à Bekota, dans la Vonde, qui fait face à la société Nissan Motors. Son Altesse, le Prince Latévi Adondi Goulao Sonbori, région du trône royal Lolon, la collectivité Benisson, les familles Aholikwe Benisson, Tamekle et Ames. Monsieur Aholikwe Tete Gagnon, directeur d'entreprise, veuve Aholikwe Maulawe, Edo Auréline Tamekle, les enfants du défunt, Daté, Messon, Boris, Manuel, Salomon, ont la douleur d'annoncer le décès de Aholikwe Tete Philippe Roger, ex-commandant du port autonome de Lomé, à la retraite. Décès survenu le 16 juillet 2026 à son domicile dans sa 80e année. Vous renouvelez le sincère remerciement et vous prie de bien vouloir assister ou de vous unir d'intention aux cérémonies funéraires selon le programme ci-après. Du jeudi 3 septembre au mercredi 9 septembre 2026, les salutations seront reçues à la maison mortuaire de 15h à 18h. Vendredi 11 septembre 2026, 18h, veille de prière et de chant, corps présent au domicile du défunt, Sisa Yokwe, non loin du cimetière municipal de Yokwe. Samedi 12 septembre 2026, 6h30, chapelle ardente. 7h30, levée du corps, 9h, culte d'enterrement à l'église méthodiste Salem de Ankopé, suivi de l'inhumation au cimetière municipal d'Adido, Anero, salutation d'usage au cimetière après l'enterrement. Dimanche 13 septembre 2026, 9h, messe d'action de grâce en la même église, maison mortuaire, maison à Holikpé, non loin du cimetière de Yokwe. Togbui, Eron, Agbavito, Komi, Koku, Benjamin, 4, chef du village d'Amédé, Rouévé, sauf au Mikwa, Nigman, Edo, chef de la famille Eron, à Amédé, Rouévé, Monsieur Agbavito, Afangbidi, Cédro, chef de la famille Cédro, à Kogan, Cédro, Kopé, Monsieur Bénion, Amévi, Joachan, ancien professeur à l'université de Lomé, Monsieur Omas, Victor, Sio, à Boad. Les familles, parents alliés et amis, profondément touchés par les nombreuses marques de sympathie et d'affection que vous leur avez témoignées de diverses manières lors du rappel à Dieu de leur traitement.

Il gavite de Notin à Baladomi et de Lomi. La famille Edo de Baloubé à Domi. Monsieur Edo Viro, chef de la famille Edo, Monsieur Afanta et au Marc Fanuel. On la profonde douleur de vous annoncer le décès de leur très cher et regretté gavite Afiwa Diboli Emma Immaculée, dite Tassigan, rappelé à Dieu à Lomé le 5 août 2026 à l'âge de 61 ans. Voici le programme des obsèques. Vendredi 11 septembre 2026, 18h30. Messe veillée à la paroisse Saint-Antoine de Padoue de Anne-Copé, samedi 12 septembre 2026, 8h, levée du corps, 9h, messe de requiem et d'enterrement à la paroisse Saint-Antoine de Padoue de Anne-Copé, suivie de l'inhumation au cimetière de Yokwe, maison mortuaire, maison Gavité, 6 à Tokouin-Badago, non loin de la station Total. Professeur Komissé Lomklassou, président de l'Assemblée nationale du Togo. Monsieur Edem Kokoutenge, directeur général du port autonome de Lomé. Lieutenant-colonel Aloenim Nyakou, préfet du Haro. Monsieur Sosou Aïdotei, maire de la commune Haro 2. Togbui Adzakanoumabou de Tado. Monsieur Pascal Daha, ancien maire de la ville de Dzakatome, Bénin. Évangéliste Paul Ndodi Noumovi, fondateur du camp de prière et de l'église Jésus est la solution du Togo, son épouse et ses enfants, les veuves et les enfants du défunt, les familles, parents, alliés et amis, profondément touchés par les nombreuses marques de sympathie et d'affection que vous leur avez témoignées de diverses manières lors du rappel à Dieu de leur très cher et regretté Noumovi, commandant maçon à Kove Zion, préfecture du Haro, dont de la famille Noumovi décédé le samedi 14 mars 2026 à la clinique de l'Espérance de Lomé dans sa 130e année. Vous renouvelez un sincère remerciement et vous prie de bien vouloir assister ou de vous unir d'intention aux cérémonies funéraires qui se dérouleront suivant le programme ci-après. Vendredi 11 septembre 2026, 18h à 21h, veille de prière et de chant au complexe scolaire Jésus est la solution de Kove Marché. Corps présent, samedi 12 septembre 2026, 8h à 11h, culte d'enterrement au complexe scolaire Jésus est la solution de Kove Marché, suivi de l'inhumation au cimetière de l'église Jésus est la solution de Kove Zion, 12h sortie de deuil. Dimanche 13 septembre 2026, culte de remerciement à l'église Jésus est la solution de Kove Zion. Maison mortuaire, maison Noumovi, commandant à Kove Zion, préfecture du Haro. Le doyen de la famille Sodatonu et le doyen de la famille Agbassou d'Agbetiko, préfecture du Bamono. Leurs frères et sœurs, époux, épouses, cousins, cousines, neveux, nièces, enfants et petits-enfants au Togo, au Bénin et à l'étranger. Les enfants de la défunte, M. Pierrot Kokou, Akakovi Alomé, ses épouses, enfants et petits-enfants. M. Folikou Akako, son épouse et ses enfants Alomé. Les familles, parents, alliés et amis, profondément touchés par les nombreuses marques de sympathie et d'affection que vous leur avez témoignées lors du rappel à Dieu de leur très chère et regrettée Anna Sodatonu, affectueusement appelée Nanagan, commerçante à Agbetiko Bamono, pieusement endormie dans la paix du Seigneur, le 21 avril 2026 à l'âge de 87 ans. Vous renouvelez le sincère remerciement et vous prie de bien vouloir assister ou de vous unir d'intention aux cérémonies funéraires qui se dérouleront à Lomé et à Agbetiko selon le programme ci-après. Vendredi 25 septembre, mercredi 23 septembre 2026, 18h, veille de prière et de chant à la résidence de M. Pierrot Kokou à Kakovi à Lomé, quartier Atiégou, derrière le flanc est de la clôture de l'aéroport. Vendredi 25 septembre 2026, 15h, levée du corps de la morgue à Lomé, suivi du transfert à la maison mortuaire à Agbetiko. 19h, grande veillée de chant et de prière corps présent au domicile de la défunte à Agbetiko. Samedi 26 septembre 2026, 6h, chapelle ardente, exposition du corps, 9h, messe d'enterrement à la station secondaire Saint-Esprit d'Agbetiko. Préfecture du Bamono, suivi de l'inhumation dans un cadre strictement familial. La famille Eusebio du Togo, du Bénin, de la Côte d'Ivoire et de la diaspora. La famille Amenoumbe Koublato d'Anero, de Lomé, d'Europe et des USA. Monsieur Eusebio Marc Théodule, électromécanicien à Lomé. Madame Eusebio Afiavi Povine Amenoumbe, sage-femme d'État à la retraite. Les frères du défunt Eustache, Michel et Eric. Les familles, parents, alliés et amis profondément touchés par les nombreuses marques de sympathie et d'affection que vous leur avez témoignées de diverses manières lors du rappel à Dieu
de la très chère

arrêté Eusebio Habib Florent Oladélé, agent de promotion sociale d'État, décédé le 3 août 2026 au CHU Sylvanus Olympio dans sa 34e année et inhumé le 15 août 2026 à Atuta. Vous renouvelez le sincère remerciement et vous prie de bien vouloir assister ou de vous unir d'intention au culte du 40e jour qui se déroulera le dimanche 13 septembre 2026 à l'église méthodiste paroisse Galilée de Kogan à 9h. Canal FM et son personnel adressent leurs sincères condoléances aux familles endeuillées.

poursuivons avec les avis divers. 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

Toujours avec les avis divers, l'Institut national de la statistique et des études économiques et démographiques, ICID, à l'instar des instituts nationaux de statistique des autres pays membres de l'Union économique et monétaire ouest-africaine, UEMOA, réalise en collaboration avec la Commission de l'UEMOA et la Banque mondiale la collecte de données de l'enquête principale pour le compte de la deuxième vague de la troisième édition de l'enquête harmonisée sur les conditions de vie des ménages, EHCVM-3. Cette opération se déroulera du mois de septembre au mois de décembre 2026 sur toute l'étendue du territoire national. Les agents retenus pour cette collecte de données sont identifiables par leur t-shirt et badge à l'effigie de l'enquête EHCVM-3 lors de leur passage dans les ménages. Pour la réussite de cette importante opération dont les résultats contribuent au développement du pays, les populations des localités concernées sont priées de bien vouloir réserver un bon accueil aux agents de collecte et de leur fournir des informations de qualité qui seront traitées dans l'anonymat et la confidentialité conformément à la loi statistique en vigueur au Togo. 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Nous recherchons des volontaires pour participer à une étude scientifique conduite par des chercheurs togolais sur le fonctionnement du cerveau et de la mémoire. Nous voulons comprendre comment la mémoire et la réflexion évoluent avec l'âge chez le sujet togolais. En participant à nos tests cognitifs à Gangbé, vous contribuez directement à cette recherche. Votre participation, volontaire et gratuite, aidera les chercheurs togolais à mieux comprendre le cerveau humain et à améliorer la santé cognitive des Togolais. Alors, prête à mettre votre mémoire au service de la science, inscrivez-vous au plus 228 92 53 16 42 ou au 96 08 17 81. Vous pouvez participer si vous êtes âgé de 50 ans ou plus, de nationalité togolaise et en bonne santé. Une étude approuvée par le comité de bioéthique pour la recherche en santé, CBRS, du ministère de la Santé, de l'hygiène publique, de la couverture sanitaire universelle et des assurances. 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
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À la recherche de personnel pour aider à vendre dans un établissement. Toute personne intéressée, veuillez envoyer votre nom, âge, niveau d'études et quartier au 72 18 72 78. Le restaurant Bear & Baby, situé à Nukafu, recrute deux serveuses. Pièce à fournir, CV, lettre de motivation, une copie de la pièce d'identité, une copie de la pièce d'identité de la personne garante. Conditions à remplir. Être dévoué, honnête, respectueux et respectable. Être présentable et propre. Être disponible pour un contrat d'un an au moins. Maîtriser l'utilisation d'un smartphone. S'impliquer dans son travail, savoir travailler sous pression. Savoir bien parler et écrire le français. Avoir une expérience de serveuse peut être un atout. Dépôt de dossier au secrétariat de Canal FM au plus tard le 16 septembre 2026 à 17h. Recrutement d'une enseignante maternelle femme. Type de contrat CDD, lieu de travail Lomé à Melinta. Vous êtes passionné par la petite enfance et l'éveil pédagogique. Rejoignez la Termitia. Salle U pour offrir un environnement d'apprentissage stimulant, bienveillant et sécurisé à nos plus jeunes apprenants. Mission principale, concevoir et animer des activités ludiques et pédagogiques adaptées au développement cognitif et moteur des enfants de la maternelle. Assurer le suivi individuel des élèves, veiller à leur sécurité affective et physique et maintenir un dialogue constructif avec les parents. Profil recherché. Niveau de formation, être obligatoirement diplômée et ressortissante de l'ENI, École normale des instituteurs. Expérience professionnelle, justifier d'une expérience confirmée de minimum 2 à 3 ans dans l'enseignement préscolaire. Aptitude requise, excellente pédagogie de la petite enfance, maîtrise des programmes officiels du préscolaire, force de proposition, créativité et esprit d'initiative, capacité à gérer des groupes et travailler sous pression. Disponibilité et sens aigu de l'écoute, intégrité et rigueur. Les candidates intéressées sont priées d'envoyer un CV actualisé et une lettre de motivation à l'adresse suivante, latermitière2021@gmail.com. Comme objet, candidature au poste de intitulé du poste au plus tard le 12 septembre à 12h. Seuls les candidats présélectionnés seront contactés pour les phases de test et entretien. Pour plus d'informations, priez à contacter le numéro suivant 73 18 50 40. 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Quelques tissus kaki ont été retrouvés sur le tronçon de Ezrenawe en allant sur le contournement devant un terrain de football. Prière aux propriétaires de passer les retirer à la radio Canal FM. C'est sur cette dernière note que nous mettons fin au Canal Info Service de ce jour. Merci de nous avoir suivis.
Bon après-midi à toutes et à tous. Excellent week-end.

Bongo, c'était Pierre. Nous les filons quoi. Les canaux FM, ben nous c'est moi dire. Mais donc voilà, vous de famille, à coup d'arrêt, doit quelqu'un, ben quelqu'un, ne j'ai jamais barouetto. Ah, mais donc voilà, mais vous trouvez nos points, mon nom c'est les canaux FM.

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0: Professeur de Batonou, donc bon, quoi, famille, on peut s'acquérir que les chamani, ben, y'a, y'a, nous les aimons, le canal FM, professeur de Batonou. 90, 86, 35, 35, 91, 36, 63, 115. Elle n'y a pas voté. Allo?
1: Toublo.
0: Double que moi, homme.
1: Katakini.
0: Nous soupons, mec, un jirka, y'a, c'est celle-là.
1: Oui,
0: fond bon. 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
1: Donc j'ai dit.
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1: Do yiwe.
0: OK, nous sommes au pont Béria mais.
1: Asi tu wé.
0: 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Nous sommes au pont Béria.
1: Attaque au pont Béria.
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1: 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Je suis à Kaka Badu, je suis à la tour. Et docteur, je suis à la papa, je suis à la soie comme vous voulez, mais moi, je
0: suis
1: et docteur, tu dis à la papa, même quand tu es en carrière, je suis à la colle à la boîte, je suis à la boîte, je suis à la vie, je suis à la là.
0: Ok.
1: À vous?
0: Bien. Eh, bien, naturel, quand même.
1: Je vais pas vous dire que
0: ah, waouh, waouh, waouh. Et comme elle est ok, où y'a
1: nous? Eh bien, j'avais que moi pour la douane.
0: Eh bien, mais que moi la douane. Ah voilà, mais que moi la douane.
1: On peut pas mettre un bon pour la découler.
0: Les nez pour la noue.
1: Donc, on a mis la courbe.
0: À quoi t'as ou non?
1: Si ma façon pour la courbe, ça va être un double de coups de et pas trop de deux que je dois la créer. Il n'y a pas de monnaie. Je ne sais pas la langue de ma couleur pour la tour. Tanti, grâce à Béni, et si tu as joué à toi, à faire la beauté, la marque à mon double, pour la machine, le pied, nous créons beaucoup de gens qui ont quoi. Donc, on a mis ça à mon tour.
0: Mais c'est un peu comme ça, Baba Ya, un peu comme ça, Ruda. Colonel Azieba, on est les semaines qu'on a mis deux bonnes tour. Et quoi, maman Victoria, les restaurants Victoria, la Guerra. Oui, trois ans, j'ai dit, mon nom, c'est un ami. Allô.
2: Eh, hey, allô.
0: Bonsoir.
2: Bonsoir.
0: Eh, hey, au fond.
2: Il y a un pot pour la bagne.
0: Oh, je sais que je vais me voir.
2: Ok, il y a un pot.
0: Je sais que je vais me voir. Mais tu
2: as fait quoi?
0: Eh, il y a le pompon là. Oh, il
2: y a. Eh, Giban, là.
0: Ok, tu as pompon, après, go.
2: Mais Giban, là.
0: Mais on gagne.
2: Nous le disons, hein. Comme un boulot.
0: Mon yabo le gomina, mais.
2: Ouais, ouais, quoi. Yabo, j'y vais.
0: Ah, oui, ben, j'y vais, la samedi.
2: Ah, oui, la boule. Ma double amour.
0: Et y'en a un autre.
2: Et un seul ami, un seul.
0: Mi hono.
2: Et j'en ai plus rien, mais c'est. Et j'en ai. Et
0: le coup, quoi, Dema? Là là.
2: Eh.
0: Oh, il y a un barouin, il y a un barouin.
2: Elle a un barouin.
0: Ils allaient. Ah, maintenant, la caméra, maintenant, Azet, dans le tas là. Désolé, Aziaba est foué. Azet, métal, allez, à la caméra, nous, c'est même quoi, amis, donc, ou Dieu, quoi, coup de famille, quoi, t'as les canales FM, mais nous, c'est moi, j'ai. Eh, n'y a pas d'autres, ou quoi, à bol, il y a d'autres, quoi, Azet, métal. Allo.
1: Tout
0: et Gablou.
1: Eh,
0: bébé,
1: d'accord.
0: Eh, problème, ou
1: ah, mais donc, bébé, écoutez, mais, va dormir, là.
0: À dormir, mec, hein.
1: Et va dormir, que vous passez, là, mec, que vous allez former, hein. Pour ce n'est pas les voilà, t'es là, c'est bien, c'est bon, quoi.
0: Moui, t'as avec quoi, mais attends, quand tu veux te blérer, vous voyez, là.
1: Eh, tout bleu.
0: Ah, quoi,
1: eh, rentrer à mon yapolo.
0: Hum.
1: D'accord, mais, même, moi, au roi, hein. Peut-être que quand nous avons trouvé une bague de classe, et maintenant, nous avons vu les gens dans la région de Mille-Croix. Voici à côté de moi, qui a mort d'un coup de mille potes, qui a été bien. Bon, nous avons vu que la région de Mille, qui a planté d'assister.
0: Nous avons
1: vu que la région de Mille, qui a planté d'assister. Nous avons vu que la région de Mille, qui a planté d'assister.
0: Si Kavi, Kenny Dantis, les Bekotara, les Maisons Blanches, les catholiques là-bas, dans le quoi. Eh, comme à Kalouhio, c'est dans le quoi. Un qui voulait Maison Blanche, quoi. Maman, allô?
3: Allô?
0: Allô?
3: Allô?
0: Bonsoir.
3: Allô?
0: Allô, bonsoir.
3: Eko, bonsoir.
0: Louise?
3: Toublou.
0: Et Gaboul, qui est le boyum?
3: Eh,
0: blé.
3: Eh,
0: blé, blé. Eh, blé,
3: oh yeah,
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4: Allô.
0: Bonsoir.
4: Bonsoir.
0: Ah oui, Tere.
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4: Ah. Je prends toi. Ah, tout bon.
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4: 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Imaginez. Police les d'Alona et vous. Police avant quoi? Et c'est avion bébé. Avion bonne. Et qui te paye, il revient avec ta main. Elle est dans l'honneur, avion. Et bien, avion, et violet, feu rouge. Imaginez. Et trop sombre, sombre, avion, donc, caca, il y a un aéroport. Belle, avion, toi, mais permis, carte grise, assurance. 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
0: 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Problème 20.
4: Bonsoir.
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0: Monsieur Gédam, bonsoir et bienvenue dans cette nouvelle tranche d'information sur votre radio Canal FM. Et c'est toujours un plaisir pour nous de vous informer. Il est 18h passé de quelques secondes ici dans nos studios, même heure dans le canton de Kabou, dans la préfecture de Bassar. Vous êtes à l'écoute de la grande édition du soir sur Canal FM. Vous êtes en direct et voici le sommaire. Les artistes et acteurs culturels du Togo sont dans l'impasse. Ils réclament en toute urgence l'opérationnalisation du Fonds national de promotion culturelle. Ceci pour donner une bouffée d'oxygène à la culture togolaise. Ils annoncent une série d'actions de mobilisation au mois d'octobre prochain à Lomé pour se faire entendre des autorités togolaises et de l'opinion nationale et internationale. Vous aurez des détails et précisions tout à l'heure dans cette édition avec Ariel Dassanou, président de la Fédération togolaise de musique. La société nouvelle des phosphates CNPT fait du social en permettant aux enfants sinistrés des communes de Voesio, au total 8644 élèves, d'aborder cette rentrée scolaire 2026-2027 dans la sérénité et dans toute quiétude en leur offrant des kits scolaires. La remise des kits s'est déroulée hier à Haotwe. Nous en parlerons également dans cette tranche d'information du soir. Et puis, nous aurons l'actualité sportive et c'est avec le stagiaire Grégory Messin. Messieurs et dames, c'est tout pour le sommaire. Le développement des titres, c'est dans une fraction de seconde.
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0: Monsieur Gédam, nous sommes très ravis de vous savoir présent à ce début de week-end à l'écoute de la grande édition du soir sur Canal FM, la radio la plus écoutée de Lomé. Encore une fois, bonsoir et merci pour votre fidélité d'écoute. Tout d'abord, les prix des produits pétroliers connaissent une nouvelle hausse à partir de ce 11 septembre sur l'ensemble du territoire national. Vendu auparavant à 725 francs CFA, le litre de superplomb passe désormais à 817 francs, soit une hausse de 92 francs par litre. Le gasoil, lui, passe de 750 à 766 francs CFA. Le pétrole lampant connaît également une légère augmentation passant de 1040 à 1056 francs CFA. Le mélange de deux temps n'échappe pas à cette nouvelle hausse et passe de 811 à 896 francs. Pour les autorités, cette nouvelle grille des prix s'inscrit dans le mécanisme d'ajustement automatique des prix à la pompe qui tient compte de l'évolution des cours mondiaux des produits pétroliers. Rappelons que cette hausse intervient un peu plus de 3 mois après la précédente modification des prix à la pompe qui avait suscité de nombreuses réactions au sein de la population togolaise.
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0: Je viens de vous l'annoncer dans les titres. Les artistes et acteurs culturels du Togo montent au créneau. Réunis au sein de la Fédération togolaise de musique FTM, ils dénoncent la situation difficile dans laquelle évolue le secteur culturel depuis plusieurs années et réclament, entre autres, l'opérationnalisation effective du Fonds national de promotion culturelle ainsi que la démission d'Isaac Tiakpé, ministre de la Culture, des Arts et du Tourisme. Excédé par ce qu'il qualifie de manque de réponse des autorités face aux difficultés du secteur, les artistes et acteurs culturels togolais annoncent une série d'actions de mobilisation au mois d'octobre prochain à Lomé. Au cours d'une rencontre d'échange avec les professionnels des médias, la Fédération togolaise de musique FTM a exposé les principales préoccupations des acteurs culturels. Ils déplorent notamment l'absence depuis plusieurs années de mécanismes efficaces de soutien à la création artistique, la faible animation des centres culturels et les difficultés auxquelles sont confrontés les professionnels du secteur. Les artistes dénoncent également ce qu'ils considèrent comme le silence et le manque de considération du ministre de la Culture, des Arts et du Tourisme à leur égard. Parmi les principales revendications figure le respect des tests qui encadrent le fonctionnement et la gestion du Fonds national de promotion culturelle. Les artistes réclament également davantage de transparence dans la gestion des ressources affectées à la culture depuis 2022, ainsi qu'une répartition équitable des acquis et un environnement favorable à l'exercice de leur profession. Ariel Dassanou, président de la Fédération togolaise de la musique, pour plus de précisions.
3: Ça fait plus de bientôt 4 ans que nous sommes en attente de l'application de certaines mesures qui, en principe, devaient faciliter la vie des artistes. Et chaque année, on nous raconte toujours la même chose. Chaque année, au temps de Monsieur Egbetonyo, c'était pareil. Monsieur Lamadoukou est arrivé pareil. Madame Kugan, pareil et l'actuel ministre aussi a commencé par appliquer ces mêmes mesures, notamment faire des promesses et ne pas les tenir. Et les artistes sont fatigués, totalement fatigués, désespérés. Et aujourd'hui, vous allez constater que les artistes aujourd'hui sont malades, d'autres sont dans les hôpitaux, d'autres sont dans un état dépressif vraiment alarmant. Et au-delà de ça, les espaces culturels sont fermés parce que faute de financement et de soutien de l'État. Quoi encore, les artistes peinent à faire leur création, les artistes peinent à voyager pour aller représenter le pays. La culture togolaise aujourd'hui est à terre et c'est la raison pour laquelle cette dernière semaine, on a constaté que des artistes individuellement prennent la parole sur les réseaux sociaux et pour éviter que cela ne dégénère, nous avons voulu les rencontrer aujourd'hui, les comprendre et en même temps définir une stratégie commune pour que nos autorités nous attendent. Aujourd'hui, les artistes ont décidé que le mois d'octobre sera un mois d'activité intense. Il y aura des sit-ins, il y aura des marches, il y aura des sorties spontanées pour que ce qui pèse sur notre cœur depuis plus de bientôt 5 à 6 ans soit connu par les autorités. Parce

0: C'est difficile de dire qu'il y a une autorité qui est là pour nous gouverner et cette autorité ne cherche pas à nous rencontrer. Nous les artistes, ça fait bientôt un an que le ministre a pris fonction. Il n'a même pas daigné faire un travail technique avec nous les acteurs. Et on ne sait pas ce qui se passe. Il y a une opacité totale. Il n'y a pas de communication, rien. Et on ne le voit que dans les fêtes traditionnelles. Ce n'est pas ça la culture togolaise. Je suis désolé de le dire. Ça fait déjà 4 ans que nous n'avons pas eu de compte sur l'utilisation du Fonds national de promotion culturelle qui est destiné à nous les artistes. Les ministres nous avaient dit que le fonds existait bel et bien. Mais après tout, on nous dit d'oublier. C'est inconcevable. Ça nous donnait une édition des comptes. C'est impossible de croire cela. Nous les artistes, nous avons besoin qu'un audit soit fait et que nous puissions savoir la destination de ces fonds. Et unanimement, les artistes demandent la démission du ministre du Tourisme, de la Culture et des Arts, M. Isaac Tiakpé.
1: Alors, passons des artistes pour les élèves. Encore quelques jours, encore quelques heures pour que les élèves reprennent le chemin des écoles. 8644 élèves des familles sinistrées des communes de Voézio bénéficient de fournitures scolaires. Hier à Haotwe, la Société Nouvelle des Phosphates du Togo, CNPT, avec l'appui de ses partenaires, a procédé à la remise de ces kits aux enfants sinistrés. Les bénéficiaires issus des communes de Voé 1, Voé 2, Voé 3, Voé 4 et Zio 1 sont des élèves du primaire et du secondaire. Composés essentiellement d'articles scolaires, ces kits doivent permettre aux enfants de mieux commencer la rentrée scolaire 2026-2027. Une action qui intervient après les épreuves vécues par leurs familles lors des fortes pluies de juin dernier. Avec ce don de fournitures scolaires, l'objectif poursuivi par la SNPT est de permettre aux enfants de mieux aborder la rentrée et de reprendre le chemin de l'école après les difficultés liées aux intempéries. Nous écoutons Bidabi Mazama Esso, il est le directeur exploitation minière, études et développement à la SNPT.
2: Je pense qu'à travers le message que le DG a demandé de livrer à cette séance de remise des kits, le message est bien clair. Vous savez, le président du conseil ne ménage aucun effort lorsqu'il s'agit de l'éducation de nos enfants. Et la SNPT, avec notre partenaire, Sand Group et sa fondation Sand Foundation, nous avons voulu assister, apporter notre aide pour que la catastrophe qui s'est avérée ces derniers temps, surtout le 29, le 30 et le 1er juin, par les pluies torrentielles qui ont dévasté les habitations, les récoltes, ne pas laisser que cette catastrophe-là soit la cause pour que nos enfants n'aillent pas à l'école. C'est important de prendre en charge, de prendre en considération l'avenir de nos enfants. L'objectif ici, le message est bien clair, c'est de ne pas laisser cette catastrophe-là empêcher nos enfants d'aller à l'école, de ne pas brimer l'avenir de nos enfants, leur permettre de pouvoir continuer comme si rien ne s'était passé, qu'ils puissent oublier cette catastrophe pour que les traumatismes ne restent pas.
1: Tout joyeux, les bénéficiaires ont exprimé leur reconnaissance pour ce geste qui vient soulager leur famille à quelques jours de la rentrée scolaire. Nous écoutons quelques-uns de ces bénéficiaires.
3: Déjà ce soir, pour ne pas mentir, je suis content d'avoir reçu ce kit et à plus de remercier la Société Nouvelle des Phosphates du Togo et je promets de bien prendre soin de ce kit et de faire de ma part pour la réussite.
4: Au nom de la SNPT et son excellence fort, je suis fier qu'on nous a donné cette kit. Nous les remercions encore. Que Dieu les bénisse. Je compte travailler bien, prendre soin d'apprendre mes leçons et de bien étudier et réussir à la fin de l'année.
5: La SNPT nous a donné des kits scolaires, remplis de cahiers, des bics, des règles et des crayons accompagnés de gomme. Je suis ravi de ce kit que la SNPT nous a donné et je prie que Dieu leur récompense. Je compte bien travailler et à la fin de l'année, je vais réussir avec 15 moyens.
1: Et du côté des parents qui n'ont pas eu cette chance de bénéficier des dons de kits scolaires pour cette année, c'est la course contre la montre dans les marchés. Prévue dans 2 jours, soit le 14 septembre prochain, la rentrée scolaire mobilise déjà les parents qui s'activent pour offrir une bonne rentrée à leurs enfants. Dans les marchés comme dans les boutiques, ils sont nombreux à rechercher les fournitures scolaires nécessaires. Aïlé Wilson, parent d'élève, nous parle de ses préparatifs au micro d'Elisabeth Koukpanou.
6: La rentrée à notre niveau, oui, ça se prépare très bien. Les achats ont commencé. Bon,

0: On s'est même fini, je peux dire que il faut bien entendu préparer les fournitures, les sacs et aussi la confection des uniformes. Mais ce qui n'a pas encore été fait, c'est les livres qui n'ont pas encore été achetés parce que l'année passée, nous avons eu la surprise désagréable de voir les livres changer une fois la rentrée commencée. Donc, on a acheté des livres qui n'ont pas été utilisés parce que n'étant plus au programme. Pourtant, ces derniers avaient été mentionnés dans la liste des fournitures données. Donc, c'est ça. Bon, on essaye toujours de commencer tôt, mais on se voit acculé au dernier moment parce qu'on se dit qu'on va commencer depuis le mois de juillet, mais toujours est-il qu'on se voit faire les achats et les derniers réglages au cours des dernières semaines. Compte le plus pour préparer la rentrée, c'est surtout la préparation des enfants. Il faut déjà, dès les dernières semaine des vacances, les préparer à ce nouveau rythme de vie qu'est la rentrée, se lever tôt, être habitué à refaire les révisions, puis se mettre dans un état de concentration intellectuelle pour pouvoir être focus sur les cours et s'adapter aussi facilement et rapidement.
1: Ayele Wilson, parent d'élève que vous venez d'écouter à l'instant sur les préparatifs de la rentrée prochaine. Alors, qu'en est-il aux côtés des commerçants? CAFU, commerçante de fournitures scolaires, nous en parle toujours au micro d'Elisabeth Koukpamou.
2: Dans ma boutique, alors ça se passe plutôt pas vraiment bien parce qu'on s'attendait à plus d'affluence, mais on n'a pas l'affluence qu'on souhaite. Mais toutefois, les parents passent quand même pour faire des achats. Voilà, la majorité des articles qui sont le plus demandés, c'est les cahiers, les bics, les crayons, les règles. Donc les choses essentielles, je dirais oui, par rapport au jour passé, oui, vu que la rentrée approche. Donc les parents qui n'ont pas encore préparé la rentrée de leur enfant, ils sont dans une course, viennent de plus en plus nombreux par rapport au jour passé, puisque la rentrée est proche. Oui, ma boutique s'est approvisionnée pour répondre aux besoins de la clientèle. Donc nous avons les différents types de cahiers avec des différents prix pour pouvoir permettre à chaque parent, selon son niveau, d'acheter ce dont il est capable. Nous avons des cahiers, le paquet va de 900 jusqu'à 5000 le paquet. Donc, c'est par qualité selon le moyen du parent. C'est pas hésiter à investir dans l'éducation de leur enfant. L'éducation, c'est un investissement. Un enfant éduqué, c'est un avenir meilleur pour l'enfant, pour la famille, pour des générations à venir.
1: Une note de santé dans cette édition du soir. Le cancer du col de l'utérus, un problème de santé important chez les femmes, causé généralement par une infection persistante par certains types de HP, une grande famille de virus très fréquente qui infecte la peau et les muqueuses. Cette infection peut provoquer à la longue des lésions au niveau du col de l'utérus qui peuvent évoluer vers un cancer. Arrivée à ce stade, la maladie peut se manifester par plusieurs signes. Les spécialistes évoquent notamment des saignements vaginaux inhabituels, surtout après les rapports sexuels, des pertes vaginales anormales ou encore des douleurs dans le bas-ventre. À un stade avancé, le cancer peut atteindre d'autres organes et mettre en danger la vie de la femme ou de la jeune fille. Nous écoutons Dr Bingo Mbortche, gynécologue obstétricien.
3: Le cancer du col de l'utérus est une maladie grave qui attaque le col de l'utérus. Le col de l'utérus, c'est l'entrée de l'utérus. L'utérus est cet organe qui est appelé à abriter le bébé pendant la grossesse et il passe par le col lors donc de l'accouchement. Ces symptômes sont entre autres les saignements en dehors des règles. En dehors donc des saignements en dehors des règles, c'est les saignements après un rapport sexuel ou les saignements après une toilette intime. Il peut être également question donc des saignements qui n'ont plus. Ça ne permet plus donc de délimiter les périodes menstruelles. Ou peut-être c'est un liquide anormal fétide qui sort donc des parties génitales. La femme peut également présenter des douleurs au bas-ventre qui vont vers les membres pelviens. Et il peut arriver que la femme urine avec du sang dans les urines. Ce n'est pas normal. Ou peut-être la femme peut avoir des difficultés à faire des selles. C'est le premier rapport sexuel avant 17 ans qui expose les femmes à ce cancer du col de l'utérus. Le multipartenaire sexuel, que ce soit la femme qui ait plusieurs partenaires sexuels ou que ce soit l'homme, donc le partenaire de la femme qui a plusieurs partenaires sexuels, ça expose la femme au même risque. La femme qui a une immunité affaiblie cause, n'est-ce pas, de certaines maladies qui l'amène à prendre donc des médicaments à long cours. Ou la femme qui est VIH, vivant avec le VIH, l'immunité étant affaiblie. La femme qui fume également peut développer le cancer du col de l'utérus.
1: Pour prévenir la maladie, les médecins recommandent principalement la vaccination contre le HPV et le dépistage régulier. Mais surtout, elle est recommandée chez les adolescentes avant l'exposition au virus. Docteur Bingo Mberche, qu'on retrouve.
3: Sur le plan sanitaire, c'est que lorsque la femme a le cancer du col de l'utérus, la maladie ne se localise pas seulement qu'au niveau du col. Donc la maladie peut se retrouver partout, donc dans les autres parties de l'organisme. Donc ce qui fait que la qualité de la vie est perturbée chez cette dernière. L'autre chose, c'est que cette femme-là se met à saigner à tout moment. Elle saigne. Et donc ce saignement fait que, du coup, elle ne sait pas quand s'arrêter. Une femme qui a atteint, donc, n'est-ce pas, du cancer du col de l'utérus, ne va plus penser à la fertilité, mais plutôt comment faire pour vivre. Donc du coup, la fertilité est hypothéquée. Sur le plan de développement, cette femme qui a atteint donc du cancer du col ne peut plus vaquer à ses occupations. Donc tout est ralenti. La prévention du cancer du col de l'utérus chez la jeune fille donc de 9 à 14 ans qui est vierge, classiquement, il y a un vaccin disponible. Et c'est une seule injection qu'on fait à cette dernière. Ce vaccin est gratuit et fait partie du programme élargi de vaccination au Togo. Pour les femmes qui ne sont plus encore vierges, elles peuvent bénéficier des services de dépistage. Maintenant, celle-là, chez qui on retrouve le cancer, c'est de procéder à son traitement.
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1: Les sports. Et l'actualité sportive à présent pour le compte de cette édition. Nous retrouvons Grégory Méchant pour les infos sportives.
5: La page sportive, il faut dire, quitte la deuxième division. Le championnat national de D2 a disputé ce mercredi sa 14e journée. Dans la poule A, il faut dire, relégué en troisième division après sa lourde défaite 4-1 face à Maranatha. Dans la poule B, Agua, Sahara et Kakadiel se partagent la tête avec 19 points. Il faut dire, termine donc avec 12 points. Abu Ose et Agaza assurent le maintien après leur victoire respective contre JCA et Arabia. En tête, JCA compte 22 points devant Asfou avec 20 points. Arabia et Maranatha suivent avec 16 points. Dans la poule B, la lutte pour les demi-finales reste donc ouverte. Agua et Sahara ont respectivement battu Koroki 2-1 et Fouadan 1-0. Les deux équipes rejoignent ainsi Kakadiel en tête avec 19 points chacune. Deux journées restent à jouer dans la poule B pour connaître les qualifiés et les relégués. Direction Kara, l'ASCO de Kara reçoit l'AS ZAM du Niger ce dimanche 13 septembre 2026 au stade de Kégué pour le match retour du premier tour préliminaire de la Coupe de la Confédération africaine de football. L'entrée au stade sera libre et gratuite, une décision prise par les Kondona pour mobiliser leur public. Après leur large victoire à l'aller à Niamey, ASCO s'était imposé 5-0 et possède donc une avance confortable avant cette deuxième manche. Avec 5 points d'avance, ASCO part largement favori. Le club de Kosa devrait donc rester concentré et sérieux jusqu'au coup de sifflet final. Rendez-vous donc à Kégué où les Kondona comptent sur le public pour les accompagner vers leur deuxième tour de la Coupe CAF.
1: Merci à toi, Grégory Messin, pour la page sportive. Messieurs et dames, c'est sur ces informations sportives que nous clôturons cette édition du soir. Merci pour votre fidélité d'écoute. La rédaction vous donne rendez-vous demain matin sur la même fréquence, la 93.5 FM. Ceci pour d'autres points de l'actualité. Mais d'ici là, je vous souhaite à toutes et à chacun une agréable soirée et un bon début de week-end. Prenez soin de vous et de vos proches. Il n'y a qu'une seule vie et chaque jour est une vie. Et profitez de chaque instant de votre vie. Pour votre méditation, retenez seulement ceci. Être reconnaissant, c'est de célébrer la vie chaque jour, peu importe les circonstances. Être reconnaissant, c'est de célébrer la vie chaque jour, peu importe les circonstances. Messieurs et dames, n'oubliez pas de fréquenter les gens heureux, car le bonheur est contagieux. Une fois encore, bon début de week-end à toutes et à tous, et bon suivi de programme sur la 93.5 FM, Canal FM, la radio la plus écoutée de Lomé.
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3: Mesdames et messieurs, merci de nous choisir pour vous informer. Voici les titres du journal. À la une ce soir, le président guinéen Mamadi Doumbouya effectue ce vendredi une visite d'État en Côte d'Ivoire. Un déplacement placé sous le signe de l'unité, de la paix et du panafricanisme, avec en ligne de mire le renforcement des relations entre Conakry et Abidjan. En Guinée, la première journée de négociations entre le gouvernement et les transporteurs routiers s'achève. Leur grève, depuis une semaine, paralyse le transport vers l'intérieur du pays et les États voisins.
4: Les passagers qui quittent Conakry pour Banjul, pour Sénégal, c'est un calvaire pour eux. Donc franchement, il faut qu'on essaye de revoir cette situation et trouver une solution.
3: Au Sénégal, le président Bassirou Diomaye Faye a opéré un remaniement touchant directement des postes de responsabilité dans plusieurs administrations, agences et sociétés publiques. Vous aurez les détails dans cette édition. Dans le reste de l'actualité, en Côte d'Ivoire, l'opposant Justin Katinan Kone est présenté à la justice. Il a critiqué la gestion de l'orpaillage illégal par le gouvernement. Son parti, le PPACI, dénonce un harcèlement judiciaire. À suivre dans la seconde partie, le dossier de la rédaction, l'invité et l'actualité des sports. Voilà ainsi présenté le sommaire. Mesdames et messieurs, bienvenue.
1: Sylvie Ouédraogo.
3: Au Sénégal, le président Bassirou Diomaye Faye a opéré un remaniement touchant directement des postes de responsabilité dans plusieurs administrations, agences et sociétés publiques. Les douanes, la Géroute, la Serre Dakar-Demdik, la Bigouv et le port autonome de Dakar figurent parmi les structures qui changent ainsi de titulaire. Au total, 87 mesures individuelles sont annoncées avec des changements particulièrement significatifs à la tête de grandes directions. Direction et structure stratégique de l'État. Ces mesures ont été annoncées lors du Conseil des ministres qui s'est exceptionnellement tenu hier. Quel enjeu derrière cette visite à recomposition ? Élément de réponse dans cette analyse de Aissatou.
5: Le président Bassirou Diomaye Faye redessine la tête de plusieurs entreprises et structures publiques. Au total, 87 mesures individuelles avec des changements qui touchent des secteurs stratégiques de l'économie sénégalaise. À la Société nationale de l'électricité, Sénélec, un nouveau président du conseil d'administration est nommé. Une décision qui intervient alors que les coupures d'électricité se répètent en plusieurs quartiers et que des citoyens dénoncent la cherté des factures d'électricité. Pour le chef de l'État, l'enjeu est de répondre à ses attentes sans s'attirer davantage la colère des populations. Autre secteur stratégique, les douanes, où la chaîne de commandement est redessinée avec la nomination de deux directeurs généraux, Malik Mbaye et Pape Momar Ngom, dans un contexte de coopération avec le Fonds monétaire international et de mobilisation des recettes internes. Cette administration est appelée à renforcer son efficacité et sa contribution à la souveraineté économique. Au port autonome de Dakar, le nouveau président du conseil d'administration devra fluidifier les échanges commerciaux et soutenir les recettes de l'État. Des changements qui interviennent dans le sillage de la déclaration de politique générale du premier ministre Al-Amin Lo, qui réaffirmait le maintien de la vision Sénégal 2050 tout en annonçant une nouvelle méthode de gouvernance. Au-delà des départs et des arrivées, cette vague de changements marque une nouvelle étape dans la recomposition de l'appareil d'État sous la présidence de Bassirou Diomaye Faye. Le pouvoir semble ainsi vouloir accélérer la mise en place d'équipes correspondant davantage à sa nouvelle ligne politique et à ses priorités de gouvernance.
3: Merci à vous, Aissatou Ka. Au Ghana, la minorité parlementaire demande des comptes au gouvernement sur les fonds publics mobilisés pour le rapatriement de près de 2000 Ghanéens d'Afrique du Sud. C'était il y a quelques mois, suite aux violences jugées xénophobes qui ont visé des ressortissants étrangers en Afrique du Sud. Cette interpellation du gouvernement par les députés de la minorité parlementaire fait suite à la sortie du ministre des Affaires étrangères. Samuel Ablakwa a récemment fait savoir que cette opération a coûté près de 5 millions de dollars à l'État ghanéen. Je vous propose d'écouter à ce sujet Nana Aye, vice-président de la commission parlementaire chargée des affaires étrangères.
6: Nobody disputes that there was an urgent operation.
7: Personne ne conteste le fait qu'il s'agissait d'une opération urgente. L'urgence peut justifier des mesures exceptionnelles en matière de passation de marché, mais une procédure d'urgence ne signifie pas qu'il ne doit pas y avoir de traces des opérations. Il devrait toujours y avoir un mécanisme de reddition de comptes après l'opération. Nous ne disons pas qu'une quelconque loi sur les marchés publics ont été violées. Nous demandons tout simplement au gouvernement d'indiquer quelle méthode de passation de marché a été utilisée pour chaque vol important et pour les différents services organisés qui sont les fournisseurs et à combien ont-ils été payés. Si tout a été fait dans les règles, ces documents devraient plutôt renforcer la position du ministère des Affaires étrangères plutôt que de l'affaiblir. Le gouvernement a également déclaré qu'il œuvrait à obtenir des indemnisations pour les victimes. Nous demandons également une mise à jour sur cet engagement. Combien de demandes d'indemnisation ont été enregistrées? Quelle est la valeur des biens et des pertes commerciales documentées en Afrique du Sud? Et quelle est actuellement la procédure prévue pour l'indemnisation des Ghanéens de retour?
6: Pursuing justice for what happened to them is also part of the state responsibility.
3: Nana Aye, vice-président de la commission parlementaire chargée des affaires étrangères. En Gambie, la police interdit les manifestations non autorisées après 3 jours de protestations nationales spontanées contre la crise énergétique. L'adresse à la nation du président gambien Adama Barrow n'a pas suffi à calmer les manifestants. Plus de précisions avec Alpha Aboubakar.
7: Dans une déclaration jeudi, l'inspecteur général de la police gambienne a mis en garde contre toute manifestation sans autorisation de la police. Sidi Touré poursuit que toute protestation non autorisée sera réprimée par les forces de l'ordre. Cette sortie de la police intervient après la destruction de plusieurs biens publics et l'attaque des locaux de la Compagnie nationale d'électricité lors des manifestations contre la crise énergétique lundi, mardi et mercredi dernier. Sidi Touré, inspecteur général de la police gambienne.
8: La police gambienne, en collaboration avec les autres services de sécurité, va lancer une opération conjointe spéciale. Ça sera un renforcement des patrouilles, une présence accrue sur le terrain et une surveillance fondée sur le renseignement dans les zones identifiées comme préoccupantes. Les objectifs sont clairs. Protéger les vies et les biens, prévenir de nouvelles violences et destructions. Protéger les infrastructures nationales essentielles, maintenir et préserver la paix ainsi que l'ordre public. Cette opération n'a pas pour objectif de réprimer les revendications légitimes, ni d'empêcher l'exercice légal des droits fondamentaux. Désormais, toute manifestation organisée sans respect des procédures légales fera l'objet d'une réponse très ferme.
9: Any violation to this will be met with necessary force.
7: Dans son adresse à la nation mercredi soir, le président gambien Adama Barrow a annoncé la fin des coupures intempestives d'électricité à partir de la fin du mois d'octobre prochain. Cela faisait suite à sa descente à la Société nationale d'électricité.
3: Merci à vous, Alpha Aboubakar. Le journal se poursuit juste après ceci.
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3: Le président de la République de Guinée, Mamadi Doumbouya, est arrivé ce vendredi à Abidjan pour une visite d'État en Côte d'Ivoire. Selon les autorités des deux pays, cette visite traduit leur volonté de consolider les relations fraternelles et la coopération bilatérale au bénéfice des populations. Placée sous le sceau de l'unité, de la paix et du panafricanisme, cette visite devrait être l'occasion de réaffirmer les liens historiques, culturels et humains qui unissent les peuples ivoiriens et guinéens. Nous aurons plus de détails dans notre édition de 21h. Et nous restons toujours en Côte d'Ivoire. Le 4e vice-président du PPACI, parti de Laurent Gbagbo, a été placé sous mandat de dépôt ce vendredi après son déferlement devant la section antiterroriste du tribunal d'Abidjan. L'annonce a été faite par le procureur de la République dans un communiqué. 9 chefs d'accusation sont retenus contre le responsable politique, dont des faits qualifiés d'actes de terrorisme, d'atteinte à l'autorité de l'État, de complot contre l'autorité de l'État et de participation à un mouvement insurrectionnel. Cette procédure intervient après l'audition de Justin Katinankone mercredi à la préfecture de police d'Abidjan. Il avait alors été convoqué à la suite d'une plainte du RHDP pour diffamation concernant notamment ses déclarations sur la gestion de l'orpaillage illégal par le pouvoir. Je vous propose d'écouter Léon Emmanuel Monet, secrétaire exécutif du PPACI.
10: Le PPACI dénonce le traquenard judiciaire tendu par le gouvernement au PPACI, car, profitant d'une plainte à caractère civil du RHDP, il introduit une plainte à caractère politique contre le ministre Katina Kone. Aucun recul historique ne sera toléré. Le PPACI exige l'arrêt immédiat, total et sans condition des procédures politiques engagées contre le vice-président Justin Katina Kone. Dire la vérité des faits et défendre le patrimoine national ne constitue pas un délit, mais un droit constitutionnel et un devoir citoyen. Le PPACI n'acceptera jamais que sa parole soit étouffée sous les coups de boutoir d'une justice instrumentalisée à des fins politiques.
3: À l'instant, Léon Emmanuel Monet, secrétaire exécutif du PPACI, une déclaration hier lors de la direction donc du PPACI qui a dénoncé un harcèlement judiciaire contre les cadres et militants du parti. Le journal, c'est aussi cette information en Guinée, je le disais dans les titres, le gouvernement doit rencontrer ce vendredi les transporteurs routiers en grève depuis une semaine. Ils dénoncent des tracasseries policières, la multiplication des barrages routiers ainsi que la forte dégradation des routes. Les autorités veulent négocier pour régler la situation. Correspondance à Conakry de Tcherno Alpha Ibrahima Baldé.
11: Depuis une semaine, il est quasiment impossible pour les citoyens de voyager par la route entre la capitale Conakry et la région de l'Abbé. Difficile aussi de se déplacer de l'Abbé pour le Sénégal et la Gambie, deux voisins de la Guinée. Les transporteurs sur ces axes routiers sont en grève pour attirer l'attention des autorités sur les difficultés auxquelles ils sont confrontés. Mamadou Paté Bari est le porte-parole des grévistes.
12: Imaginez la route de l'Abbé Mamou. On te demande ici la visite technique. Il y a trop de barrages. L'Abbé Conakry, il y a 11 barrages. Quand tu payes 10 000, les 11 barrages là, aller-retour, tu as payé combien? La nuit, en rentrant à Mamou, il y a 4 barrages. Ils n'ont qu'à voir cette situation pour nous.
11: Le trajet l'Abbé Sénégal-Gambie est particulièrement affecté par ce mouvement de grève. Des marchandises sont bloquées tout au long de ce axe. Souleymane Cissé, transporteur, interpelle les autorités.
13: Lorsqu'on parle de la libre circulation des personnes et des biens, il ne faut pas que cela se rabatte sur les usagers, sur les passagers et même les transporteurs. Les passagers qui quittent Conakry pour Banjul, au Sénégal, c'est un calvaire pour eux. Donc franchement, il faut qu'on essaye de revoir cette situation et trouver une solution.
11: Le ministère des Transports devrait ouvrir des discussions avec le syndicat des transporteurs ce vendredi afin de trouver une solution à cette crise. De Conakry, Tcherno Alpha Ibrahima Baldé pour la West Africa Démocratie Radio.
3: Au Togo, les acteurs culturels en colère, ils réclament leur dotation annuelle des 350 millions promis depuis 2023. Une enveloppe, selon eux, pour permettre l'épanouissement dans le milieu des arts et de la culture. Plus de détails avec notre correspondante à Lomé, Ida Badjo.
14: Des acteurs culturels et artistes togolais vivent dans le dénuement et sombrent peu à peu dans le désespoir. Eric MCD Black Niga, auteur, compositeur et pionnier de la musique hip-hop, ne veut plus être un spectateur de l'injustice dont les artistes sont victimes. Le rappeur insiste sur leur protection sociale.
15: Je suis allé visiter trop d'artistes à l'hôpital, faire des dons aux enfants des artistes. Cette revendication, c'est pour mettre l'épanouissement dans le milieu des arts, de la culture du Togo. Par exemple, le Bitoda prélevait dans nos fonds de l'argent pour assurance maladie, assurance, tout ça. Aujourd'hui, on ne le veut pas. Ensuite, il y a eu la Caisse nationale de sécurité sociale qui avait créé la DOCI et la MUAGE, la mutuelle des artistes et journalistes. J'ai fait même l'adhésion. Mais tout dernièrement, regarde comment les artistes accidentés, amputés, malades, AVC, tout ça. Il est temps qu'on se réveille.
14: Le Fonds d'aide à la culture a connu une mutation pour devenir le Fonds national pour la promotion culturelle. Annoncé depuis des années, il peine à voir le jour malgré des concessions et démarches administratives. Ces acteurs culturels veulent des actions concrètes en lieu et place de ce processus interminable. Ariel Dassanou, président de la Fédération togolaise de musique.
16: L'enveloppe du Fonds national de promotion culturelle de 350 millions par an, bien même que c'est insuffisant, mais c'est déjà un bon début. Et ce fonds devrait financer les activités et les créations des artistes. Ce fonds devrait aussi gérer les infrastructures culturelles et permettre à ce que les artistes puissent vivre dignement de leur art. Depuis 2023 jusqu'à aujourd'hui, ce fonds n'a pas servi. chaque année, les ministres nous disent que oui, le fonds est arrivé, mais à leur départ, le ministre qui vient nous dit que ah, le fonds n'est plus là.
14: Face à l'absence de résultats, les acteurs culturels comptent se faire entendre par des actions d'envergure dans les jours à venir pour présenter officiellement leur plateforme de revendication. Ida Badjo Lomé pour la West Africa Democracy Radio.
3: Ainsi se referme la première partie de cette édition. Avant la seconde, je vous rappelle l'essentiel des titres. À la une, ce soir, Mamadi Doumbouya effectue ce vendredi une visite d'État en Côte d'Ivoire, un déplacement placé sous le signe de l'unité, de la paix et du panafricanisme. En Guinée, la première journée de négociations entre le gouvernement et les transporteurs routiers s'achève. Leur grève depuis une semaine paralyse le transport vers l'intérieur du pays et des États voisins. En Gambie, après 3 jours de protestations spontanées contre la crise énergétique, la police interdit toute manifestation non autorisée. Restez avec nous, la seconde partie, c'est dans un court instant.
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3: Et justement, direction le Mali où les femmes sont au cœur de nombreux efforts de médiation dans les communautés touchées par l'insécurité. Si leur contribution est souvent déterminante pour apaiser les tensions, elle reste encore peu associée aux mécanismes officiels de prévention et de résolution des conflits. Dans les régions du centre et du sud du pays, plusieurs d'entre elles s'investissent pourtant chaque jour pour favoriser le dialogue entre les communautés, résoudre les différends et préserver la cohésion sociale. Reportage de notre correspondant à Bamako, Aliou Thiam.
7: À Ségou, Fatou Doukouré fait partie de ces femmes qui ont choisi de transformer les épreuves en engagement. Témoin des conséquences de l'insécurité sur les familles et les communautés, elle estime que les femmes ne peuvent plus être considérées comme des simples victimes de conflits. Pour elle, les femmes doivent être reconnues comme des véritables actrices de paix.
18: Dans ma région, actuellement, c'est un frein, l'insécurité. Parce que pour aller à un jour de foire, c'est tout à fait un tas de problèmes. En tant que femme, l'activité que je dois mener même, c'est surtout des activités génératrices de revenus. Non seulement on est stressé, je vais faire mon champ de tomates ou bien je vais faire mon petit champ de gombo. Je suis stressé. Est-ce que, il y a beaucoup de questionnements. Est-ce que je vais revenir?
7: Pour cette retraitée, les femmes disposent d'atouts particuliers dans le processus de médiation. Leur proximité avec les familles, leur connaissance des réalités locales et leur capacité d'écoute leur permettent souvent d'engager un dialogue là où les autres initiatives échouent. Mais elle regrette que la participation des femmes reste limitée dans les cadres de concertation et les mécanismes de prise de décision.
18: Et les femmes doivent être à tous les stades. Moi, j'ai dit le rôle de la femme, c'est au début, au centre et à la fin. Même au niveau de la réconciliation, au niveau de la mobilisation. C'est la femme qui est en tête, surtout au niveau de notre région. Et quand il y a réconciliation, tant qu'on ne passe pas par les femmes, la réconciliation elle est toujours vaine. Au niveau de l'équipe régionale de la réconciliation au Mali, au niveau de la 4e région qui est Ségou.
7: Dans plusieurs localités du Mali, des femmes interviennent pourtant quotidiennement pour désamorcer des tensions. Elles participent au règlement des conflits familiaux, des différents fonciers ou encore des litiges entre agriculteurs et éleveurs. Leur objectif est d'empêcher que ces désaccords ne dégénèrent en violence. À Sikasso, une femme leader explique que les médiations menées avec d'autres acteurs communautaires ont permis de rétablir le dialogue dans plusieurs villages et d'éviter une aggravation des tensions.
19: Nous faisons de nos mieux, même dans les familles, dans les voisinages. Ici, il y a le conflit, c'est le recotrade qui fait son pas pour que les conflits soient apaisés. S'il y avait des conflits communautaires, donc, WANEP avait financé, on a intervenu, on a pu faire des actes de sensibilisation, de formation des femmes et puis des dialogues communautaires. Puis je crois que ça a porté fruit.
7: Pour de nombreux observateurs, la participation des femmes à la médiation ne relève plus seulement d'une question d'équité. Elle constitue désormais un enjeu d'efficacité. Les femmes sont souvent les premières informées des tensions naissantes et peuvent intervenir rapidement avant que les conflits ne prennent de l'ampleur. Mokhtar Traoré, leader communautaire dans la région des Sang, estime que leur présence dans les instances locales de prévention des conflits devrait être renforcée.
20: Les femmes sont au cœur de la résolution. Parce que quand on dit la femme, ça englobe beaucoup de choses. Pour les conflits entre les communautés ou bien entre les voisins, c'est les femmes qui peuvent beaucoup cerner ces problèmes et qui peuvent beaucoup amener des solutions pour ça. Il ne faut pas les minimiser, il ne faut pas les mettre de côté. Puisque c'est en minimisant que ceux qui ne comprennent pas disent que c'est une femme. Une femme vaut beaucoup de choses. Il ne faut pas les minimiser, il faut les impliquer.
21: Même analyse pour le spécialiste des questions sécuritaires Soumaïl Allah. Il considère que les stratégies de stabilisation ne peuvent produire des résultats durables sans une participation active des femmes. Il invite à plus les intégrer à tous les niveaux des mécanismes de dialogue, de la prévention jusqu'au suivi des accords conclus entre les différentes parties.
22: Les femmes ont toujours joué un rôle prépondérant, même si très souvent c'est un rôle qui n'est pas forcément officiel, mais les femmes ont toujours été consultées, ont donné leur avis. Et par endroits, suivant les localités, les femmes ont été à l'initiative et ont permis d'aller vers des approches constructives qui ont permis de réconcilier des personnes qui étaient en porte-à-faux ou qui se regardaient en chien de faïence. Donc ces initiatives sont à encourager. Il y a beaucoup d'initiatives à la fois nationales, locales et régionales qui sont déployées par les autorités avec l'accompagnement des partenaires dans le cadre du renforcement des capacités des femmes dans la résolution des conflits, la médiation.
21: Malgré les difficultés, les femmes engagées dans la médiation disent constater des résultats encourageants. Plusieurs conflits ont pu être résolus grâce au dialogue, évitant ainsi de nouvelles violences. Elles restent toutefois convaincues que leur action sera encore plus efficace si elles bénéficient d'un meilleur accompagnement, la formation adaptée et d'une place plus importante dans les instances de décision. Aliou Thiam, Bamako, West Africa Democracy Radio.
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3: Au Niger, les autorités ont annoncé le recrutement de 11 000 enseignants contractuels. Cela s'inscrit dans un processus sur 6 ans qui vise à recruter 70 000 enseignants contractuels. Les syndicats du secteur de l'enseignement saluent cette décision, fruit d'une lutte acharnée et de plusieurs années de négociations avec l'État. On en parle avec Maman Silia Ibrahim, secrétaire générale du syndicat progressiste des enseignants du Niger. Un entretien réalisé par Alpha Aboubakar.
7: Maman Salia Ibrahim, bonjour.
23: Alpha, bonjour.
7: 11 000 enseignants contractuels sur plus de 70 000 ont été recrutés cette année 2026 par le gouvernement. L'intégration des enseignants contractuels à la fonction publique a longtemps été une demande des syndicats d'enseignants au Niger. Pourquoi était-il important ce changement de statut?
23: Au Niger, vous savez, il faut les rappeler, la question de l'enseignement est une question qui a toujours été au centre des débats. Au tout début de l'évolution de notre pays, lorsque un enseignant a reçu la formation d'enseignant et qu'il est mis à la disposition de l'État pour servir dans les écoles, il a généralement son numéro matricule, il devient directement fonctionnaire. Mais avec le temps, avec l'augmentation du nombre d'écoles, donc l'augmentation des besoins en enseignants, il est arrivé un moment où l'État était incapable de donner des numéros matricules, de faire des enseignants des fonctionnaires, de recruter des fonctionnaires pour plusieurs raisons. Non seulement il y a la rareté des ressources de l'État, mais il y a aussi les injonctions des institutions de Bretton Woods qui limiter le nombre de fonctionnaires à recruter chaque année. Donc cette situation a provoqué ce qu'on appelle la contractualisation. Donc les enseignants qui sortaient des écoles normales, quand ils sont mis à la disposition de l'État, au lieu d'être des fonctionnaires, ils signent ce qu'on appelle le contrat. Donc ils deviennent des enseignants contractuels. Les syndicats se sont battus pour obtenir de l'État le principe que tout enseignant qui sert l'État pendant 4 ans, après à la 5e année, l'État a l'obligation de lui donner le numéro matricule. Donc il va être recruté, il va passer du statut d'enseignant contractuel à enseignant titulaire ou fonctionnaire.
7: Qu'en est-il des autres enseignants contractuels restants?
23: Le recrutement qui est lancé cette année, c'est un programme de recrutement qui s'étend sur 6 ans. l'État a pris l'engagement de recruter 11 000 chaque année sur un nombre d'années jusqu'à ce que le nombre total d'enseignants contractuels soit épuisé et que le Niger mette fin définitivement au système de contractualisation des enseignants. En tout cas, dans l'accord que nous, les organisations syndicales, nous avons signé avec le gouvernement, le recrutement ne va pas s'arrêter. Et le Niger, aujourd'hui, a pris l'engagement de recruter tous les enseignants.
7: Au plan de l'enseignement primaire et secondaire, qu'est-ce que cela apportera concrètement?
23: Vous savez, M. Alpha, nous, notre rôle en tant qu'organisation syndicale, c'est de défendre les intérêts matériels et moraux de nos militants, de nous battre pour que leurs conditions de vie et de travail soient améliorées. Donc vous voyez, si vous prenez au primaire un enseignant contractuel à environ 70 000 à 75 000 de salaire par mois de CFA, mais quand il a son numéro matricule, il va passer à un salaire plutôt amélioré. Il aura ses indemnités de logement, indemnités de crédit, et vous voyez, donc nous allons avoir un enseignant qui va être mis dans les conditions de travail optimal et ça va améliorer la qualité de l'enseignement. Et au secondaire aussi, c'est la même chose. Vous savez, il y a des enseignants qui doivent être des cadres A2, des cadres A3, des cadres A1. Le recrutement, le premier objectif pour nous en tant que syndicat, c'est que ça permet d'améliorer les conditions de vie et de travail des enseignants. Et pour l'État, ça permettra d'avoir un enseignement de qualité, parce qu'un enseignant qui est mis dans les conditions, ça veut dire qu'il va bien faire son travail et ça va améliorer la qualité de l'éducation, que ce soit sur le plan primaire et au secondaire. Ça va aussi diminuer les chômages.
7: Comment régler définitivement la question des enseignants contractuels au Niger, souvent source de tensions entre les syndicats d'enseignants et le gouvernement?
23: Nous estimons que le principe qui consiste à trouver les moyens pour mettre fin définitivement à cette question de contractualisation dans le secteur de l'enseignement au Niger doit passer forcément par une programmation. Comme nous avons fait dans l'accord, nous sommes dans un processus vaste et programme de mettre fin à la contractualisation. Donc là, il faut, comme je l'ai dit, revenir au principe où tout enseignant qui finit son cycle d'école normale ou d'école normale supérieure doit trouver un matricule déposé pour intégrer la fonction publique. Mais la condition ici pour mettre fin au contrat, il faut que l'État arrête de recruter de nouveaux contractuels, parce que c'est ça le problème. Non seulement on ne recrute pas ceux qui sont là et on continue à recruter des nouveaux contracteurs.
7: Maman Salia Ibrahim, merci.
3: L'actualité des sports, une note pour clore ce journal. JOJ Dakar 2026, la flamme olympique à 50 jours de l'ouverture des Jeux. La flamme olympique a rejoint Dakar après avoir été allumée jeudi à Athènes. Trois athlètes sénégalais, Branko Badiou Diop et Louis-François Mendy, ont participé au relais symbolique. La flamme sera officiellement présentée demain samedi à la place du souvenir africain dans une tournée dans les 14 régions du Sénégal du 14 septembre au 30 octobre. Les JOJ Dakar 2026 se dérouleront du 31 octobre au 13 novembre. Ce sera le premier événement olympique organisé sur le continent africain. Merci de nous avoir très bien suivis. 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Merci à Oumou Danyogo à la partie digitale, Moustapha Sek à la partie technique. Au micro, Sylvie Ouedraogo.
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5: Il est 20h.

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Bonsoir à tous, bienvenue dans l'émission de Vous à Moi. Nous sommes vendredi, c'est le deuxième et dernier numéro de cette semaine. Je vous espère en pleine forme et surtout que vous avez passé une bonne journée. Appelez-moi, c'est Tillerson. Et aussi, vous préférez, Maman d'amour, MT Michel Tomega, c'est lui qui va assurer la mise en onde. Nous sommes vendredi aujourd'hui. C'est vrai que d'habitude, les vendredis, je reçois des invités et on parle des réalités du moment. Mais aujourd'hui, je vais lire les messages que vous avez envoyés, que j'ai pas pu lire. Donc, je vais les lire aujourd'hui et répondre à chacun. Donc, si toi aussi, tu es dans ce cas, envoie ton message au 91 73 59. Tu as un petit bobo avec ton chéri ou toi-même. Tu as l'embarras du choix. Tu hésites entre quoi faire et quoi ne pas faire. Bah, envoie le message et on verra. Tu peux décider aussi de m'appeler directement sur le 90 86 35 35. 90 86 35 35. Voilà, merci de nous avoir choisis. Nous avons 1h30 à passer ensemble. Alors, c'est parti avec cette chanson.

Eh bien, j'ai dit aujourd'hui nous allons parler de traiter les messages que vous envoyez. D'habitude, c'est réservé à de vous à moi du lundi. Mais exceptionnellement, j'ai dit, comme j'ai pas pu répondre à tous les messages, aujourd'hui je vais le faire parce que bon, nous tirons vers la fin de ce mois. Donc, c'est un bonus quoi. D'accord. Alors, si toi aussi tu n'as pas encore envoyé pour toi, c'est le moment de le faire. C'est le moment de le faire. Je suis là, donc n'hésite pas à envoyer aussi le titre.

Je dis, Kani, bonsoir à toi. Merci pour tous tes coucous d'encouragement. Merci beaucoup. D'accord, j'espère que tu vas bien, que la semaine s'est bien terminée. Enfin, elle a bien commencé. Et évidemment, qu'elle se termine bien pour toi. Ok. Je dis bonsoir, bonsoir maman. Ça fait quelques semaines que j'ai découvert cette émission et elle me plaît bien. Alors, à chaque fois que je fais le sexe avec mon petit ami, il y a du sang juste après. Il y a du sang juste après. Dans ton sexe, je crois. Ah, mais là, c'est dur quand même. J'allais te poser beaucoup de questions. Est-ce que vous faites le sexe sans protection? Ou bien vous le faites avec protection? Parce que si vous le faites sans protection, je ne sais pas si c'est de son sexe que le sang sort pour entrer dans le tien. Ou si vous le faites avec protection, c'est peut-être le frottement est trop. Peut-être que tu souffres d'une infection. Peut-être qu'il est trop membré et parfois, vous savez qu'après chaque rapport sexuel, il y a des picotements dans le sexe de la femme. Donc, c'est comme s'il y a de petites lésions parce que le frottement, ça crée toujours des lésions. Voilà, donc, je ne sais pas, il n'y a pas d'explication. Si tu me dis, on se protège, mais il y a apparition de sang, je peux te dire, alors va voir un médecin. Rapidement, on va voir un gynéco avant que ça ne s'aggrave. D'accord? Il ne faut pas blaguer avec son corps aujourd'hui. Pas aujourd'hui. La santé, elle a toujours été importante. Mais nous la négligeons, surtout en Afrique. Mais aujourd'hui, cette négligence n'a plus sa raison d'être. Parce que l'heure est grave. À la moindre petite erreur, tu passes. Ah oui, tu tires ta révérence et on dira pourquoi trop tôt. Voilà. Donc, je crois que le mieux à faire, c'est d'aller voir un médecin, un gynéco de surcroît, rapidement. Bon, mais si tu suis nos émissions, je fais un coucou à maman Ezebi au passage. Coucou maman, elle est là, elle peut te conseiller si tu la contactes. Je crois qu'elle saura mieux te diriger et mieux te guider. Voilà, parce qu'elle a fait ses preuves. Dans le cas contraire, si tu as un gynéco à toi-même, va le voir immédiatement. D'accord? Va le voir immédiatement. Mais, essaie d'être plus explicite. Je crois qu'avec le médecin, tu sauras mieux lui dire comment ça se passe. Et comme certains, je vais profiter aussi pour aborder cet aspect, même si la question n'a pas été posée aujourd'hui. Je crois qu'une personne avait posé la question. C'est un garçon qui avait écrit que après chaque rapport sexuel, sa copine se tord de douleur. Ou c'est la fille qui a dit après chaque rapport sexuel, elle a des douleurs. Je ne me souviens plus. Bref, c'est pareil. Il y a plusieurs raisons. Parce que quand le monsieur est trop membré, quand je dis membré, ça veut dire qu'il a un sexe vraiment... Dieu l'a béni, quoi. Dieu ne l'a pas raté. Hein? Et pour une femme, c'est vrai que le sexe de la femme est élastique. Mais il y en a qui ne supportent pas, surtout celles qui ont... un bassin un peu serré, c'est ce qu'on dit, hein. C'est ce que j'aurais appris. Et donc, ça crée souvent des douleurs. Et ça dépend des positions que vous faites aussi. Vous savez qu'il y a des positions qui sont très, très, très, qui favorisent, qui plaît peut-être à ton partenaire, mais ça permet une pénétration profonde. Et parfois, ça peut toucher même juste le col de la femme et tout ça. Donc, ça fait un peu mal. Bon, très mal ou un peu mal, je sais pas. Je ne l'ai jamais vécu. Mais pour celles qui en parlent, ça fait mal. Donc, je crois que quand c'est comme ça, il faut aller chez les personnes, les spécialistes. Je veux parler des gynécos qui seront aptes à te donner des conseils de comment faire. En fait, je ne vois pas. Oui, au Togo, nous sommes là avec nos tabous, avec nos réticences par rapport à certaines choses. Sinon, en principe, quand tu vas voir ton gynéco, surtout quand vous êtes seul et que tu es un habitué à ce gynéco,

c'est la personne, elle est habilitée à te répondre, à répondre à tes préoccupations, à tes questions. Voilà, moi souvent, Dieu merci, Dieu me fait vraiment grâce. Je n'y vais pas souvent, mais quand tu vas à l'hôpital, normalement, c'est là où tu dois poser toutes sortes de questions. Mais nous, souvent, quand on va, j'ai mal au doigt, et tu te concentres seulement au doigt. J'ai mal au doigt, j'ai mal au doigt. Tu peux dire, mais il m'arrive aussi parfois dans le dos ou bien dans mon bras, j'ai de telles douleurs. Est-ce que c'est pareil, docteur? Est-ce que vous pouvez aussi me... Mais on le fait pas. Tu as mal au doigt, là. Tu vas aller seulement avec le doigt. Maintenant, un mois après, le bras prend et tu vas retourner que... Alors que tu ressentais peut-être quelques petites douleurs dans le bras, tu pouvais, par la même occasion, en parler. Donc, tu peux poser des questions. Mais aujourd'hui aussi, nous avons la technologie IA. Donc, avec IA, tu peux poser aussi certaines questions, hein, parce que... bon, cette intelligence-là, elle est là pour répondre à nos questions. Moi, je lui pose beaucoup de questions et elle répond et voilà. Ça me donne aussi beaucoup de clarté sur certaines zones sombres. Bon, je sais pas si tu as l'écoute parce qu'il y a des délestages, donc je sais pas si tu écoutes quand même ta réponse. C'est ce qui serait grave parce que c'est pas tout le monde qui va écouter. Si il n'y a pas l'électricité, il y en a qui s'énerve et puis décide de ne plus suivre. Mais bon, moi, j'ai répondu à ton message. Comme je l'ai dit, ce sont les messages qui sont restés dans mon portable. Voilà. Donc, si tu as écouté, c'est bien. Si tu n'as pas écouté, peut-être on fera une rediffusion de cette émission et ça permettra à chacun de suivre. Ce qui n'est pas évident avec ce délestage-là, on ne sait jamais. Voilà. OK. Bonsoir Tata, je sors avec une fille. À chaque petite dispute, elle menace de rompre. À chaque petite dispute, elle menace de rompre. Et moi, ça commence à me saouler. Mais je l'aime bien. Que faire? Ah bah tu sais, il y a certaines personnes qui sont comme ça. Elles sont un peu impulsives. Tu vois, certaines filles. À chaque petit bobo, c'est non, j'en ai marre, c'est fini entre nous. C'est j'en ai marre, c'est fini entre nous. C'est fréquent dans certains couples et c'est fréquent chez certaines filles. Tu vois, à chaque petit souci, elle menace de rompre. C'est embêtant, je sais. C'est embêtant, mais c'est aussi un manque de maturité, hein. C'est aussi un manque de maturité, malheureusement. C'est un manque de maturité. Parce que quand vous êtes dans une relation, rien ne certifie... Attends, je vais lire ce message-là. Bonsoir, Suti. Il y a des cœurs à prendre. Où ça? Ces cœurs-là sont à prendre où? Ah, je ne sais même pas qui a envoyé le message. Bon. Rien ne certifie que tout ira bien. Si dans une famille, même père, même mère, hein, et que vous disputez, à plus forte raison, quelqu'un qui vient de l'Est, tu viens de l'Ouest, c'est juste une façon de parler, hein. C'est juste pour dire, tu viens d'une famille, je viens d'une autre, nos éducations ne sont pas pareilles, même si certaines choses se regroupent. C'est vrai qu'au Togo, on a certains points en commun dans presque toutes les familles. Notamment, tu ne sors pas, tu ne fais pas ci, tu ne fais pas ça. Bon. Mais chaque famille a sa particularité. Certains, déjà à 22h, on ferme le portail. Tu es obligé d'escalader si tu veux sortir. Dans certaines familles, on ne veut pas te voir avec un petit ami jusqu'à ce que tu commences à travailler. C'est le cas de ma famille. Dans certaines familles, tu vois, non, il y a beaucoup de choses. Je ne peux pas citer tout ce qu'on voit dans nos familles africaines et surtout togolaises. Bon, j'ai eu la chance de voyager un peu dans certains pays de l'Afrique. Je me dis, il n'y a que de légères petites différences. Selon aussi
le niveau de la famille. Par exemple, dans une famille nantie, différente d'une famille modeste ou d'une famille pauvre. Donc, voilà un peu. Aujourd'hui, il y a négligence d'éducation, ce qui cause aussi un problème un peu partout. Ce qui fait que l'avenir de cette jeunesse, moi, ça m'inquiète beaucoup. Ça m'inquiète énormément. Hein? Parce que nous comptons sur... Nous, on nous avait dit, nous sommes la relève. Et je crois que nous avons relevé ce défi. Mais après nous, nos enfants, nos petits-enfants, je me demande toujours comment ça sera. Hein? Ah, en tout cas, que Dieu nous fasse grâce. Que Dieu nous fasse grâce. 91 73 59 c'est le numéro sur lequel vous pouvez envoyer vos messages. Voilà, aujourd'hui c'est exceptionnel. Je vais voir, il y a quelques messages, hein, il n'y en a pas beaucoup, donc mais ceux qu'il y a, je vais les lire quand même. Bon, il y a des messages que je ne vais plus lire parce que j'ai pris mon temps. Les années antérieures, vous allez me dire, ah, c'est pas les mêmes personnes, il peut s'agir d'une nouvelle personne. Oui, mais j'ai l'habitude de le dire aussi. Hein, j'ai l'habitude de dire, genre, j'aime une fille, comment l'aborder, j'en ai parlé tellement. Et j'ai développé des thèmes par rapport à ça. Pardon. Et j'ai développé des thèmes par rapport à ça. Donc aujourd'hui, je crois que je ne vais plus revenir là-dessus. Si une fille te plaît, prends ton courage à deux mains et va lui dire. Parce que si tu n'en parles pas, elle ne le saura jamais. Et c'est si moi j'en parle ici, à moins que tu lui dises de suivre l'émission, et je vais faire le travail, je vais faire le sale boulot à ta place. Quand je dis sale boulot, c'est juste une façon de parler. Tu vois, je vais faire le boulot à ta place. C'est ça. Si une fille te plaît, qu'est-ce qui t'empêche de lui parler? Elle ne va pas te manger. Elle ne va pas te manger. À la limite, elle te dira non, je ne suis pas intéressée. Voilà. Et si elle dit qu'elle n'est pas intéressée, l'amour ne se force pas. Nul ne va la forcer. Tu dis ok, merci. Et tu te retires gentiment et simplement. Oh, simplement, juste un sourire, un geste d'amour. Voilà. Et c'est tout. 91 73 50 19. C'est pour envoyer des messages. Prochain message avant la pause musicale. Dès que je finirai de lire cette série de messages, on va aller en pause, et si toi aussi tu veux envoyer ton message, n'hésite surtout pas. D'accord? Voilà. Ce message, il est personnel. Je ne peux pas le partager parce que la personne me l'envoie. Par contre, celui-ci, je vais le lire. Il dit, je vous jette des fleurs. Depuis que je vous écoute, j'avais 15 ans. Aujourd'hui, je suis plus mature et plus responsable. Et vous avez toujours gardé le cap. C'est vrai ça. J'essaie. J'essaie de garder le cap pour vous. Ah oui, je vous dois cela. Mais c'est bien, ça me fait plaisir. Sauf que tu n'as pas mis ton nom. Et tu ne m'as pas dit si tu m'écris ou pas. Il y a des gens, les gens qui restent dans l'ombre sont plus nombreux que ceux qui se prononcent. Hein, c'est ce que j'ai remarqué. Finalement. En tout cas, merci pour ce message. Je souhaite que tu continues comme ça et que vivement tout se passe bien pour toi, que tu reviennes me donner encore de bons, de très bons témoignages. D'accord? Ça, c'est un nouveau message parce qu'il dit je suis plus ou moins dans le cas de la fille qui a parlé de saignement. Mais mon cas est un peu plus différent. Et
Mais différent, tu n'as rien dit. Tu as dit ton cas est un peu plus différent et tu as besoin de conseils. Mais je l'ai dit tantôt, et je crois que le même conseil ira aussi pour toi, très chère amie et auditrice. J'ai dit soit tu vas voir un gynéco que tu connais, soit si tu connais Maman Zibio, va la voir. Elle est très accueillante, elle saura prendre soin de toi. Voilà. Elle prend son métier à cœur, va lui exposer le problème et elle te dira quoi faire. Voilà. Et donc, elle a ses émissions les jeudis. Tu peux suivre, l'appeler et là, elle te donnera rendez-vous, sûrement. D'accord? Ou si tu as un gynéco, tu peux aller le voir aussi. Mais ce que je veux vous dire, c'est que le sexe de la femme n'est pas ouvert comme ça où on peut le voir. C'est en profondeur. Donc, il y a des choses qui se passent que vous ne pouvez jamais voir. Alors, ne vous amusez pas avec. Quand tu sens qu'il y a un problème, va te faire consulter. Ne reste pas là. Parce que ces problèmes-là peuvent après causer d'autres problèmes. Tu vois, au début, c'était juste un petit truc, hein, mais après, ça devient un problème colossal et ça peut t'empêcher d'enfanter. Ça peut jouer sur ta fertilité, sur beaucoup de choses. Tu vois, après, tu vas dire, ah, c'est une tante au village. Laissez les tantes. Les tantes même ne sont plus au village. C'est comme quelqu'un disait la dernière fois, ils n'arrivent même plus à manger dans leurs rêves parce que la vie est dure. La vie est chère à l'homme. Dans les rêves, vous avez l'habitude de manger là. Qui mange encore dans son rêve? Il n'y a même plus rien à manger. Tout est sec.

Les sorcières qui vous font manger là, elles-mêmes n'ont plus de quoi manger. Elles se cherchent. Donc du coup, va te faire soigner. C'est mieux. Aïe. Il y a quelqu'un qui dit qu'il est encore à prendre ici. Hein. Donc si vous êtes intéressé, venez le prendre. 91 73 59, c'est pour les messages. Alors lui, il dit bonsoir maman, aidez-moi, je sors avec une fille, je me débrouille en faisant de petits boulots, mais chaque fois elle me demande de l'argent. Parfois je vais prêter pour lui donner, et quand je lui dis que je n'en ai pas, elle se fâche et elle me refuse le sexe. Donc, elle te vend son sexe alors. Ah, tu paies pour ça? Donc, quand on te donne là, il faut bien manger. Parce que tu paies pour ça. C'est quoi ça? Ça, tu sais, en même temps que c'est une petite fille qui n'a aucune maturité. Eh, vous aussi, garçon. Oh. Il faut arrêter ces choses-là. Tu veux te marier, cherche une fille bien. J'ai une fille bien qui a la tête sur les épaules, hein, qui veut vraiment faire quelque chose. Laissez les petites filles-là qui n'ont pas encore fini de téter, de s'amuser. Ah, il faut laisser ça. Ah, ah, elle sait que tu te débrouilles, mais tu arrives quand même à lui donner. Le jour où tu n'as... Ah, c'est pas tous les jours que la pluie tombe. Ah, tu peux pas construire. Tu ne peux rien construire avec cette fille. Aucun avenir, aucun lendemain. Non, tu vas perdre ton temps inutilement parce que tu as trouvé cesse et tu fais. Non, il faut arrêter ça. Il faut quitter dans ça, piam. Piam, piam, piam, piam. En même temps là que je finis le message, là, il faut quitter dans ça. Et tu vas trouver, tu vas te trouver une vraie fille qui sait ce qu'elle veut. Hum? Ah, voilà. Une fille qui sait te respecter, qui sait que tu es l'homme avec qui elle aimerait partager sa vie. D'accord? Voilà, donc arrêtez vos amusements avec les petites filles qui n'ont pas encore fini de s'amuser. Voilà. Et le dernier message sur la liste. Je vous ai dit, je vais lire la première liste. C'est ceci. Un gars me dérange et veut aller voir mes parents. Dois-je dire oui ou non? Ah, mais c'est toi qui sais? Toi, tu as trouvé un garçon qui veut aller voir tes parents. Et tu me demandes si tu dois dire oui ou non. Tu as envie de te marier ou pas? Parce que s'il va voir tes parents, c'est pour dire, c'est moi qui gère votre fille. Et on va lui dire, bon, si tu la veux, voilà les conditions. Aïe, si tu es prête, c'est pas à moi de te dire oui ou non. C'est toi qui dois savoir si tu es prête à aller dans un foyer ou pas. Si tu veux s'amuser encore, dis-lui non, attends un peu, on va s'amuser. Et il va profiter au maximum. Ah, et peut-être partir ou rester, ça dépendra de toi. C'est toi qui sais ce que tu veux. Moi, je ne peux pas te dire ça. Mais si tu es vraiment une fille qui veut se ranger, hein, avoir son petit foyer et le gérer, il faut réfléchir, bien réfléchir, analyser le pour et le contre et lui dire oui ou lui dire non, selon ce que tu veux. D'accord? Voilà, selon ce que tu veux. Je ne vais pas te dire oui, après tu vas dire, ah, c'est moi qui t'ai poussé dedans, hein. Voilà, voilà, voilà. Je ne vais pas te dire, non, après tu vas dire, ah, voilà, j'ai dit non, maintenant je regrette. Non, c'est à toi de voir, c'est toi qui l'as dragué, c'est toi qui as accepté, c'est toi qui sors avec lui et maintenant il veut aller à l'étape suivante. C'est toi qui sais si tu es prête pour ça, si ça en vaut la peine ou pas. Tout ce que je peux te dire, c'est réfléchis bien à ce que tu veux faire de ta vie, de cette relation-là, et décide-toi. Point barre. D'accord? Allez, on va aller en pause musicale. Et si vous voulez de nouveaux messages, si vous avez de nouveaux messages, vous les envoyez simplement et je me charge de ça. Je vous rappelle le numéro 91 73 59.

Nous allons continuer donc à lire les messages. Je vous ai offert un cocktail musical, j'espère que vous l'avez apprécié. Pour envoyer les messages, j'ai dit c'est le 91 73 59 91 73 59. Il y a un message qui me faisait rire ici. Il dit pourquoi à certains messages tu dis toujours que tu ne vas pas répondre par oui. Oui, parce que quand j'ai lu ton message, j'ai ri, j'ai souri, parce que je me dis, je ne peux pas répondre à la place de la personne. Hein? Affaire de cœur, là. Moi, je te dis ce qu'il en est. Mais non, la réponse finale ou la solution te revient à toi. Je te donne, quand tu prends le chemin A, ça mène à ça. Le chemin B mène à ceci. À toi de savoir lequel prendre. Au moins, je t'ai prévenu. Voilà, je t'ai prévenu. Hein? Donc, c'est à toi de savoir si c'est le chemin A ou le B que tu as envie de prendre. C'est tout. Mais il y a des situations, tu vas peut-être me dire encore. Pourquoi certains, je réponds. Il y a des situations où il faut même pas traîner, quoi. Non, sérieux. Il y a des messages quand, en même temps, quand tu lis, tu n'as même pas envie de répondre, mais tu dois dire quelque chose. Voilà. Sinon, quand tu finis de lire, normalement, c'est quitte dans ça. Mais tu peux pas dire à quelqu'un qui se dit amoureux, parce que c'est la plupart du temps, c'est pas qu'ils sont amoureux. Donc, tu peux pas lui dire facilement quitte dans ça. Voilà pourquoi certains messages, je réponds. Tu as vu? Sinon, en temps normal, je vais juste dire quitte dans ça. Quitte dans ça tranquillement et simplement. Voilà. 91 73 59. Voilà. 91 73 59. C'est pour les messages. Bonsoir. Bonsoir. C'est madame. Oui, toute femme, on lui dit madame. Ou bien, qu'elle soit damée ou pas, on dit madame. J'ai fait le programme cette année de doter une fille. Mais depuis quelque temps, elle est devenue bizarre. Je viens la chercher, on me dit qu'elle est sortie, tu appelles. Elle ne décroche pas. Quand tu demandes, elle te dit qu'elle n'a pas vu ou qu'elle était en circulation ou qu'elle a mis son téléphone sur vibreur. Moi, je ne la comprends plus et je me pose des questions. Bon, si tu ne comprends plus et tu te poses des questions, c'est normal parce que tu as vu quelque chose en elle, ce qui t'a poussé à vouloir aller plus loin avec elle, à faire le trajet avec elle, à faire ta vie avec elle. Et voilà que tu as tout planifié pour cette année. Bon, cette année, tu n'as pas précisé, hein. L'année compte 12 mois, donc je ne sais pas quand est-ce que tu as prévu. Et tu dis que depuis un temps, elle a commencé à être bizarre. Bon, là, il faut mener ta petite enquête. Il faut mener ta petite enquête pour voir. Tu sais, moi, je suis étonnée. Hein. Pendant que certaines filles déjà de 35 et autres pleurent pour que le garçon avec lequel elles sont officialise la relation, les dots, les épouses. Celles qui sont 18 ans, allant 25, elles pensent que la vie est encore belle et il faut pas se précipiter, il faut encore s'amuser et tout. Mais les choses, les temps ont changé. Les choses ne sont plus comme elles sont. Donc, si déjà toi aussi tu fais un petit truc qui te rapporte au moins à chaque fin du mois ou qui te rapporte quotidiennement, que tu trouves un garçon bien, sympa, conscient,
qui veut te mettre à côté de lui, je crois qu'il ne faut pas vraiment hésiter. Bien sûr, après avoir consulté l'auteur du mariage, près des prières, demander vraiment si c'est le bon ou pas, je crois qu'il ne faut pas hésiter. Ah oui, parce que ce que je vois maintenant, c'est un peu compliqué. C'est un peu compliqué. Il fut un temps où les mariages polluaient, les fiançailles, on m'invitait quotidiennement. Mais depuis un moment, je crois que cette année, j'étais à 2 fiançailles seulement. Il n'y a que des décès. La dernière fois, je disais à quelqu'un, non, je suis fatiguée, je veux mener assister à un mariage ou à un baptême. Sinon, il n'y a que des décès. Donc, si vous avez la chance d'être encore en vie, c'est que Dieu a un plan pour toi. Il faut en profiter au maximum. Pas pour manger la vie, hein, comme on avait l'habitude de le dire. Hein. Ah non, mais non. On n'est plus à cette étape-là. Tata, pourquoi l'argent de la femme sort difficilement? Pourquoi l'argent de la femme sort difficilement? Pourquoi tu veux que ça sorte? Et rapidement. Hein?

En tout cas, pourquoi tu veux? Tu veux que ça sorte? C'est pas l'argent de toutes les femmes qui ne sortent pas facilement. Il y a certaines femmes qui n'ont pas de problème avec ça. Nous, on en a fait et on en a connu aussi, hein, des copines qui se sont pliées en quatre, pas en deux, hein, en quatre pour les hommes, qui ont fait leur tôlerie, leur peinture, qui les ont aidés à réussir dans la vie, à faire quelque chose. Mais malgré tout ça, à la fin, ils ont trahi cette femme. Bon, c'est vice versa, hein. Certains hommes aussi l'ont fait et c'est ça aussi. Mais bon, qu'est-ce qu'on va dire dans tout ça? Ce sont les choses de la vie. Ce sont les choses de la vie. La femme, déjà, vous savez qu'elle aime l'argent. L'argent ne suffit jamais à la femme. Jamais. Au point de vouloir partager avec quelqu'un. Mais il y a certaines femmes ou certaines filles. Attends, tu as dit femme ou fille, je vais redire. Parce qu'il y a une différence. Une femme saurait le faire. Mais une fille... Ah, tu as dit la femme. La femme en général. Non, certaines femmes n'ont aucun souci avec ça. Une femme peut sortir, faire des emplettes, acheter des trucs à son mari avec son propre argent. Ça dépend de chacun. Ça dépend. C'est vrai que la femme aime beaucoup l'argent. C'est pas moi qui vais dire le contraire parce que moi aussi j'aime l'argent. Ça ne suffit jamais. Tu as beau en avoir, hein. Mais ça ne suffit jamais parce qu'il y a tellement de choses dans la tête que même si l'argent rentre, avant que tu ne réalises, c'est déjà fini. Pour certains. Pour d'autres, c'est constamment là. Donc, elle a du mal à dépenser pour elle. Parce qu'elle veut encore que l'homme en rajoute, que l'homme lui donne encore plus. Voilà. C'est un peu ça. Sinon, il y a des femmes aussi qui donnent. Il y a des femmes qui donnent. Ça sort, mais comme tu l'as dit, difficilement. Mais ça finit par sortir. La preuve, c'est pas toujours l'argent de la popote que le monsieur donne qui... C'est avec ça qu'on fait le repas. La femme complète d'une manière ou d'une autre. Parce que quand tu vas au marché, par exemple, le monsieur te dit, il a envie de manger... Quoi? Sauce poisson frais, la moum d'ici, avec amakoumé, un peu de gombo. Et par exemple, tu dis que le kilo de poisson akbala, par exemple, ça faisait 1800. Aujourd'hui, c'est à 2000, ailleurs 2100 francs. Et il te donne, par exemple, 3000. Tu vas au marché, tu te dis akbala, akbala tout le temps. Tu vois, par exemple, tu vois quel poisson? Tu vois du tilapia ou tu vois... Enfin, tu vois un autre poisson. Et tu te dis, ça serait bon avec cette sauce. Mais je n'ai que 3 000. Bon, parfois, tu oses, tu achètes le kilo. Peut-être le kilo te revient à 2500 au lieu de 2100 francs ou 2000 prévus au départ. Maintenant, il te reste les ingrédients achetés. Parfois, tu te retrouves à dépenser 5000 au lieu des 3000. Donc, tu as complété 2000. Et tu as envie de faire plaisir à ton mari. Et peut-être que tu aimes aussi cette sauce. Tu vois? Et quelque part, tu veux bien manger. Donc, tu vas compléter et tu vous faites plaisir. C'est ça. Maintenant, l'homme, après, il dit, ah, je t'ai donné l'argent. Pourquoi il n'y a que 3 poissons ou 4 poissons dans la sauce? Il mange, il en veut encore. Et le lendemain, il te dit, bon, chauffe-moi le reste de la sauce. Et tu lui dis, peut-être le poisson est fini. Hein? Et il commence à s'énerver. Alors qu'il a bien mangé, hein. Ah, tu penses lui faire plaisir. Parfois, bon, ça c'est un autre débat. Mais quand même, tu as complété. Tu as complété et tu lui as fait plaisir. Donc l'argent de la femme sort, mais ça sort difficilement. C'est tout. Voilà. Parce qu'elle a beaucoup, mille et une raisons. Elle-même n'a pas fini de prendre soin d'elle. Comment tu veux qu'elle en sorte, l'argent? C'est un peu ça.
91 73 50 19. Bonsoir, madame. Juste vous encourager. J'aime bien cette émission. Merci. Merci à tous les messages d'encouragement. Disons, je vais tous les mettre dans le même panier et dire merci à tous ceux qui envoient des messages. D'accord? Voilà. Lodi, bonsoir. Bonsoir, maman. Aujourd'hui, ton équipe n'est pas là. Tu es seule. Yako. Non, en fait, c'est pas que mon équipe n'est pas là. Je suis seule. J'ai voulu être seule. C'est tout. Je voulais répondre à ces messages-là seule. Sinon, mon équipe est toujours disponible. J'ai juste voulu le faire seule comme ce sont des messages auxquels je devais répondre depuis. Mais j'ai pas pu, donc je voulais prendre le temps de le faire. Tu vois? C'est l'amour que j'ai pour vous comme ça. Ok. Encore un message. Bonsoir madame, c'est juste vous encourager. Avec TikTok aujourd'hui, la radio n'est plus tellement écoutée, mais vous continuez à nous faire du bien. Ah, c'est mon devoir. C'est mon devoir de vous rendre service. Donc c'est un plaisir. Mais quand vous ne réagissez pas, c'est là où c'est pas intéressant. Mais quand vous réagissez, c'est toujours un plaisir d'animer cette émission. Voilà. Vous pouvez appeler directement hein, sur le 90 86 35 35 ou le 91 36 63 75 ou envoyer les messages au 91 73 59.

Voilà, je vous ai laissé savourer. Ah, vous savez pourquoi je me suis tuée? Oh, l'électricité est revenue. La fraîcheur de ça. Bon, je vais lire quand même vos messages, on est là pour ça. Qu'est-ce qui peut faire qu'une femme ne va jamais t'oublier, même si vous n'êtes plus ensemble? Aïe, tu n'es pas le centre du monde quand même. À un moment, elle va t'oublier. En fait, qu'une femme ou un homme, peu importe, quand tu veux qu'une personne ne t'oublie pas, le temps que vous avez fait ensemble, il faut marquer cette personne. Quand tu marques une personne, c'est pour ça que tu vas voir certaines femmes, elles vont quitter dans une relation, mais elles t'en parlent toujours. Ah, quand j'étais avec Kojo, quand j'étais avec Kevin, quand j'étais avec ceci, et à la limite, ça te fait mal, toi, parce que tu te dis, mais qu'est-ce qu'il a de plus que moi? Oui, il a fait quelque chose que tu n'as pas fait. Il a marqué, il a tamponné quelque part. Et toi, tu n'as pas réussi à le faire. Il faut marquer la personne. Marque-la. Tu vois, en causant avec elle, elle va te dire beaucoup de choses. La femme, ça parle beaucoup. Ce que l'autre l'a fait, ce que l'autre n'a pas pu faire, elle aurait voulu ça. Toi, tu prends ces informations que tu utilises à ton avantage. Tu prends toutes ces informations et tu les utilises à ton avantage. Et tu la marques d'une manière. Je ne peux pas te dire, c'est comme ça qu'on marque une femme. Parce que je ne sais pas le genre de fille ou le genre de femme que toi, tu as rencontrée. Tu sais, il y en a de toutes les couleurs. Maintenant, pour toi, là, c'est toi qui dois la tamponner, c'est toi qui dois pouvoir la marquer. Tu la marques d'une manière qu'elle ne t'oubliera jamais. Voilà, ça peut être sexuellement, ça peut être quelque chose que elle n'a jamais imaginé que quelqu'un puisse le faire. Ou bien elle t'en parle souvent. Ah, moi je voudrais, j'aurais voulu, j'aimerais. Toi, tu amasses toutes ces informations et tu fais ce que tu peux. Et quand tu marques la personne, c'est difficile de t'oublier. Même si il arrivait que vous ne soyez plus ensemble.

elle mentionnera toujours ton nom. Voilà. Maintenant, à toi de jouer. Maman, c'est fait des années que je vous écoute, mais c'est ma première fois de vous contacter. Bonne émission à vous. Pourquoi tu as mis tout ce temps avant de me contacter? Tu es amendée. Qu'est-ce que tu vas me donner? Donc, tu m'envoies quoi? Oui, forfait internet. C'est ça ton amende. Sinon, tu vas acheter un litre de sorabi. Une de mes copines, qui n'est plus au pays, m'écrit en me disant je lui manque, qu'elle a envie de moi, mais je ne la crois pas, car je pense qu'elle a un autre gars là-bas. Toi aussi. Elle n'est plus au pays, si elle a envie de toi là, tu fais comment? Ça n'a même pas d'importance, ça. Dis-lui, c'est bien, mais elle aurait dû le faire quand elle était là. Ou bien si elle va revenir très bientôt, tu lui dis que tu es toujours là et que tu lui réserves une soirée dont elle se souviendra toute sa vie. C'est tout. Parce que ce message-là, je ne veux pas traîner là-dessus. Si elle était là, là, on peut en parler. J'ai 32 ans, mais j'ai des difficultés à trouver une relation stable. Voilà, ça revient encore. Là où j'aime ne sont pas prêtes à s'engager. Pourtant, les hommes que j'aime pas cherchent à s'engager. Or, je ne veux pas être en couple avec un homme sans l'aimer. Tu sais, ma chérie, il n'a jamais été dit à la femme, tu aimeras ton mari, si tu es chrétienne. En tout cas, dans le Coran, je ne sais pas. Mais je parle de ce que je sais, c'est la Bible. Il n'a jamais été dit, tu aimeras ton mari. Tu te soumettras à lui, c'est tout ce qu'on te demande. La femme, elle n'a pas besoin de faire des efforts pour aimer. Elle peut ne pas t'aimer aujourd'hui, mais ton amour que toi, tu lui témoignes, peut l'amener à tomber amoureuse facilement. Donc, c'est une erreur que nous faisons, je dois l'aimer. On aime quelqu'un, c'est dans le couple que l'amour commence en fait. C'est quand vous êtes sous le même toit là, que tu développes l'amour. Chaque jour, tu apprends à le connaître et tu découvres ses facettes. Et c'est ça qui te pousse. C'est des erreurs que nous avons faites. Nous avons commis pas mal d'erreurs. Enfin, je dois l'aimer, je l'aime follement, je l'épouse. Après un temps, tu es fatigué même, tu te dis, mais qu'est-ce qui s'est passé même? Ah, j'aurais dû patienter un peu. Il commence à m'énerver, je ne le supporte plus. Mais tu es déjà engagé, tu es dedans. Tu veux pas là, tu es dedans. C'est ça. Aujourd'hui encore, les femmes ont le courage de divorcer. Il fut un temps, c'était pas possible. Des années en arrière, c'était très difficile. Oui, c'est vrai que quand tu vas au tribunal, c'est toujours est-il que eux n'acceptent pas facilement au divorce, à moins que ta vie soit en danger ou autre. Donc, c'est ça. On ne te demande pas de l'aimer. Quand un homme t'aime, c'est un avantage pour toi. Un homme qui t'aime, qui te le prouve, qui te respecte. Il t'aime, il te respecte. Il est aux petits soins. Il est là pour toi et il est généreux. Tu veux quoi encore? Toi, tu veux, non? Souvent, les filles, ah, il doit être beau, il doit être ça là. Tu penses que c'est ça qui fait le foyer? Mais demande à tes soeurs, demande à ta maman. Demande autour de toi, pose la question. Non, hein? Si c'est celui qui t'aime là, c'est là où tu vas rester. Parce que son amour pour toi va t'amener à l'aimer. Si déjà il te plaît, c'est suffisant. Ne cherche même pas à développer un amour dont tu ignores même la quintessence. Hein? Yeah, il ne faut pas faire cette erreur, je t'en prie. Je t'en prie, ne fais pas cette erreur. Hein? Voilà. Ne fais pas cette erreur, hein? Laisse-le t'aimer. Et parmi eux, celui que tu trouves sincère et honnête, si vraiment tu es prêt, tu veux le faire, vas-y. Tu vas apprendre à l'aimer. Il suffit qu'il y ait 2% ou 5% d'amour, le reste viendra, je te dis. Je te parle en connaissance de cause. Sinon, tu n'auras que tes gros yeux ou tes jolis petits yeux pour pleurer. Il revient en disant, elle revient au pays en mai. Ah bah, si tu dis qu'elle vit avec un garçon là-bas et qu'elle te dit que tu lui manques, qu'elle a envie de toi, qu'elle est quelqu'un là-bas ou pas, toi, tu te contentes de ce qu'elle te dit? Ah, tu te contentes de ce qu'elle te dit, c'est tout. Si elle revient pour repartir, ah, c'est son corps, si elle a envie de te l'offrir, est-ce que tu vas dire non? Qui dit non à un bon repas?
Même quand on est rassasié, parfois, on veut juste goûter un peu pour avoir le goût. C'est ça. Mais si elle revient pour rester, eh ben, il faut avoir une discussion avec elle. Demande-lui si elle est sincère. Tu n'as pas envie de te blesser. Si elle veut vraiment s'engager avec toi. Et si elle te plaît, pourquoi pas? Lance-toi et tu verras jusqu'où ça vous mènera. Tu sais, il y a des choses hein, qui ne tentent rien à rien. Il y a des relations, il ne faut même pas s'aventurer. Mais il y a des relations, il faut tenter voir. On ne sait jamais. Ça commence banal, mais après, ça devient sincère, ça devient solide. Et ça donne quelque chose auquel tu ne t'attends pas. Et après, tu te dis, mais si je n'avais pas saisi cette occasion, j'allais le regretter. Tu vois, c'est ça. 91 73 59, il nous reste encore 10 petites minutes à passer ensemble.

Alors, quel est l'écart d'âge qui est raisonnable quand c'est la femme qui est âgée? Quand la femme est plus âgée que l'homme? L'écart d'âge raisonnable. L'amour n'a pas d'âge, hein? L'amour n'a pas d'âge. Quand tu aimes quelqu'un, l'âge, ce n'est qu'un chiffre, en fait. On a connu des couples où la fille, l'homme avait 20 et quelques ans, la femme avait 30 et quelques. Donc, ça dépend de vous. Il y a des filles qui ne font pas leur âge. Tu vois? C'est vrai que la femme se développe vite. Souvent, c'est le problème qui arrive. À un moment, les gens vont se dire, surtout avec la maternité où elle commence à prendre du poids, les gens vont se dire, c'est ta maman, c'est ta grande soeur. Et si, c'est ce qui apporte un petit déséquilibre dans le couple, souvent. Tu vois? Mais sinon, l'amour n'a pas d'âge. Quand tu aimes, c'est l'essentiel. Tu l'aimes, tu le respectes, peu importe son âge. Maintenant, c'est à vous de voir. Il y en a qui disent 5 ans et tout. Moi, c'est est question de vous deux. Parce que c'est votre couple à vous. Tu comprends? C'est votre couple. C'est à vous de décider. C'est à vous de décider. C'est vrai, la famille aura toujours son mot à dire, les familles africaines. Mais la finalité, c'est vous deux. Bon, voilà. Lodi, quand elle est ici, elle s'occupe très bien de moi. Tout ce qui me préoccupe, c'est la distance. Ah bah, ça, on n'y peut rien. Pourquoi est-ce qu'elle s'en va? C'est pour une raison, non? Si tu peux arrêter ça, bah fais-le. Si tu peux pas, donc tu supportes. C'est simple. Parce que je sais pas pourquoi est-ce qu'elle quitte souvent. C'est pour l'étude, c'est pour le travail, c'est pour le commerce. Je sais pas, mais si elle s'en va souvent, c'est qu'elle a de bonnes raisons. Donc c'est pas toi qui va l'en empêcher. Malgré qu'elle t'aime, elle s'en va quand même. Donc ça veut dire que c'est important pour elle. Et quand tu aimes quelqu'un, tu respectes ce que la personne fait. Tu ne cherches pas à changer la personne. La personne même change au fur et à mesure parce que la personne trouve que c'est important, c'est nécessaire. Tu comprends un peu, non? Donc voilà. Courage à vous. La vie, c'est pas toutes les relations qui sont faciles, mais c'est la fin qui justifie le moyen. La finalité, là, c'est ça qui est important. Voilà. Bonsoir, maman. Bravo pour l'émission aujourd'hui. J'ai appris beaucoup de choses. Tant mieux si tu as appris. Voilà. Et si, entre l'homme et la femme, qui doit être plus âgé? Non, je l'ai dit tout à l'heure. En fait, c'est propre à chacun. Je ne sais pas quoi y répondre parce que je viens de le dire. C'est propre à chacun. C'est propre à chacun. Il y en a qui aiment sortir avec des femmes plus âgées. Il y en a qui aiment sortir avec des hommes plus âgés. Il y a des filles de 25 ans, 27 ans, elles te diront, j'aime sortir avec des hommes mûrs, des hommes de 40, 50 ans, alors qu'elles n'ont que 20. Peut-être la personne a même le double de leur âge. Elles aiment ça. Tu vois, il y en a qui n'ont pas connu leur papa. Donc, elles essaient de retrouver le père dans ce temps-là. Elles veulent un partenaire et un papa en même temps. Et c'est pareil pour certains hommes. Ils veulent une mère et tout. Ça dépend de chacun, en fait. Ça dépend de chacun. Voilà. Bon, il est l'heure. Malheureusement, on va se dire au revoir. De vous à moi, vous savez, c'est les lundis à 21h30. Et les vendredis à partir de 21h. Voilà, souvent ce que j'ai fait aujourd'hui, je l'ai fait les lundis. Aujourd'hui, je l'ai dit, c'est exceptionnel. Voilà, je l'ai fait exceptionnellement pour ceux à qui j'ai pas pu répondre. Voilà, merci donc à tous. C'est fini pour aujourd'hui. Passez une bonne soirée. Je vous donne rendez-vous demain à 9h30 dans Affaires de femmes.

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0: Je suis très heureux de vous retrouver sur La Nouvelle Génération. Bonjour, merci de nous choisir dans cette émission. Club de la presse, vous savez que le rendez-vous, c'est de lundi à vendredi à partir de 11h sur votre radio. Il est 11h passé de quelques instants et là, vous comprenez que nous avons répondu ainsi à ce rendez-vous. Merci pour votre fidélité sans cesse renouvelée. Et vous le savez, depuis bien sûr, les prix des produits pétroliers connaissent une nouvelle hausse au Togo. Un arrêté interministériel fixe une nouvelle grille tarifaire applicable à compter de ce vendredi 11 septembre 2026, faisant notamment passer le litre de super sans-plomb de 725 à 817 francs CFA. Les automobilistes devront désormais débourser davantage pour s'approvisionner en carburant. Selon le nouveau barème, le super sans-plomb est fixé à 817 francs CFA le litre contre 725 francs le litre dans la précédente grille. Le gasoil passe pour sa part de 750 à 766 francs CFA le litre. Le prix du pétrole lampant est porté à 1056 francs CFA contre 1040 francs CFA précédemment, tandis que le mélange de temps atteint 896 francs CFA contre 811 francs CFA. Le sujet nous intéresse au Club de la presse. Nous allons l'aborder. Nous parlerons d'autres sujets liés à l'actualité, tels qu'évoqués par des journaux parus aujourd'hui dans cette émission Club de la presse de ce vendredi 11 septembre 2026. Bienvenue au Club. Pour la coordination de l'émission de ce jour, Thomas Etek aussi d'ATV assure la mise en onde. Jérôme Akouta et Mariam assurent la mise en ligne. Je suis Pascal Lossou au micro. Nos salutations fraternelles à vous tous qui nous suivez partout au Togo grâce à nos radios partenaires. Radio Lumière à Anéro, Radio La Paix à Takpamé, Central FM à Sokodé, Sky FM à Badou, Radio Daoul à Bassa, Sama FM, là nous sommes à Baga près de Niamtougou et puis Radio Koktouazi à Dapaon. Vous n'êtes pas sans savoir que vous pouvez aussi nous suivre partout dans le monde grâce à nos différentes plateformes digitales, notamment notre chaîne YouTube, aussi notre page Facebook, sans oublier notre site internet www.canalfm.com et aussi nos radios partenaires en ligne, Ibn Radio et Radio Les Bénins. Également, vous pouvez nous suivre en direct sur notre compte TikTok. Il suffit tout simplement de taper Pascal Lossou et là, vous avez le club en direct. Le club de la presse, vous le savez, c'est le décryptage, l'analyse, le débat sur l'actualité de notre pays, le Togo, du continent africain, aussi du monde entier. C'est avec mes confrères journalistes en studio, avec moi aussi des invités, confrères journalistes. Fermé Tako Agbo, bonjour.
1: Bonjour Pascal Lossou, merci de m'avoir invité.
0: J'espère que vous allez bien.
1: Ouais, je vais bien, je vais bien avec la grâce de Dieu. On a passé une semaine intéressante, un peu mouvementée, mais Dieu soit loué, tout va bien.
0: Ah oui, tout va bien, Dieu soit loué, c'est l'essentiel. Gabé Adjaro, bonjour.
2: Bonjour Pascal.
0: J'espère que vous allez bien.
2: Non, je ne vais pas bien. Je ne vais pas bien du tout.
0: Qu'est-ce qui se passe?
2: Je me suis réveillé avec une douleur, une véritable amertume hein, par rapport à l'augmentation du prix des produits pétroliers. Une énième fois, ce que j'ai pris premièrement pour une fausse nouvelle hier, s'est malheureusement avéré aujourd'hui, ce matin.
0: Mais ce n'est plus une fausse nouvelle. Hein.
2: Ouais, hier, j'ai parcouru les sites officiels, togoegouv.tg, le site du ministère du Commerce et tout, mais apparemment, il n'y avait absolument rien. C'était juste des documents balancés comme ça. Comme nous sommes à l'ère des réseaux sociaux et aussi de l'intelligence artificielle, j'ai cru hein, que ce sont des documents antidatés et puis fabriqués par certains esprits malins. Mais malheureusement, ça s'est avéré aujourd'hui que bon, les prix des produits pétroliers ont connu une hausse à quelques heures de la rentrée.
0: On va en parler tout de suite.
2: On va en parler.
0: Oui, oui, on va en parler.
2: Mais c'est ce qui fait que débat. Je ne vais pas bien.
0: D'accord, voilà. ça se comprend. Ça se comprend. Merci d'avoir accepté notre invitation. Je rappelle que vous êtes analyste politique et vous êtes aussi juriste. Merci d'avoir accepté notre invitation. Jamais Pouli, bonjour.
3: Bonjour Pascal, bonjour à tous les auditeurs de Canal FM.
0: J'espère que vous allez bien.
3: Grâce à Dieu, ça va.
0: Grâce à Dieu, ça va. On ne peut que dire merci à Dieu. Hein.
3: Oui, oui. C'est
0: pour le souffle de vie.
3: Chaque jour est un don de Dieu. Mm. C'est une grâce. Et quand on voit tout ce qui se passe, tous les humains qui partent, ceux qui sont en difficulté au quotidien, nous nous sommes debout, presque en bonne santé. On arrive à vaquer librement nos occupations. Il faut remercier Dieu.
0: Il faut remercier Dieu, c'est l'essentiel. Remercions toujours le ciel. Alors pour ces bienfaits dans notre vie. Nous avons une invitée. Nous allons parler déjà dans cette première partie de l'émission de l'Institut universitaire Hoissé. Et pour l'occasion, nous avons Madame Massin d'Almeida. Madame d'Almeida, bonjour.
4: Bonjour Pascal.
0: J'espère que vous allez bien.
4: Très bien, je remercie aussi Dieu, parce que sans Dieu, qu'est-ce qu'on peut faire?
0: Ah oui, sans Dieu, nous ne pouvons rien faire.
4: C'est ça.
0: Merci d'avoir accepté notre invitation. Je rappelle que vous êtes la présidente de l'Institut universitaire Hoissé. D'abord, quand on parle de l'Institut universitaire Hoissé, qu'est-ce que c'est? Et si vous voulez bien sûr nous présenter brièvement cet institut.
4: Bien entendu, Hoissé, c'est un institut d'enseignement supérieur qui vient gonfler le rang des autres instituts. Mais ce que nous faisons différemment, c'est la pédagogie, parce que nous sommes partis du constat, qu'est-ce qu'on peut faire pour résorber le gap inadéquation formation-emploi? Parce que ça fait longtemps qu'on dit ça, qu'on chante ça, mais les produits qui sortent toujours de nos universités, que ce soit public ou privé, laissent dans beaucoup de cas à désirer, parce que quand ils arrivent sur le lieu de d'emploi, c'est maintenant qu'il faut reprendre leur formation pour qu'ils puissent s'adapter. Donc, à l'univers Hoissé, nous faisons un peu les choses différemment. D'abord, nous avons adopté une pédagogie différente, 70% de cours théoriques, parce que la théorie est toujours importante en université, mais 30% de missions professionnelles. Donc, chez nous, les étudiants commencent le stage dès la première année. Ils font 6 à 8 semaines de stage obligatoire dès la première année qui complètent les cours. Donc, les cours théoriques qu'ils font en salle, ils vont en entreprise voir comment est-ce que ces cours s'utilisent en milieu professionnel. Parce que vous savez, dans le système LMD, les unités d'enseignement que les étudiants éliminent en première année ne reviennent plus là-dessus avant d'obtenir leur licence. En deuxième année, c'est pareil. Donc, c'est une partie du cours de licence et de leur formation qui est éliminée en première année. Donc, comprendre et maîtriser, quel que soit ce que cet enseignement, ce sur quoi cet enseignement théorique a porté, est très important. Donc, nous avons commencé cette année avec ce processus et je vous assure, nos étudiants sont devenus très différents après leur stage. Même quand tu vois leur visage, quand tu vois leur posture, leur manière de raisonner, c'est très différent. Les étudiants qui avaient appris, par exemple, comment utiliser l'informatique, créer des documents PowerPoint, mais qui ne maîtrisaient pas

0: diplôme en main, qu'il vaut le diplôme qu'il tient en main. Parce que ce soit le diplôme de licence ou de master, c'est un grand diplôme. Mais souvent, c'est très dévalué à cause de la manière dont la formation est tenue. Et puis aussi le cadre connecté. Le collègue a parlé tout à l'heure d'intelligence artificielle. Rapidement, il voit l'information. Il va sur les réseaux sociaux, sur Internet pour aller fouiller.
1: Ah oui.
0: Donc, tout ça, c'est accessible maintenant. Mais quand les étudiants ne savent pas utiliser cette interface, ça devient très handicapant pour eux. Quand ils disent qu'ils tiennent un diplôme, mais ils vont dans un service. Ce petit truc, on lui demande vérifier cette information, l'étudiant. Okay.
1: Donc, qu'est-ce qu'il a alors de vérifier?
0: Ça dépend de comment la formation a été faite parce que ça ne coûte rien. Je suppose qu'il a passé de 10 minutes à vérifier partout sur toutes les plateformes pour voir, pour vérifier la véracité de la formation. Donc aujourd'hui, ce sont des atouts que, en principe, dans la formation, on intègre pour que les étudiants comprennent ça parce que aucun lieu de travail, même la radio a évolué. Tout a évolué, tout avec cette intelligence artificielle et demain, on ne sait pas encore comment demain sera fait. Donc on est de former, c'est de former les leaders de demain pour se préparer aux réalités, aux défis de demain pour pouvoir les relever.
1: D'accord.
0: Donc nous disons zéro chômage chez nous. Quand nos étudiants sortent, c'est soit ils sortent, ils trouvent de l'emploi ou ils créent leur emploi.
1: Ah oui, voilà. Soit ils sortent, enfin ils trouvent de l'emploi ou ils créent de l'emploi. Puisque après tout, quand on parle d'une formation universitaire, normalement ça doit former pour cela. Alors, Madame Dameda, quelles sont les offres de formation que vous avez alors à l'Univers Ouessé?
0: Donc à l'Univers Ouessé, on forme en licence, on forme aussi en master. Oui. Le BTS, on a l'agrément 7, mais apparemment ça semble disparaître. Donc on n'insiste plus trop là-dessus. Donc au niveau des licences, nous avons 4 domaines. Les sciences de l'information et de la communication, on a les sciences de gestion, on a aussi les sciences de l'ingénieur et puis on a le droit. Donc on a plusieurs autres filières à l'intérieur, mais en général, en première année, ils ont un tronc commun. En deuxième année, c'est partiellement tronc commun avant d'aller vers les spécificités en troisième année. On a aussi des masters, plusieurs masters, donc on a plus de 20 masters. Mais cette année, on veut communiquer de manière un peu agressive sur le master en gestion de projet, le master en gestion de financement et philanthropie et le master en diplomatie. Donc, 3 masters phares. On a d'autres masters. S'il y a des demandes, on les ouvrira. Mais sur ces terres-là qu'on va dérouler essentiellement en ligne et qui ciblent des professionnels, on va les dérouler de manière agressive. Parce que je dis, d'autres font aussi le master gestion de projet. Mais quelqu'un ne travaille sur notre master, ne sait pas comment rédiger un projet, comment mobiliser des financements. C'est pas... Le master en gestion de financement, ça différence par rapport à en gestion de projet, c'est parce que on lui a associé la philanthropie. Donc, gestion de projet, tu fais la gestion de projet du travail d'exécution ou bien tu es directrice ou directeur d'une ONG. Mais d'où viennent les financements que les ONG reçoivent, qui les distribue, comment influencer l'ensemble de ce processus et puis comment mobiliser davantage, comment ils lèvent les fonds, toute la dynamique autour, y compris le plaidoyer philanthropique et tout ça, c'est ce que va parcourir le master en gestion des financements et la philanthropie. Le master en diplomatie, c'est un master un peu plus vaste qu'on exécute en partenariat avec l'IGC qui est une entité française. Et donc, ce sont des masters internationaux. On va recruter des étudiants et des professionnels au Togo et ailleurs pour exécuter ce master parce que ce sont des professionnels. Au lieu de parler que du coût du soir, ce qui est un défi, pour beaucoup, quitter le lieu de travail, courir vers le lieu de formation. Et surtout avec ce monde qui change, c'est plus facile de faire tout ça en ligne parce que pour la plupart de ceux qui mobilisent des financements ou qui influencent des agendas internationaux, beaucoup de choses se passent en ligne. Et si tu ne sais pas naviguer en ligne, c'est difficile. Il y a toute une partie de ton travail, mais toute une partie des opportunités existantes que tu bafflerais parce que simplement tu ne maîtrises pas comment naviguer.
1: Ah oui.
0: Donc, ça qui est inclus et puis naturellement l'anglais.
1: Mmh. Alors, oui, le corps enseignant, il est composé de qui? Quelle est cette allocation alors du corps enseignant?
0: Ok. Donc, d'abord, l'université, c'est une université à l'État. Togolais, on a notre agrément. On a des agréments pour toutes les filières que je viens de citer. Donc, les enseignants qui interviennent chez nous, ce sont qui interviennent déjà dans les universités publiques et privées, l'université de Lomé, de Caraïbes, dans d'autres universités, mais aussi des enseignants qui interviennent pour certains des cours. On fait venir des intervenants d'ailleurs. Par exemple, quand je prends la philanthropie, ce sont des profils. Bon, on pourrait avoir des profils au Togo, mais c'est plus sûr d'avoir des profils ailleurs. Donc, collaborer avec différents. Ce sont des enseignants de rang A, des enseignants de rang B, des docteurs et des professionnels. Parce que la théorie est chez les docteurs et à l'université, mais la pratique, c'est chez les professionnels. Les professionnels très expérimentés qui accompagnent l'enseignant.

0: du processus qu'on ne triche pas sur le profil et la qualité des enseignants qui interviennent chez nous. On fait les choses dans les règles, comme l'exigent les tests nationaux et la direction de l'enseignement supérieur et CAMES. Voilà. On est inscrit dans cela aussi. Et en fait, c'est la qualité qu'on veut à la sortie. Parce que si on ne met pas faux, on n'investit pas ce qu'il faut, on ne peut pas venir se plaindre si on n'a pas la bonne qualité à la sortie. Donc, on collabore avec différents personnes ressources pour parvenir à nos objectifs.
1: Ah oui, mais des différentes personnes ressources avec lesquelles vous collaborez surtout pour avoir la qualité, puisque c'est cette qualité que vous voulez bien sûr alors pour vos élèves. Alors, quand on prend vos étudiants bien sûr, quand on prend l'univers C aujourd'hui, quels sont les atouts dont dispose alors cet univers?
0: Bon, j'aimerais aussi préciser quelque chose, parce que peut-être quand je dis on ne triche pas, il semble que beaucoup font la bouche, beaucoup racontent des histoires, mais pas nécessairement vrai. Mais le directeur de notre conseil scientifique, c'est un professeur de rang A. Donc quand on dit rang A, les gens savent ce que c'est.
1: Oui.
0: Donc, et donc, sous le regard de celui-là, c'est pas, on ne peut pas tricher. Donc on met en place le mécanisme qu'il faut pour ne pas tricher. Les étudiants qui vont étudier chez nous, ce sont des jeunes bacheliers pour les licences, mais on prend aussi les professionnels parce que tout le monde n'a pas la même chance dans la vie. Donc moi, je dis, si tu rates quelque chose, parce que peut-être à la fin des études, peut-être après le bac ou après la licence, tu as décidé de travailler un peu, ne pas s'arrêter parce qu'à notre époque, bon, moi, j'ai fait mes diplômes, ça fait plus de 20 ans maintenant. À notre époque, la licence, c'était un grand diplôme. Mais aujourd'hui, si tu n'as pas le master, comme tu n'as pas le niveau.
1: Ah oui.
0: Donc, le minimum, maintenant, c'est le master. Et puis, bon, maintenant, c'est à l'université. Hein. Et puis, les doctorats. Donc, maintenant, on encourage tout le monde à reprendre les études et à augmenter son niveau. Donc,
1: tant que l'opportunité se présente, il faut continuer pas à étudier.
0: L'opportunité est là. C'est la volonté. Et puis, de prendre la décision à un moment donné, de se dire, ah, je vais augmenter ce niveau parce que pour un domaine que je ne connais pas.
1: Ouais.
0: Parce qu'après, il y a des opportunités qui se présentent, surtout quand c'est proche du système des Nations Unies. Vous faites tout le plaidoyer, vous faites tout, et on dit on veut le profit. Dès qu'on te met, on veut le profit, on met un master dessus. Et ça élimine la plupart de ceux qui ont poussé pour créer ce poste. Donc aujourd'hui, je ne peux qu'encourager tous nos auditeurs, les étudiants, à bien choisir leur filière, parce que ça aussi, c'est très important. Nous faisons de l'orientation avant que les étudiants s'inscrivent chez nous pour les accompagner, pour qu'ils soient sûrs de la filière qu'ils choisissent, parce qu'il y a beaucoup qui s'égarent avant de se retrouver et qui ont perdu une année ou deux. Donc, on accompagne les jeunes, mais pour les professionnels qui veulent s'inscrire ou bien qui veulent se réorienter, on les encourage aussi fortement. Donc, pour ceux qui sont, quelles que soient les années que vous avez fait à la pratique et qui veulent continuer, nous sommes une porte ouverte pour accompagner ce processus, d'où les facilités qu'on essaie de créer. On a un cadre physique où on peut faire, ou que ce soit le cours du soir, où on peut. Le cadre est connecté et puis on a plein d'outils, on a des écrans interactifs, des ordinateurs et tout ça. Donc, si quelqu'un préfère venir poursuivre son cours, ça nous va. Mais si quelqu'un a les mêmes outils chez lui à la maison ou au bureau, il préfère suivre le cours en distanciel, donc on va accompagner pour faire réussir l'ensemble de ce processus-là.
1: D'accord. Et, madame, c'est vrai que quand on prend les atouts, vous avez cité un certain nombre d'atouts, tout ça, hein, c'est-à-dire, il y a ces questions, alors le cadre qui est bien connecté, et ça permet même d'ailleurs d'avoir une fluidité même en matière de connexion pour bien travailler. Mais au-delà de tout, aujourd'hui, qu'est-ce qui pourra pousser celui-là qui se trouve à la maison ou un parent à choisir l'univers OSC pour son enfant?
0: Donc, comme je viens de le dire, l'univers OSC est un établissement jeune. On est dans notre troisième année, mais nous qui encadrons l'université, on n'est pas jeune. J'ai plus de 25 ans d'expérience. Le professeur qui dirige notre conseil, c'est pareil. La plupart des enseignants, c'est pareil. Donc, on a ramené toute cette expérience pour mettre ensemble, pour essayer de concocter un univers où des gens se font former autrement pour valoir les diplômes qu'ils vont tenir en main. Donc, la manière dont tout est mis en place, par exemple, le master en diplomatie associe un séminaire de chaque semestre. C'est quelque chose que nous voulons populariser dans toutes nos autres formations. Ce stage dont je parle, au début des stages pour les plus jeunes, ils préféraient aller en vacances plutôt que faire le stage. Ok, on leur dit c'est obligatoire, ça complète la formation parce que vous avez 10% de cours, vous devez le faire. Et à contre-cœur, plusieurs d'entre eux ont fait. Et à la fin, ils viennent de finir les stages. Je dis, est-ce que tu aurais préféré travailler? Ils disent non. Est-ce que tu, pour ceux qui ont fait la communication, ils ont pu être dans le studio, faire des voix, oh, faut faire différents. Ils ont été touchés à différents appareils qui font un prolongement de la formation, mais du travail qu'ils vont faire plus tard. Et donc, nos jeunes sont différents. Donc, je ne peux qu'encourager les parents à nous tester et à voir, mais avec les jeunes qui nous ont fait confiance et ont été formés cette année, ils commencent déjà par des émissions sur les, pas poster des choses sur les réseaux pour que ça n'ait pas l'air que c'est nous qui faisons la bouche parce que nous sommes à l'antenne, mais qu'ils puissent interagir avec les entreprises qui nous ont accompagnés ou bien les jeunes qui nous ont accompagnés, qui étaient dans le processus pour vérifier de quoi on est en train de faire. Donc, ce stage obligatoire, ils l'ont fait en première année. Ils ont produit des rapports exactement comme le rapport de science que les autres produisent. Donc, en deuxième année, ils vont faire. Et en troisième année, ce ne sont pas des jeunes qui finiraient la licence, mais iront parce qu'ils ne peuvent pas présenter leur mémoire. C'est pas possible parce qu'ils ont appris à faire, ils sont habitués à faire, serait vraiment facile pour eux. Donc ça, c'est un atout important parce qu'aucun parent ne veut investir dans son enfant ou au professionnel ne veut investir. Et puis ensuite, il ne sait pas exactement à quoi peut lui servir cette formation. Beaucoup ont la licence ou le master, mais ou bien le doctorat sont en train de chômer, se dit quelle formation professionnelle je vais faire pour compléter. C'est parce que tu n'as pas bien traversé le système. Si tu as bien traversé le système, franchement, tu peux te vendre.
1: Ah oui, si tu as bien traversé justement le...
0: Et puis le permis est obligatoire parce qu'aujourd'hui, il y a plusieurs institutions où si tu n'as pas le permis, c'est difficile de t'employer. Donc, on va leur donner cet atout aussi. Et puis les accès à l'international parce qu'on ne se lève pas pour entrer dans le monde international. Quelqu'un doit te montrer le chemin, t'ouvrir la voie. Ah oui. Donc, on va faire cette connexion avec nos étudiants, la participation à différents séminaires. Enfin, la plupart des réunions, des institutions... Beaucoup d'entre eux sont ouverts, des assemblées générales sont ouvertes. Mais seulement les gens ne savent pas où se connecter. Si je veux suivre l'Assemblée générale des Nations Unies, par exemple, des chefs d'État, est-ce que je peux me connecter le Conseil de Fonds Vert pour le Climat? Il faut juste quelqu'un pour te montrer le chemin. Et puis ensuite, tu peux tracer ta voie.
1: C'est des rencontres publiques et facilement, on peut se connecter et assister à ces
0: rencontres. C'est public, mais encore faut-il que tu connaisses le lien, que tu connaisses à quel moment ça se déroule, tout ça. Quoi. Voilà. Donc, parfois, c'est juste du coaching, mais c'est important pour des jeunes ou pour des gens qui ne sont pas initiés, qui soient accompagnés pour. Donc, c'est autant de spécificités qu'on a dans notre université. Et puis ensuite, on va pousser plus loin vers les trucs d'immersion, parce que je parlais de l'anglais tantôt, mais les anglais... qui sont dans, que ce soit dans cours homologués ou qu'on fait en salle, c'est pas avec l'anglais là que quelqu'un parle l'anglais, mais l'anglais c'est la langue du business. Et donc tu veux forcer dans le monde de l'emploi, si tu as ça dans ton bagage, tu as quelque chose en plus que quelqu'un qui ne l'a pas.
1: Ah oui.
0: Donc ça aussi c'est quelque chose sur lequel on insiste et puis au fur et à mesure on continue de construire notre université.
1: Madame, intéressant maintenant la rentrée. La rentrée chez vous, c'est quel jour déjà et quelles sont les inscriptions déjà commencées et quelles sont également les procédures pour faire l'inscription?
0: La rentrée c'est le 12 octobre avec les activités administratives qui vont commencer. Donc on va avoir des sessions d'orientation, on va avoir des formations, comment rédiger, comment résumé, biographie, comment se présenter à l'emploi, comment gérer l'entretien d'embauche. Parce que franchement, pour nos jeunes qu'on a expérimenté, qu'on aime le CVT, parce qu'ils disent comment. Ils croyaient qu'on allait juste les placer en stage et puis, si on place en stage, après, est-ce qu'on va les placer pour trouver loi? Donc, on les accompagne. Donc, on va approfondir ça. Et donc, pendant cette deux semaines au moins, après, à partir du 12 octobre, il va y avoir différentes activités pour animer, pour accompagner l'ensemble du processus. Et les jeunes qui ont fait le stage, enfin, terminé leur première année, il y aura un séminaire où ils présentent chacun leur rapport de stage. Ils veulent avoir de l'interactivité.
1: D'accord.
0: Avec leurs collègues et les anciens.
1: Madame, où se situe l'établissement ou l'univers et quels sont les contacts?
0: On est à Thiégou, Sokpanou. Donc, nos contacts, c'est 92 37 37 18. 92 37 37 18. Le site web, c'est univers avec S à la fin, -bar de 6, roissé.org.org. Vous m'avez parlé de l'inscription. L'inscription chez nous se fait en ligne. Donc, si vous allez sur le site de l'univers, vous aurez accès au lien d'inscription. Vous pourrez vous inscrire ou vous déplacer sur le site. On est à Thiégou Sokpanou. C'est pas loin du stade de Kégué. Donc, on peut indiquer. On va laisser quelques flèches chez vous pour les éditeurs qui se perdent pour avoir le contact. Mais sinon, tapez univers Wessin sur Google, vous nous trouverez.
1: Ah, d'accord. Alors, et si vous avez un mot de la fin?
0: Ah, c'est fini. Oui, je crois que je vais revenir.
1: Non, c'est qui est sûr, vous allez revenir, il n'y a pas de souci. Mais ce qui est sûr, oui, votre mot de la fin, madame.
0: Ok. Donc, je vous remercie déjà beaucoup de nous avoir reçus sur votre antenne.
1: Merci.
0: Et merci pour tous ceux qui nous écoutent. Je ne peux qu'encourager nos auditeurs, comme je l'ai dit, à venir nous découvrir ce que nous faisons à l'univers Wessin, à chercher, à compléter leur formation, que ce soit un nouveau bachelier, à poursuivre la formation universitaire est importante. Si vous êtes professionnel, cherchez à augmenter cette formation pendant que vous le pouvez, avant que des opportunités arrivent et vous dites « aïe ».
1: Merci beaucoup, madame, d'être passée chez nous, hein, madame Massin d'Almeida. Je rappelle que vous êtes la présidente de l'Institut universitaire Wessin, appelé Univers Wessin. Merci d'être passée chez nous. Vous pouvez rester avec nous. Peut-être que déjà, quand on donnera la parole à nos auditeurs, ils auront certainement des questions pour vous. Si vous le permettez, vous pouvez rester avec nous. Mais toutefois, nous continuons quand même le débat ici en studio. Nous sommes rejoints par notre confrère Théophile Pointeau. Théophile, bonjour.
2: Bonjour Pascal, bonjour aux auditeurs, auditrices de Canal FM.
1: J'espère que vous allez bien.
2: Par la grâce de Dieu.
1: Par la grâce de Dieu, merci d'avoir accepté notre invitation. D'abord, on commence ce débat avec ce sujet, le sujet avec lequel, bien sûr, je lançais cette émission, les prix des produits pétroliers hein, qui connaissent une nouvelle hausse au Togo. Un arrêté interministériel fixe une nouvelle grille tarifaire applicable à compter de ce vendredi 11 septembre 2026, faisant notamment passer le litre de super sans plomb de 725 à 817. Franc CFA, c'est bien ce que nous notons. Et au-delà de cela, il y a également les autres carburants, bien sûr, les autres produits pétroliers qui ont subi justement d'augmentation. Alors, quand on sonde bien, quand on fouille bien, est-ce que la pilule n'est pas difficile à avaler?
3: C'est tellement amer. C'est tellement amer que ça a du mal à passer. Vous savez, cette situation-là, ça me pose réellement un problème, notamment dans la forme. La manière dont le communiqué est sorti, bon, on ne parlerait même pas de communiqué, la manière dont l'augmentation a été faite. À un moment donné, si vous n'êtes pas quelqu'un de...
1: d'assez mais ça a été toujours comme ça, hein?
3: Non, ça n'a pas toujours été comme ça. À un moment donné, vous attendez le journal de 20h ou bien de 13h sur la TVT et autres, là, et après, il y a des canaux officiels qui reprennent quand même ces informations. Et quand vous allez quand même sur le site hein, des ministères, notamment du commerce, de l'industrie et autres, pratiquement vous voyez, et même du gouvernement togolais, vous allez voir les communiqués. Mais maintenant, ça fait la deuxième fois que bon, l'augmentation sort comme ça. On a l'impression comme si le gouvernement a peur de dire par lui-même que non, j'augmente le prix des produits pétroliers. On préfère balancer les informations comme ça et puis vous allez trouver ça dans les groupes WhatsApp, sur les comptes Facebook et tout. Et bon, on reprend, vous-même, vous les journalistes, vous avez du mal à relayer l'information parce que rien n'est sûr. Vous ne savez pas d'où ça vient parce que nous sommes à l'heure de l'intelligence artificielle. Quelqu'un peut fabriquer un document et puis balancer. Et en plus, c'est déjà arrivé à suite le gouvernement à contredire cela. Donc, rien n'est sûr que bon, ça soit une information vérifiée. Donc, il va falloir véritablement revoir cette manière de communiquer de la part du gouvernement. Mais aussi et surtout, quand nous prenons l'augmentation du prix des produits pétroliers même, je pense que le Togolais n'est plus préparé et à ça. C'est vrai, il y avait une communication qui avait été faite entre-temps par l'UNATROT. Et bon, mais le gouvernement n'avait pas communiqué autour parce que la communication de l'UNATROT, c'était une communication sectorielle. C'était pas avec les syndiqués de l'UNATROT. Ça ne concernait pas tous les Togolais.
1: Surtout à l'envers des conducteurs.
3: Voilà. Donc, c'est normalement, si on veut faire une communication générale, c'est au ministère du Commerce d'arriver à communiquer aux Togolais. Bon, voilà. Compte tenu de ceci et de cela, nous allons augmenter. Parce que je l'ai toujours dit, on est en train de diriger des gens. On est en train de diriger des personnes. Et ces gens-là sont souverains. C'est le peuple qui est souverain. Et le peuple est votre patron. À chaque fois que vous voulez faire quelque chose, il faut rendre compte au peuple, il faut dire les tenants et les aboutissants à ce peuple-là pour que la population ne soit pas dans le flou. Aujourd'hui, le gouvernement n'a évoqué aucune raison pour augmenter hein, ces produits pétroliers-là. On va nous parler hein, du fait que bon, le FMI et la Banque mondiale refusent désormais les subventions et tout, mais il y a pas, c'était les mêmes raisons qui avaient été évoquées il y a à peine 2-3 mois quand le prix des produits pétroliers a été augmenté. Et aujourd'hui, on ne sort au coin communiqué pour dire, bon voilà, compte tenu de ceci et de cela, on a décidé d'augmenter le prix des produits pétroliers. Or, quand vous prenez aujourd'hui la bourse du Togolais, c'est assez compliqué. C'est assez compliqué, même sur le terrain de l'emploi, c'est difficile pour les Togolais d'arriver à faire quelque chose. Et ceux qui travaillent, beaucoup n'arrivent même pas à atteindre, hein, ne serait-ce que le SMIC. Nous sommes dans un pays à fort taux informel et l'État, je ne sais pas si hein, ceux qui travaillent dans la fonction publique atteignent au moins 2% même de la population active. À un moment donné, il va falloir que le gouvernement sache réellement c'est quoi la priorité. Oh, nous savons très bien qu'à chaque fois que le prix des produits pétroliers a augmenté, c'est tout qui est touché. Le transport, le prix des denrées alimentaires, tout est touché, tout va encore grimper.
1: Parce qu'il y a des ramifications.
3: Il y a des ramifications un peu partout. C'est pratiquement le cours du carburant qui détermine pratiquement tout dans le pays. Et cette fois-ci, la pilule est tellement amère. Nous sommes à quelques heures de la rentrée scolaire. Certains parents n'ont même pas encore trouvé un seul crayon pour leur enfant, raison pour laquelle le gouvernement même se charge même de distribuer des kits scolaires. Si la situation était beaucoup plus reluisante que ça, je suis sûr que le nombre de kits à distribuer cette année allait baisser. Mais vous voyez que ça a encore augmenté. Ça veut dire que le niveau de précarité de la population ne cesse d'avancer. Il va falloir travailler assez dur pour rehausser le niveau de vie des Togolais, mais aussi surtout faire baisser les prix dans ce pays parce que on a l'impression que bon, ça va crescendo à chaque moment et aucune diminution. C'est triste.
1: Mais Jamais Pouli, c'est le moment choisi, hein, surtout pour l'augmentation de cette augmentation, bien sûr, de prix de carburant quand même qui pose problème. Il y a un certain nombre de personnes quand même, que si vous les écoutez, ils disent, mais écoutez, comment se fait-il que déjà à l'orée de la rentrée scolaire, où les uns et les autres s'évertuent, surtout les parents, s'évertuent pour s'acheter des cahiers et autres, alors pour des enfants, mais c'est ce que le gouvernement fait. Est-ce que le moment est bien choisi?
4: Je crois que le moment, peut-être pour nous les parents d'élèves déjà stressés par les préparatifs pour la rentrée, on n'a pas envie d'entendre parler d'autres charges. Donc forcément, on se dit, mais le moment est déjà mal choisi parce que on est plus préoccupé à assurer la rentrée aux enfants, c'est pas évident. Et pour ceux qui en ont plusieurs, ceux qui ont d'autres enfants à soutenir, qui ne sont pas forcément les leurs, c'est un peu difficile. Alors, quand vous voyez l'ascendance, cette augmentation a été annoncée, on comprenait que le gouvernement n'est pas aussi à l'aise que ça en annonçant. Parce que Gabin le disait, on n'a pas assisté à une sortie officielle qui explique. Peut-être le ministre du Commerce et tout ça. Donc, c'est toujours difficile pour un gouvernement d'annoncer que le prix du carburant augmente. Maintenant, la tendance mondiale est claire. Dans tous les pays, il n'y a pas de baisse, il n'y a que des augmentations. Donc, les différents conflits dans le monde, le tout dernier, avec l'Iran qui perturbe un peu le transport des produits pétroliers, et a fait que finalement aucun pays n'échappe à cette augmentation. Le gouvernement essaie de limiter les dégâts, mais ça reste des augmentations inévitables. Maintenant, c'est la veille de la rentrée. Et on espère que le transport des élèves ne va pas augmenter systématiquement comme ça se fait. Vous voyez, quand on augmente, tous les acteurs du domaine du transport, des étudiants jusqu'au bus, au Titan, tout le monde augmente. Et donc, il y a des discussions avec le gouvernement et les syndicats généralement pour adopter des prix qui soutenables, si je peux le dire, de commun accord. On espère que ce travail se fera également cette fois-ci pour que, même s'il devrait y avoir des augmentations sur les tarifs, que ce soit dans des limites assez soutenables. Mais après, ce qui est vrai, c'est que quelle que soit la période, Une augmentation n'est jamais une bonne nouvelle. Hein. C'est très difficile. Et voilà ce qu'il faut peut-être prier, c'est de voir un peu les pays producteurs africains, comme le Nigeria, comme le Niger, qui ont annoncé des raffineries, la raffinerie de Dangote qui n'est pas encore assez capable de fournir. Et donc, c'est penser à vraiment raffiner nos pétroles ici, surtout en Afrique, dans les pays producteurs, sur la côte aussi, on en a qui ont du pétrole, et espérer ne pas dépendre de ce commerce international dont malheureusement aujourd'hui les conflits contribuent à rendre la vie très très chère dans tout le pays.
1: D'accord. Oui, Théophile, aujourd'hui, est-ce que on pourra expliquer ou du moins justifier cette augmentation?
2: Oui, Pascal, je l'ai dit tantôt, les uns les autres plutôt l'ont dit tantôt par rapport à cette augmentation-là, surprenante si on peut le dire ainsi, parce que hier nuit déjà, les communiqués circulaient donc sur la toile, et certains communiqués ont été quand même signés par l'ancien ministre de l'économie et des finances, Sani Yaya. Ça ne demande pas quand même une certaine confiance sur la chose, mais ce matin...
1: Effectivement, quand on a vu ce communiqué, on se posait des questions. Est-ce que ce document est vrai?
2: Voilà, c'était du vrai ou pas, puisque ce matin déjà, les prix ont changé véritablement. Oui. Même si d'aucuns disent que par rapport à d'autres pays, les prix ont grimpé sur le plan international, que le Togo devrait quand même ajuster les prix en fonction quand même du marché international.
1: Non, mais on l'avait ajusté, c'est pas très longtemps là. C'est tout récemment.
2: Je crois que on est parti de 725 pour l'essence super à
1: 800,
2: soit un écart de 92 francs, si j'ai la bonne mémoire.
1: Oui, c'est bien ça.
2: Je crois quand même que c'est un peu trop par rapport à ce que nous vivons au Togo aujourd'hui. D'aucuns pourront dire, se contenter quand même de dire que ailleurs, dans d'autres pays, ce prix a été ajusté depuis en Côte d'Ivoire. L'essence tourne autour de 900 avant que nous n'arrivions quand même à 817 aujourd'hui. 905 francs. Donc je crois quand même qu'aujourd'hui, le pouvoir d'achat du Togolais lambda aujourd'hui, est-ce que ça lui permet quand même de faire face quand même à cette augmentation-là? C'est oui. Maintenant, le problème, la question que vous avez posée est de savoir si ça pourrait s'expliquer. Oui, ça pourrait s'expliquer, certes, mais dans notre nomenclature, dans le vécu, dans le quotidien des Togolais, du citoyen lambda aujourd'hui, est-ce que nous sommes prêts quand même à faire face véritablement à cette augmentation-là? C'est la question qu'on se pose. Même si d'aucuns s'amusent à faire des comparaisons de gauche à droite par rapport à d'autres pays, il faut rappeler qu'au Togo, nous avons une particularité, le pouvoir d'achat pratiquement inexistant, et je ne sais pas avec quels moyens le Togolais pourrait quand même faire face quand même à cette augmentation au moment où il y a des parents qui grincent des dents par rapport à la rentrée du lundi prochain, où d'aucuns n'ont quand même pas encore acheté un simple cahier pour leurs enfants. Je crois que le moment est mal choisi, et Germain l'a dit tout à l'heure, il y a aucun moyen ou il n'y a aucun moment où une augmentation soit la bienvenue, mais particulièrement à l'orée de la rentrée, je crois quand même que c'est trop dur et trop difficile pour le Togolais à supporter cette augmentation-là. Puisque depuis hier, d'aucuns pensaient quand même que ça allait prendre effet, puisque moi-même j'avais pris du carburant hier nuit. Heureusement qu'il y a l'affluence. Il y a certains qui ont fermé, puisque il y a une stratégie aussi que d'aucuns font. On avait mis sur le communiqué, entre griffes communiquées, sur le 11 septembre, alors que déjà la veille, certaines stations ont fermé. Vous voyez, donc je crois quand même que c'est pour faire, c'est-à-dire que punir quand même le citoyen lambda, je crois. Par rapport à cette augmentation aussi, il faut venir quand même à cet état de choses qui fait qu'il y a des bons d'essence par rapport à ceux-là qui, dans les administrations, tout ça là. Je crois que l'État doit revoir quand même ces bons d'essence auprès de certains qui sont déjà peut-être occupent une double fonction. Ils sont peut-être maires quelque part, ils sont en même temps ministres quelque part, et ils prennent des bons d'essence à tout bout de champ. Je crois quand même tout ça là pourrait aussi aider à couvrir quand même cette subvention-là auprès de l'ensemble de la population.
1: Finalement, c'est vrai, le journal Cana Indépendant revient sur le sujet. Le journal écrit « Nouvelle hausse des prix des produits pétroliers à la pompe au Togo, un supplice de trop pour la population ». Est-ce que vous estimez quand même que le journal a raison de dire quand même que c'est un supplice de trop pour les populations?
5: Oui, c'est chaud pour tout le monde. Ça, il faut le reconnaître. C'est chaud. De 725 à 817, c'est chaud pour tout le monde. C'est chaud pour tout le monde. Mais je voudrais pas heurter les consciences, mais vous savez, il y a déjà deux jours, la Banque centrale des États de l'Afrique de l'Ouest, la BCAO, a informé que cette hausse des prix devrait se poursuivre. Que jusqu'à la fin de l'année, ça va se poursuivre. Est-ce que la BCAO dit? Donc ça n'a rien à voir de particulier avec le Togo. Est-ce que la BCAO dit? Parce que la BCAO dit, mais avec la guerre au niveau de l'Iran, il y a des impacts significatifs. Significativement négatif.
1: Mais est-ce que la BCAO sait ce que les Togolais vivent?
5: Oui, mais le Togo fait partie de la BCAO. Donc, le Togo, nous avons la BCAO ici, BCAO Togo. Donc, c'est ce que la BCAO, parce que la BCAO a étudié un peu toute l'Afrique de l'Ouest avec l'inflation, parce que l'inflation pour cette année, c'était prévu sur 1%, en fait. Maintenant, on est déjà à 1,7% en août. Ça veut dire que les prix ont déjà commencé par augmenter de façon plus drastique. Ça, c'est tellement compliqué. Sauf que, à l'intérieur, c'est tellement chaud pour tout le monde. Parce que tous les prix vont doubler. Ça, il faut s'attendre à ça. Il faut s'attendre à ça. Les cahiers, les crayons, les stylos. Même les cantines au niveau des écoles, tout ça, c'est-à-dire au marché, ça va être tellement difficile. Les kilos de viande, donc tout ça là va prendre un impact tellement
1: négatif. Oui, mais bien sûr, l'impact, oui, mais après tout, il faut poser la question sur le pouvoir d'achat du Togolais.
5: Non, mais vous avez vu, je pense que Gabin l'a dit, Germain Pouli aussi l'a dit. Vous avez vu comment le gouvernement a sorti l'information? Le gouvernement s'est caché avant de sortir l'information. C'est caché, donc bon, on ne l'a pas fait. On a un ministre allé à la TVT. Bon, moi, j'ai pas vu l'image. Est-ce qu'un ministre est allé à la TVT expliquer réellement ce qui se passe? Non, vous savez pourquoi il a fait ça? Mais c'est une manière de communiquer. C'est pour dire qu'en réalité, le gouvernement sait que c'est chaud. Que c'est chaud, que c'est difficile d'annoncer. Mais si
1: le gouvernement... est-ce qu'il était obligé?
5: Oui, mais si. Oui, attends, ceux qui nous dirigent, mais c'est des responsables. S'ils ont pu faire ça. Alors que nous sommes à quelques heures de la rentrée, c'est comme ils sont contraints. C'est comme ils n'en peuvent plus, au fait. C'est comme, ils hésitaient, ils n'en pouvaient plus. Au fait, c'est une question de liquidité. C'est une question d'argent, en réalité. Le gouvernement a mis beaucoup d'argent dans plusieurs projets. Le gouvernement soutient tous les domaines, ainsi de suite. Et maintenant, subventionner encore le pétrole, je pense que ça va être encore plus difficile. Et puis, que les gens le sachent. C'est-à-dire, si on le vend, si on achète le pétrole à 817, il faut savoir que le vrai prix peut être à 1000 francs ou à 1200. C'est parce qu'on a subventionné qu'on est descendu à 817. Oui, c'est-à-dire, si le gouvernement le fait comme ça, ça veut dire qu'en réalité, il y a quand même un tableau de subvention. C'est que c'est à ce niveau-là qu'on peut descendre. Le gouvernement fait sa part, mais c'est tellement difficile. Le pouvoir d'achat, j'ai écouté Théophile, mais le pouvoir d'achat, ça a baissé dans presque tous les pays au monde. Dans presque tous les pays au monde. Mais la question qu'on peut se poser maintenant, quelle est l'alternative? Quelle solution aujourd'hui on peut demander au gouvernement? C'est de financer ou de subventionner les produits de première nécessité. Ça, il faut que le gouvernement mette un peu d'argent, cherche de l'argent quelque part. On ne sait pas comment ils vont faire. Ils ont de la magie, ils vont faire. Il faut qu'ils cherchent de l'argent pour pouvoir subventionner les produits de première nécessité. Il faut qu'ils créent un office. Je pense que c'est ce que le FMI leur demande. Ça, le FMI a demandé, c'est parce que le FMI a dit arrêter pouvoir maintenir la croissance parce qu'au niveau de la BCE, on parle toujours de 6%. Le FMI a dit, mais si pour pouvoir maintenir la croissance, pour ceux qui nous écoutent, c'est l'investissement et la consommation. Pour permettre aux gens d'investir, de pouvoir consommer facilement. Il faut créer un canal de redistribution de la richesse nationale pour permettre à tout, aux plus vulnérables d'avoir un peu dans son assiette.
1: Mais, Gabin, c'est vrai que Firmin parlait d'alternatives. Est-ce que normalement, on ne devait pas proposer ces alternatives d'abord avant d'envoyer la pilule?
3: Vous savez, la seule alternative dans un pays, c'est la transparence dans la gestion. Quand la population est informée et que tout est géré de manière transparente, il n'y a pas de question qui se pose. Aujourd'hui, en Côte d'Ivoire, on peut augmenter l'essence à 1000 francs. Les populations ne vont rien dire parce qu'ils connaissent le coût. Malgré qu'aujourd'hui, bon, la Côte d'Ivoire est en passe d'exploiter le pétrole, mais les populations savent parce que toutes les informations sont disponibles. Vous allez voir même la provenance de leur carburant, d'où ça vient, les taxes qui s'ajoutent et tout, et la population est informée. La population ne se plaint même pas.
1: Il y a une traçabilité.
3: Et la population ne se plaint même pas quand il y a augmentation du prix du carburant. Burkina Faso, pareil. Bénin, pareil. Pratiquement tous les pays de l'UEMOA, si je veux juste prendre le secteur de l'UEMOA, pareil. Mais le problème avec le Togo, c'est que parfois, on nous parle de subventions des produits pétroliers. Mais, sincèrement, ça ne se fait pas voir. Au même moment, on nous parle de la subvention, l'essence était à 600 et quelques francs. Alors que dans les pays de l'UEMOA, c'était en baisse. C'était dans les 500 et autres là. Bon, on nous parle de subvention toujours. L'essence est augmentée à 712 francs. Dans les pays voisins, eux, puisqu'ils savent très bien que, bon, dès que le coût monte à l'extérieur, chez eux aussi ça monte, une station directement, le gouvernement n'a même pas besoin de sortir un communiqué. Vous allez dans les stations, vous voyez tout en même temps que ça a changé. Mais chez nous, on dit non, on a subventionné, mais le prix continue toujours pas à augmenter. Où passent ces subventions-là? Est-ce que c'est vrai? Est-ce que c'est réel? Je me rappelle qu'à l'époque du ministre Gozan, mais, il y avait des documents qui avaient circulé. Et on connaissait même la provenance des taxes qui s'ajoutaient. Et tout ça, on sait que, bon, voilà, à telle période, on peut connaître une augmentation du prix des produits, les produits pétroliers. Après, c'est l'omerta totale. Il n'y a plus d'informations. Je me rappelle de ce dossier-là de votre confrère Ferdinand Haïté, Pétrole Gate et tout. Oui. Et à partir de là, normalement, le gouvernement devait réguler beaucoup de choses. Mais jusqu'au jour d'aujourd'hui, non. Quand vous prenez un autre secteur comme le secteur des gaz butane, prenez dans toute la sous-région. Le Togo, je vais juste prendre les pays de l'UEMOA. Le Togo est le pays où le gaz butane est le plus cher. Le Togo prend ses produits là où? Au Niger, le Niger n'est pas explorateur ne produit pas du gaz. Mais c'est à 2000 francs 6 kg. Au Togo, c'est à combien? C'est à 4500. C'est à 4500. Au Burkina Faso, le prix du gaz butane, c'est à combien? C'est entre 2000 et 2500. En Côte d'Ivoire, c'est à 2000 francs 6 kg. Au Togo, c'est à combien? Et quel est le niveau de vie du Togolais? Le PIB, il faut le voir. Le Togolais a du mal à vivre avec 500 francs par jour pendant que dans d'autres pays, les gens sont à 1500 francs. Ce sont des questions qu'il faut se poser. Chaque gouvernement est là pour résoudre des problèmes. Il va falloir qu'on le sache. Et vous êtes des serviteurs de la nation. Quand quelque chose ne va pas, ben il faut le dire à la population. Ici, ça ne va pas. On va devoir augmenter pour le bien de tous. Mais quand vous ne dites absolument rien, et qu'un gouvernement qui se dit responsable se cache même pour donner des informations, et puis les informations circulent sur les réseaux sociaux, vous savez ce que ça peut produire dans d'autres pays? Les gens même peuvent se bagarrer dans les stations d'essence parce qu'il n'y a aucun communiqué officiel, il n'y a pas de personnalité qui soit venue pour expliciter ce qui s'est passé.
1: Mais j'ai une amie qui m'a appelé ce matin, qui me dit, mais ce matin, quand elle s'est rendue justement dans une station d'essence et qu'on lui dit que c'est à 817, mais elle s'est révoltée, elle a commencé par insulter les gens.
3: Vous voyez un peu ce que ça peut créer. C'est le manque de transparence qui crée ce genre de situation. Quand vous êtes transparent depuis le début... C'est pourquoi je dis l'époque Kwaku Gozan. Depuis cette époque-là, le gouvernement devait dire maintenant c'est la vérité des prix ou rien. Et la traçabilité sera de mise. Quand c'est comme ça, aujourd'hui les Togolais n'allaient pas se plaindre. Aujourd'hui, on ne sait pas si, parce que le FMI a déjà parlé d'enlever cette question de subvention, raison pour laquelle on augmente au jour le jour, maintenant le gouvernement ne sait pas comment communiquer. Comment est-ce qu'on peut avoir un ministère de la communication, tout, et puis ne pas arriver à communiquer à sa population, à son patron? Quelqu'un qui vous a mis là pour le servir.
1: D'accord, merci Gabin. Oui, Gabin, au-delà de tout, est-ce que le Togolais, citoyen que nous sommes, est-ce qu'on n'a pas besoin de savoir la manière dont ça se passe, c'est-à-dire la vérité des prix, même quand il y a subvention, quand justement, tel que ça se passe, même d'ailleurs, la commande même d'ailleurs du pétrole, tel que ça se passe, le citoyen lambda n'a pas besoin de le savoir.
4: Oui, il y a un comité qui se charge de ça, c'est un comité multisectoriel, hein. Il y a la société civile qui est dans ce comité. Donc, c'est des gens qui sont issus de différents secteurs.
1: Qu'est-ce que ce comité fait si on n'a pas la vérité des prix?
4: La vérité des prix est là. Il y a la structure des prix. Hein. Contrairement à ce qu'on dit, elle est disponible. Si vous demandez, vous l'avez. Moi, je l'ai eu une certaine année. J'ai eu l'affiche sur la structure des prix. Si vous demandez, vous l'avez. Maintenant, après, il y a un ajustement.
1: Mais actuellement, est-ce que vous avez vraiment cette...
4: Non, là, je n'ai pas demandé, mais si je demande, je peux l'avoir. Je crois que l'information publique est assez disponible. Si, avant, il y avait... On demande qu'on fasse un ajustement automatique, comme ça se faisait au Ghana, comme il en parlait. Et là, c'est presque tout le temps. Mais le Togo avait décidé à un moment de stabiliser le prix. Quand on descend ou on monte, le Togo garde le prix. S'il n'y a pas une grande augmentation sur le plan international, le Togo n'augmente pas. Mais quand les gens demandent d'appliquer le prix, au Ghana, ils ont acheté le carburant plusieurs fois à plus de 1000 francs. Pendant longtemps, le litre coûtait plus de 1000 francs. Mais ici, le Togo se dit, il faut préserver le pouvoir d'achat. Quand c'est chaud, vraiment, on monte. Gabin parlait du gaz, quand il dit le gaz est plus moins cher au Niger. Le Niger est le seul pays de l'UMOA où le gaz est moins cher. Parce qu'ils ont massivement subventionné le gaz. Le Togo et le Bénin font le même prix sur le gaz. Donc, c'est des politiques. C'est des politiques. Donc, c'est pas que c'est au sein de l'UMOA, le Niger seul. Le pays qui a massivement subventionné le gaz butane. Togo, Bénin, vous verrez même que le gaz est un peu plus cher au Bénin qu'ici au Togo. Maintenant, après, chaque pays essaie de voir le bien-être de sa population. Et s'il ne nous appartient pas de défendre les gouvernants, nous sommes en train de... C'est comme le sucre, c'est comme le riz, c'est comme tous ces produits que nous importons. La situation d'abord sécuritaire internationale, les transports maritimes et un certain nombre de taxes font que ces pays nous reviennent et ces produits nous reviennent chers. L'idéal, c'est déjà de commencer par produire ce que nous pouvons, ce que nous consommons ici, et de consommer aussi ce que nous produisons. Tant que nous sommes dans cette logique, 80% pratiquement au moins de nos consommations, c'est des exportations. Donc, dès qu'il y a, on dit que dès qu'on tousse à l'étranger, et dès que l'étranger en rhume, nous, on tousse ici, ce n'est que ça. Donc, je disais tout à l'heure, c'est avec l'espoir que nos pays qui ont du pétrole commencent par le faire, il y a eu cette question sur l'engrais aussi entre-temps. Des pays comme le Togo qui ont le phosphate, on espère qu'un jour ils vont pouvoir transformer ce phosphate-là en engrais. Mais les Américains aujourd'hui, eux qui ont déclenché cette guerre avec l'Iran, mais ils sont fatigués du pétrole. La dernière fois que Trump a réussi à mettre la main sur le pétrole vénézuélien, ouais, sur le 60% de la production vénézuélienne, il a annoncé que les prix vont pouvoir baisser à partir du moment où les États-Unis ont signé cet accord avec Venezuela, qui est l'un des plus gros producteurs de pétrole, les prix pourront baisser. Donc c'est une tendance mondiale, et moi je pense que pour tous les gouvernants, c'est difficile d'annoncer ce genre d'augmentation parce que ça est répercuté sur tout le commerce. Vous allez voir que dès aujourd'hui, tout le monde va chercher à augmenter un petit truc sur son commerce, même si ce n'est pas directement lié au carburant. Donc, c'est maintenant que le gouvernement doit pouvoir agir quand même pour qu'il n'y ait pas de hausse excessive.
6: Il y a des spéculations sur les prix.
4: Voilà, qu'il y a des hausses assez soutenables et acceptables. Mais après, la vie va continuer toujours par tiers. Et la vie chère évolue justement avec le prix des produits pétroliers. Donc, quand on dit la vie est chère, généralement, ça commence par ce prix-là. Tout le monde dit le transport revient cher. Donc, on augmente surtout. On dit il y a l'insécurité, il y a la guerre, les navires sont obligés de passer par où, tout ça. Il y a donc. Et au final, c'est le consommateur qui paie tout ça. Et donc, l'idéal pour nos pays, véritablement, c'est vraiment de revenir à consommer ce que nous produisons. Et de produire ce que nous consommons. Je discutais avec une dame avant-hier, elle me dit que le gingembre est très cher et que la vie est chère parce que nos dames ont augmenté le prix du gingembre, on ne peut pas acheter. Et je lui dis, mais quand le prix du lait, du riz, du sucre augmente, vous achetez. Parce que ce n'est pas produit ici, vous acceptez sans discuter. Mais le gingembre est produit ici, si vous voulez qu'on baisse ce prix. Mais nos producteurs ne peuvent plus tenir. Ils sont dans les champs, tout le monde augmente. Eux aussi sont obligés d'augmenter. Et c'est normal, il faut aussi
6: qu'on... Il y a un ministère qui, normalement, devait réguler vraiment tous ces prix, non?
4: Oui, mais pas les prix du gingembre, par exemple. Pourquoi on va pénaliser, nous, nos producteurs? On accepte d'acheter tous les autres produits chers, parce qu'on dit on est contraint. Mais comme ce sont nos frères, on se dit, mais il est au village, il fait ça, il doit vendre moins cher, non? C'est-à-dire que la vie est chère. Et lui, il est obligé de vendre ton gingembre assez cher, pour acheter autre chose qui est cher. Il n'y a que les journaux qui ont gardé les prix à 250 francs. Donc, moi, ils devraient augmenter.
6: D'accord. Oui, Théophile, c'est presque la question que nous évoquons, c'est vraiment une question d'ordre social. Et ça touche plus le quotidien alors du Togolais. Quand on prend le prix du baril aujourd'hui, le prix du baril de pétrole s'établit autour de 104,71 $ sur les marchés internationaux. C'est ce que nous lisons comme information. Oui, mais quand on parlait de la guerre entre l'Iran et les États-Unis et ces autres, le baril était pratiquement à 120 et autres. Aujourd'hui, 104, ça veut dire que il y a eu une baisse alors du baril à l'international. Mais comment se fait-il qu'aujourd'hui on a encore cette pression jusqu'à augmenter les prix du pétrole chez nous?
2: Quand nous avançons, le manque de communication autour de la chose, il faut se rendre compte que c'est inévitable. Et tout à l'heure, Germain l'a dit, il disait que lui, il a quand même ces prix-là. Et s'il demande, si on demande, on peut l'avoir. Est-ce que le citoyen lambda peut l'avoir, tout comme lui? C'est la grande interrogation. Parce que quand on parle de la subvention par rapport à un produit, il faudrait quand même que la population ait quand même une idée sur à combien il devrait l'acheter avant que l'État ne subventionne.
6: Que l'information soit disponible.
2: Et c'est à combien on a subventionné. C'était aussi ça aussi là, le manque de communication dont nous parlons. Si aujourd'hui les gens pensent que bon que l'État subventionne et qu'aujourd'hui l'État n'est plus en mesure de subventionner, c'est pourquoi il a laissé, même avec les 817 francs que l'État a subventionné, à combien? Si on pose la question tout à l'heure, à combien l'État a subventionné avant qu'on arrive à 817 francs, on ne saura pas le dire. Je voudrais comprendre cet aspect de choses-là. Quand on parle de l'augmentation du prix d'un produit et quand on nous dit que le gouvernement n'a pas ce courage-là de communiquer officiellement sur cette augmentation-là, là, il y a un problème. Parce que nous ne sommes pas au sein de nos familles pour dire que l'État n'a pas ce courage-là de communiquer sur la chose, alors que nous, citoyens, nous découvrons quand même des communiqués un peu partout où certains communiqués sont signés mal
6: on subit par après.
2: On ne sait plus. Hein. Jusqu'aujourd'hui, on n'a pas un communiqué officiel par rapport à cette augmentation-là. Mais sauf que quand vous allez aux stations, vous allez voir que les prix ont grimpé. Aujourd'hui, si on nous dit, on nous sait que, bon, que pendant longtemps, l'État faire l'effort pour pouvoir stagner les prix pour que ça ne flambe pas et qu'aujourd'hui l'État est quand même dans l'obligation quand même de ne plus accorder ce privilège et qu'on doit aller
4: c'est
2: à la vitesse
4: supérieure. Dit, hein, frère.
2: Non, je ne parle pas de vous. Je fais une analyse à moi. Je ne parle pas de vous.
6: Allez-y.
2: Qu'aujourd'hui, l'État n'a plus tout le pouvoir pour pouvoir quand même maîtriser ou bien maintenir le prix sur l'ancien prix et qu'on doit aller à une augmentation et que d'autres pays de la sous-région sont allés à une augmentation. Je crois quand même que quand nous prenons le pouvoir d'achat d'un Béninois par rapport au pouvoir d'achat d'un Togolais, c'est le jour et la nuit. Quand nous prenons le pouvoir d'achat d'un Ivoirien par rapport au Togolais, c'est le jour et la nuit. Nous prenons le gaz butane aujourd'hui et que le Togo fait dans la promotion de l'environnement, si on peut le dire ainsi, et qu'à chaque fois, on envisage planter, je crois, un milliard de plantes d'ici 2030. Et qu'au même moment, on coupe les arbres là pour dans la promotion de la consommation de gaz butane qui coûte extrêmement cher au Togo. On ne fait pas dans cette promotion-là. Je ne sais pas quand est-ce qu'on va atteindre quand même ce quota-là dont nous parlons. Au même moment, les gens continuent toujours pas à utiliser les charbons de bois. Et ces charbons de bois-là sont faits avec quoi? Avec les plantes que les arbres que nous plantons chaque année. Je crois quand même qu'il y a un faux problème et qu'il faudrait véritablement communiquer aux populations par rapport à cette subvention-là dont on clame tout bout de champ que l'État fait.
6: D'accord. Mais Firmin, est-ce que l'État n'a pas l'obligation de jouer sur l'équilibre? C'est-à-dire, oui, on veut augmenter, mais il y a quand même des prix d'autres produits qui, justement, sont également en augmentation et que, finalement, on va baisser un peu le prix de l'autre et pour que, finalement, ça joue un peu d'équilibre là.
5: Oui, mais tout ça, là, c'est une question d'argent. C'est une question d'argent. Si l'État avait suffisamment de l'argent pour pouvoir combler ce déficit, pour pouvoir soutenir ou maintenir le prix à 725 francs, je crois que l'État le ferait. Tout ça, c'est une question d'argent. Doit soutenir beaucoup de produits, doit soutenir beaucoup. Il y a la santé, il y a l'éducation, à la veille de cette rentrée. Nous sommes à la veille de la rentrée. L'État va injecter beaucoup d'argent dans la rentrée, dans la reprise, avec toutes les dépenses y afférentes et tout. L'État va injecter beaucoup d'argent. Donc, tout ça là est lié à l'argent. Mais excusez-moi, mais à dire, Bon, on s'apitoie sur le monde, mais il ne faut pas que nous continuions pas à nous apitoyer. Excusez-moi, parce que c'est chaud, parce que moi je subis. J'ai pris la moto pour venir ici, hein, mais c'est chaud. C'est chaud. Il y a un produit que je voulais payer il y a un instant avant de venir, même le prix qu'il y avait hier, là, on a augmenté. Donc, marché. Donc ça veut dire que c'est chaud, nous subissons. Mais nous devons être pragmatiques. L'avenir sera plus chaud. Comme la BCE l'a dit, l'avenir sera plus chaud. Si Trump n'avait pas attaqué le Venezuela ou n'avait pas calmé Maduro et sa femme la nuit là, il n'aurait jamais eu le courage d'attaquer l'Iran. Parce que vous savez, il sait que mais le pétrole, ça va devenir toujours de plus en plus cher. Pour ceux qui nous écoutent, il faut savoir que le simple problème, c'est quoi? 10% du pétrole que nous consommons passe par le détroit d'Hormuz. Aujourd'hui, soit atteindre le détroit d'Hormuz, on est obligé de contourner, et là, ça n'a plus de dépenses pour les navires. Première chose, deuxième chose, soit on ouvre le détroit d'Hormuz, soit on augmente le péage. Et ça a un impact. C'est ça, c'est le double phénomène qu'on a. Et ça va toujours continuer. Donc, à l'avenir, il faut qu'on s'attende à ce qu'on aille à 1000 francs par hasard. Ça n'a rien à voir avec le Togo. Et aujourd'hui, Trump, s'il n'avait pas fait ça, là, peut-être aux États-Unis, il serait plus chaud. Parce qu'il sait qu'aujourd'hui, il y a un peu